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1: Au nom du Père, et du Fils, et du Saint-Esprit. Amen. Je crois en Dieu le Père Tout-Puissant, Créateur du ciel et de la terre, et en Jésus-Christ, son Fils unique, notre Seigneur, qui a été conçu du Saint-Esprit, est né de la Vierge Marie, a souffert sous Ponce Pilate, a été crucifié, est mort et a été enseveli, est descendu aux enfers. Le troisième jour est ressuscité des morts, est monté aux cieux, est assis à la droite de Dieu, le Père Tout-Puissant, d'où il viendra juger les vivants et les morts. Je crois en l'Esprit Saint, à la Sainte Église catholique, à la communion des saints, à la rémission des péchés, à la résurrection de la chair, à la vie éternelle. Amen. Saint Michel Archange, défends-nous dans le combat. Sois notre secours contre la méchanceté et les embûches du démon. Que Dieu lui retire tout pouvoir de nous nuire, nous t'en supplions. Et toi, prince de la milice céleste, repousse en enfer par la puissance divine Satan et les autres esprits mauvais qui rôdent dans le monde en vue de perdre les âmes. Amen. Notre Père qui es aux cieux, que ton nom soit sanctifié, que ton règne vienne, que ta volonté soit faite sur la terre comme au ciel. Donne-nous aujourd'hui notre pain de ce jour, pardonne-nous nos offenses, comme nous pardonnons aussi à ceux qui nous ont offensés, et ne nous laisse pas entrer en tentation, mais délivre-nous du mal. Amen.

Par l'intercession de Saint Michel et des Séraphins, fais-nous, Seigneur, abandonner le péché et progresser dans ton amour. Amen. Notre Père qui es aux cieux, que ton nom soit sanctifié, que ton règne vienne, que ta volonté soit faite sur la terre comme au ciel. Donne-nous aujourd'hui notre pain de ce jour, pardonne-nous nos offenses, comme nous pardonnons aussi à ceux qui nous ont offensés, et ne nous laisse pas entrer en tentation, mais délivre-nous du mal. Amen. Je vous salue Marie, pleine de grâce, le Seigneur est avec vous. Vous êtes bénie entre toutes les femmes, et Jésus, le fruit de vos entrailles, est béni. Sainte Marie, Mère de Dieu, priez pour nous, pauvres pécheurs, maintenant et à l'heure de notre mort. Amen. Je vous salue Marie, pleine de grâce, le Seigneur est avec vous. Vous êtes bénie entre toutes les femmes, et Jésus, le fruit de vos entrailles, est béni. Sainte Marie, Mère de Dieu, priez pour nous, pauvres pécheurs, maintenant et à l'heure de notre mort. Amen. Je vous salue Marie, pleine de grâce, le Seigneur est avec vous. Vous êtes bénie entre toutes les femmes, et Jésus, le fruit de vos entrailles, est béni. Sainte Marie, Mère de Dieu, priez pour nous, pauvres pécheurs, maintenant et à l'heure de notre mort. Amen. Gloire soit au Père, au Fils et au Saint-Esprit, comme il était au commencement, maintenant et toujours, et dans les siècles des siècles. Amen. Cœur céleste des Séraphins, viens à notre secours. Cœur céleste des Séraphins, viens à notre secours. Cœur céleste des Séraphins, viens à notre secours. Amen.

l'intercession de Saint Michel et des chérubins, répands, Seigneur, en nos cœurs l'esprit d'humilité. Amen. Notre Père qui es aux cieux, que ton nom soit sanctifié, que ton règne vienne, que ta volonté soit faite sur la terre comme au ciel. Donne-nous aujourd'hui notre pain de ce jour. Pardonne-nous nos offenses, comme nous pardonnons aussi à ceux qui nous ont offensés. Et ne nous laisse pas entrer en tentation, mais délivre-nous du mal. Amen. Je vous salue Marie, pleine de grâce. Le Seigneur est avec vous. Vous êtes bénie entre toutes les femmes, et Jésus, le fruit de vos entrailles, est béni. Sainte Marie, Mère de Dieu, priez pour nous pauvres pécheurs, maintenant et à l'heure de notre mort. Amen. Je vous salue Marie, pleine de grâce. Le Seigneur est avec vous. Vous êtes bénie entre toutes les femmes, et Jésus, le fruit de vos entrailles, est béni. Sainte Marie, Mère de Dieu, priez pour nous pauvres pécheurs, maintenant et à l'heure de notre mort. Amen. Je vous salue Marie, pleine de grâce, le Seigneur est avec vous. Vous êtes bénie entre toutes les femmes, et Jésus, le fruit de vos entrailles, est béni. Sainte Marie, Mère de Dieu, priez pour nous pauvres pécheurs, maintenant et à l'heure de notre mort. Amen. Gloire soit au Père, au Fils et au Saint-Esprit, comme il était au commencement, maintenant et toujours, et dans les siècles des siècles. Amen. Cœur céleste des chérubins, viens à notre secours. Cœur céleste des chérubins, viens à notre secours. Cœur céleste des chérubins, viens à notre secours. Amen.

par l'intercession de Saint Michel et des trônes, fais-nous, Seigneur, dominer les élans désordonnés de nos passions. Amen. Notre Père, qui es aux cieux, que ton nom soit sanctifié, que ton règne vienne, que ta volonté soit faite sur la terre comme au ciel. Donne-nous aujourd'hui notre pain de ce jour. Pardonne-nous nos offenses, comme nous pardonnons aussi à ceux qui nous ont offensés. Et ne nous laisse pas entrer en tentation, mais délivre-nous du mal. Amen. Je vous salue Marie, pleine de grâce. Le Seigneur est avec vous. Vous êtes bénie entre toutes les femmes, et Jésus, le fruit de vos entrailles, est béni. Sainte Marie, Mère de Dieu, priez pour nous pauvres pécheurs, maintenant et à l'heure de notre mort. Amen. Je vous salue Marie, pleine de grâce, le Seigneur est avec vous. Vous êtes bénie entre toutes les femmes, et Jésus, le fruit de vos entrailles, est béni. Sainte Marie, Mère de Dieu, priez pour nous pauvres pécheurs, maintenant et à l'heure de notre mort. Amen. Je vous salue Marie, pleine de grâce, le Seigneur est avec vous. Vous êtes bénie entre toutes les femmes, et Jésus, le fruit de vos entrailles, est béni. Sainte Marie, Mère de Dieu, priez pour nous pauvres pécheurs, maintenant et à l'heure de notre mort. Amen. Gloire soit au Père, au Fils et au Saint-Esprit, comme il était au commencement, maintenant et toujours, et dans les siècles des siècles. Amen. Cœur céleste des trônes, viens à notre secours. Cœur céleste des trônes, viens à notre secours. Cœur céleste des trônes, viens à notre secours. Amen.

par l'intercession de Saint Michel et des dominations, ne nous laisse pas, Seigneur, succomber à la tentation. Amen. Notre Père qui es aux cieux, que ton nom soit sanctifié, que ton règne vienne, que ta volonté soit faite sur la terre comme au ciel. Donne-nous aujourd'hui notre pain de ce jour. Pardonne-nous nos offenses, comme nous pardonnons aussi à ceux qui nous ont offensés. Et ne nous laisse pas entrer en tentation, mais délivre-nous du mal. Amen. Je vous salue Marie, pleine de grâce. Le Seigneur est avec vous. Vous êtes bénie entre toutes les femmes, et Jésus, le fruit de vos entrailles, est béni. Sainte Marie, Mère de Dieu, priez pour nous pauvres pécheurs, maintenant et à l'heure de notre mort. Amen. Je vous salue Marie, pleine de grâce. Le Seigneur est avec vous. Vous êtes bénie entre toutes les femmes, et Jésus, le fruit de vos entrailles, est béni. Sainte Marie, Mère de Dieu, priez pour nous pauvres pécheurs, maintenant et à l'heure de notre mort. Amen. Je vous salue Marie, pleine de grâce. Le Seigneur est avec vous. Vous êtes bénie entre toutes les femmes, et Jésus, le fruit de vos entrailles, est béni. Sainte Marie, Mère de Dieu, priez pour nous pauvres pécheurs, maintenant et à l'heure de notre mort. Amen. Gloire soit au Père, au Fils et au Saint-Esprit, comme il était au commencement, maintenant et toujours, et dans les siècles des siècles. Amen. Cœur céleste des dominations, viens à notre secours. Cœur céleste des dominations, viens à notre secours. Cœur céleste des dominations, viens à notre secours. Amen.

Par l'intercession de Saint Michel et des puissances, donne-nous, Seigneur, d'éclairer notre foi afin de mieux te connaître. Amen. Notre Père qui es aux cieux, que ton nom soit sanctifié, que ton règne vienne, que ta volonté soit faite sur la terre comme au ciel. Donne-nous aujourd'hui notre pain de ce jour, pardonne-nous nos offenses, comme nous pardonnons aussi à ceux qui nous ont offensés. Et ne nous laisse pas entrer en tentation, mais délivre-nous du mal. Amen. Je vous salue Marie, pleine de grâce, le Seigneur est avec vous. Vous êtes bénie entre toutes les femmes, et Jésus, le fruit de vos entrailles, est béni. Sainte Marie, Mère de Dieu, priez pour nous pauvres pécheurs, maintenant et à l'heure de notre mort. Amen. Je vous salue Marie, pleine de grâce, le Seigneur est avec vous. Vous êtes bénie entre toutes les femmes, et Jésus, le fruit de vos entrailles, est béni. Sainte Marie, Mère de Dieu, priez pour nous pauvres pécheurs, maintenant et à l'heure de notre mort. Amen. Je vous salue Marie, pleine de grâce, le Seigneur est avec vous. Vous êtes bénie entre toutes les femmes, et Jésus, le fruit de vos entrailles, est béni. Sainte Marie, Mère de Dieu, priez pour nous pauvres pécheurs, maintenant et à l'heure de notre mort. Amen. Gloire soit au Père, au Fils et au Saint-Esprit, comme il était au commencement, maintenant et toujours, et dans les siècles des siècles. Amen. Cœur céleste des puissances, viens à notre secours. Cœur céleste des puissances, viens à notre secours. Cœur céleste des puissances, viens à notre secours. Amen.

par l'intercession de Saint Michel et des vertus, protège-nous, Seigneur, et délivre-nous du mal. Amen. Notre Père, qui es aux cieux, que ton nom soit sanctifié, que ton règne vienne, que ta volonté soit faite sur la terre comme au ciel. Donne-nous aujourd'hui notre pain de ce jour. Pardonne-nous nos offenses, comme nous pardonnons aussi à ceux qui nous ont offensés. Et ne nous laisse pas entrer en tentation, mais délivre-nous du mal. Amen. Je vous salue Marie, pleine de grâce. Le Seigneur est avec vous. Vous êtes bénie entre toutes les femmes, et Jésus, le fruit de vos entrailles, est béni. Sainte Marie, Mère de Dieu, priez pour nous pauvres pécheurs, maintenant et à l'heure de notre mort. Amen. Je vous salue Marie, pleine de grâce, le Seigneur est avec vous. Vous êtes bénie entre toutes les femmes, et Jésus, le fruit de vos entrailles, est béni. Sainte Marie, Mère de Dieu, priez pour nous pauvres pécheurs, maintenant et à l'heure de notre mort. Amen. Je vous salue Marie, pleine de grâce, le Seigneur est avec vous. Vous êtes bénie entre toutes les femmes, et Jésus, le fruit de vos entrailles, est béni. Sainte Marie, Mère de Dieu, priez pour nous pauvres pécheurs, maintenant et à l'heure de notre mort. Amen. Gloire soit au Père, au Fils et au Saint-Esprit, comme il était au commencement, maintenant et toujours, et dans les siècles des siècles. Amen. Cœur céleste des vertus, viens à notre secours. Cœur céleste des vertus, viens à notre secours. Cœur céleste des vertus, viens à notre secours. Amen.

Par l'intercession de Saint Michel et des principautés, rends-nous généreux, Seigneur, au service des autres et attentifs à leurs besoins. Amen. Notre Père qui es aux cieux, que ton nom soit sanctifié, que ton règne vienne, que ta volonté soit faite sur la terre comme au ciel. Donne-nous aujourd'hui notre pain de ce jour. Pardonne-nous nos offenses, comme nous pardonnons aussi à ceux qui nous ont offensés. Et ne nous laisse pas entrer en tentation, mais délivre-nous du mal. Amen. Je vous salue Marie, pleine de grâce. Le Seigneur est avec vous. Vous êtes bénie entre toutes les femmes, et Jésus, le fruit de vos entrailles, est béni. Sainte Marie, Mère de Dieu, priez pour nous pauvres pécheurs, maintenant et à l'heure de notre mort. Amen. Je vous salue Marie, pleine de grâce. Le Seigneur est avec vous. Vous êtes bénie entre toutes les femmes, et Jésus, le fruit de vos entrailles, est béni. Sainte Marie, Mère de Dieu, priez pour nous pauvres pécheurs, maintenant et à l'heure de notre mort. Amen. Je vous salue Marie, pleine de grâce. Le Seigneur est avec vous. Vous êtes bénie entre toutes les femmes, et Jésus, le fruit de vos entrailles, est béni. Sainte Marie, Mère de Dieu, priez pour nous pauvres pécheurs, maintenant et à l'heure de notre mort. Amen. Gloire soit au Père, au Fils et au Saint-Esprit, comme il était au commencement, maintenant et toujours, et dans les siècles des siècles. Amen. Cœur céleste des principautés, viens à notre secours. Cœur céleste des principautés, viens à notre secours. Cœur céleste des principautés, viens à notre secours. Amen.

Par l'intercession de Saint Michel et des autres archanges, aide-nous, Seigneur, à devenir d'authentiques témoins du Christ. Amen. Notre Père qui es aux cieux, que ton nom soit sanctifié, que ton règne vienne, que ta volonté soit faite sur la terre comme au ciel. Donne-nous aujourd'hui notre pain de ce jour. Pardonne-nous nos offenses, comme nous pardonnons aussi à ceux qui nous ont offensés. Et ne nous laisse pas entrer en tentation, mais délivre-nous du mal. Amen. Je vous salue Marie, pleine de grâce. Le Seigneur est avec vous. Vous êtes bénie entre toutes les femmes, et Jésus, le fruit de vos entrailles, est béni. Sainte Marie, Mère de Dieu, priez pour nous pauvres pécheurs, maintenant et à l'heure de notre mort. Amen. Je vous salue Marie, pleine de grâce. Le Seigneur est avec vous. Vous êtes bénie entre toutes les femmes, et Jésus, le fruit de vos entrailles, est béni. Sainte Marie, Mère de Dieu, priez pour nous pauvres pécheurs, maintenant et à l'heure de notre mort. Amen. Je vous salue Marie, pleine de grâce. Le Seigneur est avec vous. Vous êtes bénie entre toutes les femmes, et Jésus, le fruit de vos entrailles, est béni. Sainte Marie, Mère de Dieu, priez pour nous pauvres pécheurs, maintenant et à l'heure de notre mort. Amen. Gloire soit au Père, au Fils et au Saint-Esprit, comme il était au commencement, maintenant et toujours, et dans les siècles des siècles. Amen. Cœur céleste des archanges, viens à notre secours. Cœur céleste des archanges, viens à notre secours. Cœur céleste des archanges, viens à notre secours. Amen.

Par l'intercession de Saint Michel et de tous les anges, accorde-nous, Seigneur, d'être gardés par eux pendant toute notre vie et d'être conduits vers toi dans la lumière éternelle. Amen. Notre Père qui es aux cieux, que ton nom soit sanctifié, que ton règne vienne, que ta volonté soit faite sur la terre comme au ciel. Donne-nous aujourd'hui notre pain de ce jour. Pardonne-nous nos offenses, comme nous pardonnons aussi à ceux qui nous ont offensés. Et ne nous laisse pas entrer en tentation, mais délivre-nous du mal. Amen. Je vous salue Marie, pleine de grâce. Le Seigneur est avec vous. Vous êtes bénie entre toutes les femmes, et Jésus, le fruit de vos entrailles, est béni. Sainte Marie, Mère de Dieu, priez pour nous pauvres pécheurs, maintenant et à l'heure de notre mort. Amen. Je vous salue Marie, pleine de grâce, le Seigneur est avec vous. Vous êtes bénie entre toutes les femmes, et Jésus, le fruit de vos entrailles, est béni. Sainte Marie, Mère de Dieu, priez pour nous pauvres pécheurs, maintenant et à l'heure de notre mort. Amen. Je vous salue Marie, pleine de grâce, le Seigneur est avec vous. Vous êtes bénie entre toutes les femmes, et Jésus, le fruit de vos entrailles, est béni. Sainte Marie, Mère de Dieu, priez pour nous pauvres pécheurs, maintenant et à l'heure de notre mort. Amen. Gloire soit au Père, au Fils et au Saint-Esprit, comme il était au commencement, maintenant et toujours, et dans les siècles des siècles. Amen. Cœur céleste des anges, viens à notre secours. Cœur céleste des anges, viens à notre secours. Cœur céleste des anges, viens à notre secours. Amen. Prions. Saint Michel, toi qui rappelles la grandeur de Dieu à toute créature, fais-nous comprendre que Dieu seul est grand et qu'à lui seul appartiennent le règne, la puissance et la gloire. Porte nos prières devant lui, qui est Trinité sainte, Père, Fils, Saint-Esprit, afin qu'en gardant sa parole, nous aimions les frères qu'il nous donne. Amen.

0: Vinmer, envoyez les saints anges pour me défendre et repousser loin de moi le cruel ennemi. Saints anges et archanges, défendez-nous, gardez-nous. Amen. Cœur sacré de Jésus, j'ai confiance en toi. Cœur immaculé de Marie, priez pour nous qui avons recours à vous. Saint Joseph, priez pour nous. Saint Michel Archange, priez pour nous. Saint Gabriel Archange, priez pour nous. Saint Raphaël Archange, priez pour nous. Mon Saint Ange gardien, priez pour nous. Tous les anges du ciel, priez pour nous. Ô Marie conçue sans péché, priez pour nous qui avons recours à vous. Ô Marie conçue sans péché, priez pour nous qui avons recours à vous. Ô Marie conçue sans péché, priez pour nous qui avons recours à vous. Au nom du Père, et du Fils, et du Saint-Esprit. Amen. Merci encore, chers amis, que Saint Michel Archange, nos saints anges gardiens et les neuf cœurs des anges vous accordent protection et paix de la part du Seigneur.
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2: Soyez avec elle dans l'allégresse, vous tous qui avez pris le deuil sur elle, afin que vous soyez allaités et rassasiés par son Saint Consolateur.
3: La Vierge nous donne le Fils, le Sauveur du monde, Jésus, l'unique médiateur entre Dieu et les hommes.
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0: Pour votre salut, il est 1h.
2: Deuxième section. Les sept sacrements de l'Église. Les sept sacrements de l'Église, le baptême, la confirmation, l'Eucharistie, la pénitence, l'onction des malades, l'ordre, le mariage.
3: Comment se distinguent les sacrements?
4: On distingue les sacrements de l'initiation chrétienne, le baptême, la confirmation et l'Eucharistie, les sacrements de la guérison, la pénitence et l'onction des malades, les sacrements au service de la communion et de la mission, l'ordre et le mariage. Ils concernent les moments importants de la vie chrétienne. Tous sont ordonnés à l'Eucharistie comme à leur fin spécifique, disait saint Thomas d'Aquin.
2: Chapitre 1. Les sacrements de l'initiation chrétienne.
3: Comment se réalise l'initiation chrétienne?
4: Elle se réalise par les sacrements qui posent les fondements de la vie chrétienne. Renés par le baptême, les fidèles sont fortifiés par la confirmation et se nourrissent de l'Eucharistie.
2: Le sacrement du baptême.
3: Quels sont les noms du premier sacrement de l'initiation?
4: Il prend d'abord le nom de baptême en raison du rite central de la célébration. Baptisé veut dire plonger dans l'eau. Celui qui est baptisé est plongé dans la mort du Christ et il ressuscite avec lui comme créature nouvelle. 2 Corinthiens chapitre 5 verset 17. On l'appelle encore bain de la régénération et de la rénovation dans l'Esprit Saint. Tite, chapitre 3, verset 5, et illumination, parce que le baptisé devient fils de la lumière. Éphésiens, chapitre 5, verset 8.
3: Comment le baptême est-il préfiguré dans l'Ancienne Alliance?
4: Dans l'Ancienne Alliance, on trouve diverses préfigurations du baptême. L'eau, source de vie et de mort. L'arche de Noé, qui sauve par l'eau. Le passage de la mer Rouge qui a délivré Israël de la servitude en Égypte. La traversée du Jourdain qui fait entrer Israël dans la terre promise, image de la vie éternelle.
3: Qui porte ces préfigurations à leur accomplissement?
4: C'est Jésus-Christ qui, au début de sa vie publique, se fait baptiser dans le Jourdain par Jean-Baptiste. Sur la croix, de son côté transpercé, jaillissent le sang et l'eau, signe du baptême et de l'Eucharistie. Après sa résurrection, il a confié aux apôtres la mission suivante. Allez, enseignez toutes les nations, baptisez-les au nom du Père et du Fils et du Saint-Esprit. Matthieu, chapitre 28, verset 19.
3: Depuis quand et à qui l'Église administre-t-elle le baptême?
4: Depuis le jour de la Pentecôte, l'Église administre le baptême à ceux qui croient en Jésus-Christ.
3: Quel est le rite essentiel du baptême?
4: Le rite essentiel de ce sacrement consiste à plonger dans l'eau le candidat ou à verser de l'eau sur sa tête en prononçant l'invocation au nom du Père et du Fils et du Saint-Esprit.
3: Qui peut recevoir le baptême?
4: Toute personne non encore baptisée peut recevoir ce sacrement.
3: Pourquoi l'Église baptise-t-elle les petits-enfants?
4: Parce que, étant nés avec le péché originel, les petits-enfants ont besoin d'être livrés du pouvoir du malin et d'être introduits dans le royaume de la liberté des fils de Dieu.
3: Que demande-t-on à un baptisé?
4: À tout baptisé, on demande de faire la profession de foi qui est exprimée personnellement dans le cas d'un adulte ou par les parents et par l'Église dans le cas d'un petit enfant. Le parrain ou la marraine et la communauté ecclésiale entière ont eux aussi une part de responsabilité dans la préparation au baptême, de même que dans le développement de la foi et de la grâce baptismale.
3: Qui peut baptiser?
4: Les ministres ordinaires du baptême sont l'évêque et les prêtres. Dans l'Église latine, il y a également le diacre. En cas de nécessité, toute personne peut baptiser, pourvu qu'elle ait l'intention de faire ce que l'Église fait. Celui qui baptise verse de l'eau sur la tête du candidat et prononce la formule baptismale trinitaire. Je te baptise au nom du Père et du Fils et du Saint-Esprit.
3: Le baptême est-il nécessaire pour être sauvé?
4: Le baptême est nécessaire pour ceux auxquels l'Évangile a été annoncé et qui ont la possibilité de demander ce sacrement.
3: Peut-on être sauvé sans le baptême?
4: Parce que le Christ est mort pour le salut de tous les hommes, peuvent aussi être sauvés sans le baptême ceux qui sont morts à cause de la foi, le baptême du sang, les catéchumènes et de même ceux qui, sous la motion de la grâce, sans avoir la connaissance du Christ ni de l'Église, recherchent sincèrement Dieu et s'efforcent d'accomplir sa volonté, baptême de désir. Quant aux petits enfants morts sans baptême, l'Église dans sa liturgie les confie à la miséricorde de Dieu.
3: Quels sont les effets du baptême?
4: Le baptême remet le péché originel, tous les péchés personnels et les peines dues au péché. Il fait participer à la vie divine trinitaire par la grâce sanctifiante, par la grâce de la justification qui incorpore au Christ et à son Église. Il donne part au sacerdoce du Christ et il constitue le fondement de la communion avec tous les chrétiens. Il dispense les vertus théologales et les dons de l'Esprit Saint. Le baptisé appartient pour toujours au Christ. Il est marqué du sceau indélébile du Christ.
3: Quel sens revêt le nom chrétien donné au baptême?
4: Tout nom est important, puisque Dieu connaît chacun par son nom, c'est-à-dire à son caractère unique. Au baptême, le chrétien reçoit dans l'Église un nom particulier, de préférence celui d'un saint qui offre au baptisé un modèle de sainteté et qui l'assure de son intercession auprès de Dieu.
2: Le sacrement de la confirmation.
3: Quelle est la place de la confirmation dans le dessein divin du salut?
4: Dans l'ancienne alliance, les prophètes ont annoncé le don de l'Esprit du Seigneur au Messie attendu et à tout le peuple messianique. Toute la vie et la mission du Christ se déroulent dans une totale communion avec l'Esprit Saint. Les apôtres le reçoivent à la Pentecôte et annoncent les merveilles de Dieu. Actes des apôtres, chapitre 2, verset 11. Par l'imposition des mains, ils transmettent aux nouveaux baptisés le don de l'Esprit lui-même. Tout au long des siècles, l'Église a continuellement vécu de l'Esprit et l'a transmis à ses fils.
3: Pourquoi part-on de la chrismation ou de la confirmation?
4: On dit chrismation. Dans les églises orientales, on parle de chrismation avec le Saint-Miron, qui veut dire Saint-Crème, parce que le rite essentiel en est l'onction. On l'appelle confirmation parce qu'elle confirme et renforce la grâce baptismale.
3: Quel est le rite essentiel de la confirmation?
4: Le rite essentiel de la confirmation est l'onction avec le Saint-Crème, l'huile parfumée consacrée par l'évêque. Il s'effectue par l'imposition des mains, par le ministre qui prononce les paroles sacramentelles propres au sacrement. En Occident, cette onction est faite sur le front des baptisés avec ces paroles, soit marquée de l'Esprit Saint, le don de Dieu. Dans les églises orientales de rite byzantin, l'onction est faite aussi sur d'autres parties du corps, avec la formule je te marque du don de l'Esprit Saint.
3: Quel est l'effet de la confirmation?
4: L'effet de la confirmation est l'effusion particulière de l'Esprit Saint, comme à la Pentecôte. Cette effusion imprime dans l'âme un caractère indélébile et elle augmente la grâce baptismale. Elle enracine plus profondément la filiation divine. Elle unit plus fermement au Christ et à son Église. Elle renforce dans l'âme les dons de l'Esprit Saint et elle confère une force particulière pour témoigner de la foi chrétienne.
3: Qui peut recevoir ce sacrement?
4: Toute personne qui a déjà été baptisée peut et doit le recevoir, et cela une seule fois. Pour le recevoir efficacement, le baptisé doit être en état de grâce.
3: Qui est le ministre de la confirmation?
4: À l'origine, le ministre en est l'évêque. Ainsi est manifesté le lien du confirmé avec l'Église dans sa dimension apostolique. Quand c'est le prêtre qui confère ce sacrement, comme cela est habituellement le cas en Orient et dans des circonstances particulières en Occident, le lien avec l'évêque et avec l'Église est manifesté par le prêtre, collaborateur de l'évêque, et par le syncrème consacré par l'évêque lui-même.
2: Le sacrement de l'Eucharistie.
3: Qu'est-ce que l'Eucharistie?
4: L'Eucharistie est le sacrifice même du corps et du sang du Seigneur Jésus, qu'il a institué pour perpétuer au long des siècles, jusqu'à son retour, le sacrifice de la croix, confiant ainsi à son Église le mémorial de sa mort et de sa résurrection. L'Eucharistie est le signe de l'unité, le lien de la charité, le repas pascal où l'on reçoit le Christ, où l'âme est comblée de grâce et où est donné le gage de la vie éternelle.
3: Quand le Christ a-t-il institué l'Eucharistie?
4: Il a institué le Jeudi Saint, la nuit même où il était livré, alors qu'il célébrait la dernière scène avec ses apôtres.
3: Comment l'a-t-il institué?
4: Après avoir réuni ses apôtres au cénacle, Jésus prit le pain dans ses mains, le rompit et le leur donna en disant: « Prenez et mangez-en tous, ceci est mon corps livré pour vous. » Puis il prit dans ses mains la coupe remplie de vin et leur dit: « Prenez et buvez-en tous, car ceci est la coupe de mon sang, le sang de l'Alliance nouvelle éternelle, qui sera versé pour vous et pour la multitude en rémission des péchés. Vous ferez cela en mémoire de moi. »
3: Que représente l'Eucharistie dans la vie de l'Église?
4: Elle est la source et le sommet de toute la vie chrétienne. Dans l'Eucharistie culmine l'action sanctifiante de Dieu envers nous et le culte que nous lui rendons. L'Eucharistie renferme tout le bien spirituel de l'Église, le Christ lui-même, notre Pâque, la communion de la vie divine et l'unité du peuple de Dieu sont exprimés et réalisés par l'Eucharistie. À travers la célébration eucharistique, nous nous unissons déjà à la liturgie du ciel et nous anticipons la vie éternelle.
3: Comment désigne-t-on ce sacrement?
4: La richesse insondable de ce sacrement se manifeste par différents noms qui en traduisent les aspects particuliers. Les plus communs sont Eucharistie, Sainte Messe, Scène du Seigneur, Fraction du Pain, Célébration Eucharistique, Mémorial de la Passion, de la Mort et de la Résurrection du Seigneur, Saint Sacrifice, Sainte et Divine Liturgie, Saint Mystère, Saint Sacrement de l'Autel, Communion.
3: Quelle est la place de l'Eucharistie dans le plan divin du salut?
4: Dans l'Ancienne Alliance, l'Eucharistie est préfigurée surtout par le repas pascal, célébré chaque année par les Hébreux avec les pains azim, en souvenir du départ précipité et libérateur de l'Égypte. Jésus l'a annoncé dans son enseignement et il a institué en célébrant la dernière scène avec ses apôtres au cours du repas pascal. Fidèle au commandement du Seigneur, vous ferez cela en mémoire de moi. » L'Église a toujours célébré l'Eucharistie, surtout le dimanche, jour de la résurrection de Jésus.
3: Comment se déroule la célébration de l'Eucharistie?
4: Elle se déroule en deux grandes parties qui forment un seul acte cultuel. La liturgie de la parole qui comprend la proclamation et l'écoute de la parole de Dieu. Et la liturgie eucharistique qui comprend la présentation du pain et du vin. La prière ou anaphore comportant les paroles de la consécration et la communion.
3: Qui est le ministre du sacrement de l'Eucharistie?
4: C'est le prêtre, évêque ou prêtre validement ordonné qui agit dans la personne du Christ, tête et au nom de l'Église.
3: Quels sont les éléments essentiels et nécessaires pour l'Eucharistie?
4: Ce sont le pain de blé et le vin de la vigne.
3: En quel sens l'Eucharistie est-elle mémoriale du sacrifice du Christ?
4: L'Eucharistie est mémoriale en ce sens qu'elle rend présent et actualise le sacrifice que le Christ a offert à son Père une fois pour toutes sur la croix en faveur de l'humanité. Le caractère sacrificiel de l'Eucharistie se manifeste dans les paroles mêmes de l'institution. Ceci est mon corps livré pour vous. Et cette coupe est la nouvelle alliance en mon sang répandue pour vous. Luc chapitre 22, versets 19 à 20. Le sacrifice de la croix et le sacrifice de l'Eucharistie sont un unique sacrifice. La victime et celui qui l'offre sont identiques. Seule la manière de l'offrir diffère. Le sacrifice est sanglant sur la croix, non sanglant dans l'Eucharistie.
3: De quelle manière l'Église participe-t-elle au sacrifice eucharistique?
4: Dans l'Eucharistie, le sacrifice du Christ devient aussi le sacrifice des membres de son corps. La vie des fidèles, leur louange, leur action, leur prière, leur travail sont unis à ceux du Christ. En tant que sacrifice, l'Eucharistie est aussi offerte pour tous les fidèles, pour les vivants et les défunts, en réparation des péchés de tous les hommes et pour obtenir de Dieu des bienfaits spirituels et temporels. De plus, l'Église du ciel est présente dans l'offrande du Christ.
3: Comment Jésus est-il présent dans l'Eucharistie?
4: Jésus-Christ est présent dans l'Eucharistie d'une façon unique et incomparable. Il est présent en effet de manière vraie, réelle, substantielle, avec son corps et son sang, avec son âme et sa divinité. Dans l'Eucharistie est donc présent de manière sacramentelle, c'est-à-dire sous les espèces du pain et du vin, le Christ tout entier, Dieu et homme.
3: Que signifie la transsubstantiation?
4: La transsubstantiation signifie la conversion de toute la substance du pain en la substance du corps du Christ et de toute la substance du vin en la substance de son sang. Cette conversion se réalise au cours de la prière eucharistique par l'efficacité de la parole du Christ et de l'action de l'Esprit-Saint. Toutefois, les apparences sensibles du pain et du vin, c'est-à-dire les espèces eucharistiques, demeurent inchangées.
3: La fraction du pain divise-t-elle le Christ?
4: La fraction du pain ne divise pas le Christ. Il est tout entier et intégralement présent en chacune des espèces eucharistiques et en chacune de leurs parties.
3: Jusqu'à quand demeure la présence eucharistique du Christ?
4: Elle demeure tant que subsistent les espèces eucharistiques.
3: Quelle sorte de culte est-il dû au sacrement de l'Eucharistie?
4: C'est le culte de l'atrie, c'est-à-dire l'adoration réservée à Dieu seul, soit durant la célébration eucharistique, soit en dehors d'elle. l'Église conserve en effet, avec le plus grand soin, les hosties consacrées. Elle les porte aux malades et aux personnes qui sont dans l'impossibilité de participer à la messe. Elle présente l'hostie à l'adoration solennelle des fidèles, la porte en procession et elle invite à la visite fréquente et à l'adoration du Saint-Sacrement conservé dans le tabernacle.
3: Pourquoi l'Eucharistie est-elle le banquet pascal?
4: L'Eucharistie est le banquet pascal parce que le Christ, accomplissant sacramentellement sa Pâque, nous donne son corps et son sang offerts en nourriture et en boisson. Il nous unit à lui et entre nous dans son sacrifice.
3: Que signifie l'autel?
4: L'autel est le symbole du Christ lui-même, présent comme victime sacrificielle. Autel, sacrifice de la croix, et comme nourriture céleste qui se donne à nous. Autel, table eucharistique.
3: Quand l'Église fait-elle obligation de participer à la messe?
4: L'Église fait obligation aux fidèles de participer à la messe tous les dimanches et aux fêtes de préceptes. Et elle recommande d'y participer aussi les autres jours.
3: Quand doit-on communier?
4: L'Église recommande aux fidèles qui prennent part à la messe de recevoir aussi, avec les dispositions voulues, la communion en prescrivant l'obligation au moins à Pâques.
3: Qu'est-il exigé pour recevoir la communion?
4: Pour recevoir la communion, il faut être pleinement incorporé à l'Église catholique et être en état de grâce, c'est-à-dire sans conscience d'avoir commis de péché mortel. Celui qui est conscient d'avoir commis un péché grave doit recevoir le sacrement de la réconciliation avant d'accéder à la communion. Il importe aussi d'avoir un esprit de recueillement et de prière, d'observer le jeûne prescrit par l'Église et d'avoir des attitudes corporelles dignes, gestes, vêtements, comme marque de respect envers le Christ.
3: Quels sont les fruits de la communion?
4: La communion fait grandir notre union au Christ et avec son Église. Elle maintient et renouvelle la vie de grâce reçue au baptême et à la confirmation. Et elle accroît l'amour envers le prochain. En nous fortifiant dans la charité, elle efface les péchés véniels et nous préserve pour l'avenir des péchés mortels.
3: Quand est-il possible d'administrer la communion à d'autres chrétiens?
4: Les ministres catholiques administrent licitement la communion aux membres des églises orientales qui ne sont pas en pleine communion avec l'Église catholique, mais qui la demandent de leur plein gré avec les dispositions requises. Quant aux membres des autres communautés ecclésiales, les ministres catholiques administrent licitement la communion aux fidèles qui, en raison d'une nécessité grave, la demandent de leur plein gré, qui sont bien disposés et qui manifestent la foi catholique à l'égard du sacrement.
2: Le sacrement de pénitence et de réconciliation.
3: Pourquoi l'Eucharistie est-elle gage de la gloire à venir?
4: Parce que l'Eucharistie comble de toutes les grâces et bénédictions du ciel, elle nous rend forts pour notre pèlerinage en cette vie et elle fait désirer la vie éternelle, nous unissant déjà au Christ assis à la droite du Père, à l'Église du ciel, à la bienheureuse Vierge Marie et à tous les saints.
3: Comment est appelé ce sacrement?
4: Il est appelé sacrement de pénitence, de réconciliation, du pardon, de la confession, de la conversion. Le Christ ressuscité a institué ce sacrement quand il est apparu à ses apôtres le soir de Pâques et qu'il leur a dit « Recevez l'Esprit Saint. Tout homme à qui vous remettrez ses péchés, ils lui seront remis. Tout homme à qui vous maintiendrez ses péchés, ils lui seront maintenus. » Jean chapitre 20, versets 22 à 23.
2: Saint Ignace d'Antioche disait, dans l'Eucharistie, nous rompons un même pain qui est remède d'immortalité, antidote pour ne pas mourir, mais pour vivre en Jésus.

Osée, chapitre 1. La parole de l'Éternel qui fut adressée à Osée, fils de Bééri, au temps d'Ozias, de Jotham, d'Akaz, d'Ézéchias, roi de Juda, et au temps de Jéroboam, fils de Joas, roi d'Israël. La première fois que l'Éternel adressa la parole à Osée, l'Éternel dit à Osée, « Va, prends une femme prostituée et des enfants de prostitution, car le pays se prostitue, il abandonne l'Éternel. » Il alla et il prit Gomer, fille de Diblaïm. Elle conçut et lui enfanta un fils. Et l'Éternel lui dit, « Appelle-le du nom de Jisraël, car encore un peu de temps et je châtirai la maison de Jéhu pour le sang versé à Jisraël, je mettrai fin au royaume de la maison d'Israël. En ce jour-là, je briserai l'arc d'Israël dans la vallée de Jisraël. » Elle conçut de nouveau et enfanta une fille. Et l'Éternel dit à Osée, « Donne-lui le nom de Lo-Ruhama, car je n'aurai plus pitié de la maison d'Israël, je ne lui pardonnerai plus. Mais j'aurai pitié de la maison de Juda, je les sauverai par l'Éternel leur Dieu, et je ne les sauverai ni par l'arc, ni par l'épée, ni par les combats, ni par les chevaux, ni par les cavaliers. » Elle sevra Lo-Ruhama, puis elle conçut et enfanta un fils. Et l'Éternel dit, « Donne-lui le nom de Lo-Ammi, car vous n'êtes pas mon peuple et je ne suis pas votre Dieu. » Osée, chapitre 2. Cependant le roi des enfants d'Israël sera comme le sable de la mer qui ne peut ni se mesurer ni se compter. Et au lieu qu'on leur disait, « Vous n'êtes pas mon peuple », on leur dira, « Fils

du Dieu vivant. Les enfants de Juda et les enfants d'Israël se rassembleront, se donneront un chef et sortiront du pays, car grande sera la journée de Jisraël. Dites à vos frères Ammi et à vos sœurs Rukama. Plaidez, plaidez contre votre mère. Elle n'est point ma femme et je ne suis point son mari. Qu'elle ôte de sa face ses prostitutions et de son sein ses adultères. Sinon je la dépouille à nu, je la mets comme au jour de sa naissance, je la rends semblable à un désert, à une terre aride, et je la fais mourir de soif. Et je n'aurai pas pitié de ses enfants, car ce sont des enfants de prostitution. Leur mère s'est prostituée, celle qui les a conçus s'est déshonorée, car elle a dit « J'irai après mes amants, qui me donnent mon pain et mon eau, ma laine et mon lin, mon huile et ma boisson. C'est pourquoi, voici, je vais fermer son chemin avec des épines, et y élever un mur, afin qu'elle ne trouve plus ses sentiers. Elle poursuivra ses amants et ne les atteindra pas. Elle les cherchera et ne les trouvera pas. Puis elle dira, « J'irai et je retournerai vers mon premier mari, car alors j'étais plus heureuse que maintenant. » Elle n'a pas reconnu que c'était moi qui lui donnais le blé, le mou et l'huile, et l'on a consacré au service de Baal l'argent et l'or que je lui prodiguais. C'est pourquoi je reprendrai mon blé en son temps et mon mou dans sa saison, et j'enlèverai ma laine et mon lin qui devaient couvrir sa nudité. Et maintenant je découvrirai sa honte aux yeux de ses amants, et nul ne la délivrera de ma main. Je ferai cesser toute sa joie, ses fêtes, ses nouvelles lunes, ses sabbats et toutes ses solennités. Je ravagerai ses vignes et ses figuiers dont elle disait « C'est le salaire que m'ont donné mes amants. Je les réduirai à une forêt et les bêtes des champs les dévoreront. Je la châtirai pour les jours où elle encensait les Baals, où elle se parait de ses anneaux et de ses colliers, allait après ses amants et m'oubliait, dit l'Éternel. » C'est pourquoi, voici, je veux la tirer et la conduire au désert, et je parlerai à son cœur. Là, je lui donnerai ses vignes et la vallée d'Accor comme une porte d'espérance. Et là, elle chantera comme au temps de sa jeunesse et comme au jour où elle remonta du pays d'Égypte. En ce jour-là, dit l'Éternel, tu m'appelleras mon mari et tu ne m'appelleras plus mon maître. J'ôterai de sa bouche les noms des Baals, afin qu'on ne les mentionne plus par leurs noms. En ce jour-là, je traiterai pour eux une alliance avec les bêtes des champs, les oiseaux du ciel et les reptiles de la terre. Je briserai dans le pays l'arc, l'épée et la guerre, et je les ferai reposer avec sécurité. Je serai ton fiancé pour toujours. Je serai ton fiancé par la justice, la droiture, la grâce et la miséricorde. Je serai ton fiancé par la fidélité et tu reconnaîtras l'Éternel. En ce jour-là, j'exaucerai, dit l'Éternel, j'exaucerai les cieux, ils exauceront la terre. La terre exaucera le mou et l'huile, et ils exauceront Jisraël. Je planterai pour moi l'eau Rukama dans le pays, et je lui ferai miséricorde. Je dirai à l'eau Ammi, tu es mon peuple, et il répondra, mon Dieu. Osée, chapitre 3. L'Éternel me dit, va encore, et aime une femme aimée d'un amant et adultère. Aime-la comme l'Éternel aime les enfants d'Israël qui se tournent vers d'autres dieux et qui aiment les gâteaux de raisin. Je l'achetai pour 15 cycles d'argent, un omer d'orge et un létec d'orge. Et je lui dis, reste longtemps pour moi, ne te livre pas à la prostitution, ne sois à aucun homme et je serai de même envers toi. Car les enfants d'Israël resteront longtemps sans roi, sans chef, sans sacrifice, sans statut, sans éphod et sans théraphime. Après cela, les enfants d'Israël reviendront, ils chercheront l'Éternel, leur Dieu, et David, leur roi, et ils tressailleront à la vue de l'Éternel et de sa bonté dans la suite des temps. Osée, chapitre 4. Écoutez la parole de l'Éternel, enfants d'Israël, car l'Éternel a un procès avec les habitants du pays, parce qu'il n'y a point de vérité, point de miséricorde, point de connaissance de Dieu dans le pays. Il n'y a que parjures et mensonges, assassinats, vols et adultères. On use de violence, on commet meurtre sur meurtre.
C'est pourquoi le pays sera dans le deuil. Tous ceux qui l'habitent seront languissants, et avec eux les bêtes des champs et les oiseaux du ciel. Même les poissons de la mer disparaîtront. Mais que nul ne conteste, que nul ne se livre aux reproches. Car ton peuple est comme ceux qui disputent avec les sacrificateurs. Tu tomberas de jour, le prophète avec toi tombera de nuit, et je détruirai ta mère. Mon peuple est détruit parce qu'il lui manque la connaissance. Puisque tu as rejeté la connaissance, je te rejetterai, et tu seras dépouillé de mon sacerdoce. Puisque tu as oublié la loi de ton Dieu, j'oublierai aussi tes enfants. Plus ils se sont multipliés, plus ils ont péché contre moi. Je changerai leur gloire en ignominie. Ils se repaissent des péchés de mon peuple. Ils sont avides de ses iniquités. Il en sera du sacrificateur comme du peuple. Je le châtirai selon ses voies, je lui rendrai selon ses œuvres. Ils mangeront sans se rassasier, ils se prostitueront sans multiplier, parce qu'ils ont abandonné l'Éternel et ses commandements. La prostitution, le vin et le mou font perdre le sens. Mon peuple consulte son bois, et c'est son bâton qui lui parle, car l'esprit de prostitution égare et ils se prostituent loin de leur Dieu. Ils sacrifient sur le sommet des montagnes, ils brûlent de l'encens sur les collines, sous les chênes, les peupliers et les térébintes, dont l'ombrage est agréable. C'est pourquoi vos filles se prostituent et vos belles-filles sont adultères. Je ne punirai pas vos filles parce qu'elles se prostituent, ni vos belles-filles parce qu'elles sont adultères, car eux-mêmes vont à l'écart avec des prostituées et sacrifient avec des femmes débauchées. Le peuple insensé court à sa perte. Si tu te livres à la prostitution, ô Israël, que Juda ne se rende pas coupable. N'allez pas à Gilgal, ne montez pas à Beth-Aven, et ne jurez pas l'Éternel est vivant, parce qu'Israël se révolte comme une génisse indomptable, maintenant l'Éternel le fera paître comme un agneau dans de vastes plaines. Éphraïm est attaché aux idoles, laisse-le. À peine ont-ils cessé de boire qu'ils se livrent à la prostitution. Leurs chefs sont avides d'ignominie. Le vent les enveloppera de ses ailes et ils auront honte de leurs sacrifices. Osée, chapitre 5. Écoutez ceci, sacrificateurs. Sois attentive, maison d'Israël, prête l'oreille, maison du roi. Car c'est à vous que le jugement s'adresse, parce que vous avez été un piège à Mitzpah et un filet tendu sur le Tabor. Par leur sacrifice, les infidèles s'enfoncent dans le crime, mais j'aurai des châtiments pour eux tous. Je connais Éphraïm et Israël ne m'est point caché. Car maintenant, Éphraïm, tu t'es prostitué et Israël s'est souillé. Leurs œuvres ne leur permettent pas de revenir à leur Dieu, parce que l'esprit de prostitution est au milieu d'eux et parce qu'ils ne connaissent pas l'Éternel. L'orgueil d'Israël témoigne contre lui. Israël et Éphraïm tomberont par leur iniquité. Avec eux aussi tombera Juda. Ils iront avec leurs brebis et leurs bœufs chercher l'Éternel, mais ils ne le trouveront point. Il s'est retiré du milieu d'eux. Ils ont été infidèles à l'Éternel, car ils ont engendré des enfants illégitimes. Maintenant, un mois suffira pour les dévorer avec leurs biens. Sonnez de la trompette à Gibea, sonnez de la trompette à Rama, poussez des cris à Beth-Aven. Derrière toi, Benjamin, Éphraïm sera dévasté au jour du châtiment. J'annonce aux tribus d'Israël une chose certaine. Les chefs de Juda sont comme ceux qui déplacent les bornes. Je répandrai sur eux ma colère comme un torrent. Éphraïm est opprimé, brisé par le jugement, car il a suivi les préceptes qui lui plaisaient. Je serai comme une teigne pour Éphraïm, comme une carie pour la maison de Juda. Éphraïm voit son mal et Juda ses plaies. Éphraïm se rend en Assyrie et s'adresse au roi Jareb, mais ce roi ne pourra ni vous guérir, ni porter remède à vos plaies. Je serai comme un lion pour Éphraïm, comme un lionceau pour la maison de Juda. Moi, je déchirerai, puis je m'en irai. J'emporterai, et nul n'enlèvera ma proie. Je m'en irai, je reviendrai dans ma demeure jusqu'à ce qu'ils s'avouent coupables et cherchent ma face. Quand ils seront dans la détresse, ils auront recours à moi. Osée,
Chapitre 6. Venez, retournons à l'Éternel, car il a déchiré, mais il nous guérira. Il a frappé, mais il bandera nos plaies. Il nous rendra la vie dans deux jours. Le troisième jour, il nous relèvera et nous vivrons devant lui. Connaissons, cherchons à connaître l'Éternel. Sa venue est aussi certaine que celle de l'aurore. Il viendra pour nous comme la pluie du printemps qui arrose la terre. Que te ferai-je, Éphraïm? Que te ferai-je, Judas? Votre piété est comme la nuée du matin, comme la rosée qui bientôt se dissipe. C'est pourquoi je les frapperai par les prophètes, je les tuerai par les paroles de ma bouche, et mes jugements éclateront comme la lumière. Car j'aime la piété et non les sacrifices, et la connaissance de Dieu plus que les holocaustes. Ils ont, comme le vulgaire, transgressé l'alliance. C'est alors qu'ils m'ont été infidèles. Galaad est une ville de malfaiteurs, elle porte des traces de sang. La troupe des sacrificateurs est comme une bande en embuscade, commettant des assassinats sur le chemin de Sichem, car ils se livrent au crime. Dans la maison d'Israël, j'ai vu des choses horribles. Là, Éphraïm se prostitue, Israël se souille. À toi aussi, Judas, une moisson est préparée quand je ramènerai les captifs de mon peuple. Osée, chapitre 7. Lorsque je voulais guérir Israël, l'iniquité d'Éphraïm et la méchanceté de Samarie se sont révélées, car ils ont agi frauduleusement. Le voleur est arrivé, la bande s'est répandue au dehors. Ils ne se disent pas dans leur cœur que je me souviens de toute leur méchanceté. Maintenant, leurs œuvres les entourent, elles sont devant ma face. Ils réjouissent le roi par leur méchanceté et les chefs par leurs mensonges. Ils sont tous adultères, semblables à un four chauffé par le boulanger. Ils cessent d'attiser le feu depuis qu'il a pétri la pâte jusqu'à ce qu'elle soit levée. Au jour de notre roi, les chefs se rendent malades par les excès du vin. Le roi tend la main aux moqueurs. Ils appliquent aux embûches leur cœur pareil à un four. Toute la nuit dort leur boulanger et au matin le four brûle comme un feu embrasé. Ils sont tous ardents comme un four et ils dévorent leurs juges. Tout leur roi tombe, aucun d'eux ne m'invoque. Éphraïm se mêle avec les peuples. Éphraïm est un gâteau qui n'a pas été retourné. Des étrangers consument sa force et il ne s'en doute pas. La vieillesse s'empare de lui et il ne s'en doute pas. L'orgueil d'Israël témoigne contre lui. Ils ne reviendront pas à l'Éternel leur Dieu et ils ne le cherchent pas malgré tout cela. Éphraïm est comme une colombe stupide, sans intelligence. Ils implorent l'Égypte, ils vont en Assyrie. S'ils partent, j'étendrai sur eux mon filet. Je les précipiterai comme les oiseaux du ciel. Je les châtirai comme ils en ont été avertis dans leur assemblée. Malheur à eux parce qu'ils me fuient. Ruine sur eux parce qu'ils me sont infidèles. Je voudrais les sauver, mais ils disent contre moi des paroles mensongères. Ils ne crient pas vers moi dans leur cœur, mais ils se lamentent sur leur couche. Ils se rassemblent pour avoir du blé et du mou et ils s'éloignent de moi. Je les ai châtiés, j'ai fortifié leurs bras. Et ils méditent le mal contre moi. Ce n'est pas au Très-Haut qu'ils retournent, ils sont comme un arc trompeur. Leurs chefs tomberont par l'épée à cause de l'insolence de leur langue. C'est ce qui les rendra un objet de risée dans le pays d'Égypte. Osée, chapitre 8. Embouche la trompette. L'ennemi fond comme un aigle sur la maison de l'Éternel. Parce qu'ils ont violé mon alliance et transgressé ma loi. Ils crieront vers moi, « Mon Dieu, nous te connaissons, nous, Israël. » Israël a rejeté le bien, l'ennemi le poursuivra. Ils ont établi des rois sans mon ordre et des chefs à mon insu. Ils ont fait des idoles avec leur argent et leur or. C'est pourquoi ils seront anéantis. L'Éternel a rejeté ton vœu, Samarie. Ma colère s'est enflammée contre eux. Jusqu'à quand refuseront-ils de se purifier? Il vient d'Israël un ouvrier, l'a fabriqué, et ce n'est pas un dieu. C'est pourquoi le veau de Samarie sera mis en pièces. Puisqu'ils ont semé du vent, ils moissonneront la tempête. Ils n'auront pas un épi de blé. Ce qui poussera ne donnera point de farine. Et s'il y en avait, des étrangers la dévoreraient. Israël est anéanti.
Ils sont maintenant parmi les nations comme un vase qui n'a pas de prix, car ils sont allés en Assyrie comme un âne sauvage qui se tient à l'écart. Éphraïm a fait des présents pour avoir des amis. Quand même, ils font des présents parmi les nations, je vais maintenant les rassembler, et bientôt ils souffriront sous le fardeau du roi des princes. Éphraïm a multiplié les autels pour pécher, et ces autels l'ont fait tomber dans le péché. Que j'écrive pour lui toutes les ordonnances de ma loi, elles sont regardées comme quelque chose d'étranger. Ils immolent des victimes qu'ils m'offrent, et ils en mangent la chair. L'Éternel n'y prend point de plaisir. Maintenant l'Éternel se souvient de leur iniquité, et il punira leur péché. Ils retourneront en Égypte, Israël a oublié celui qui l'a fait et a bâti des palais, et Juda a multiplié les villes fortes. Mais j'enverrai le feu dans leur ville, et il dévorera les palais. Osée, chapitre 9. Israël, ne te livre pas à la joie, à l'allégresse, comme les peuples. De ce que tu t'es prostitué en abandonnant l'Éternel, de ce que tu as aimé un salaire impur dans toutes les aires à blé. L'air et le pressoir ne les nourriront pas, et le mou leur fera défaut. Ils ne resteront pas dans le pays de l'Éternel. Éphraïm retournera en Égypte, et ils mangeront en Assyrie des aliments impurs. Ils ne feront pas à l'Éternel des libations de vin, elles ne lui seraient point agréables. Leurs sacrifices seront pour eux comme un pain de deuil. Tous ceux qui en mangeront se rendront impurs, car leur pain ne sera que pour eux, il n'entrera point dans la maison de l'Éternel. Que ferez-vous au jour solennel, au jour des fêtes de l'Éternel? Car voici, ils partent à cause de la dévastation. L'Égypte les recueillera, Moph leur donnera des sépulcres. Ce qu'ils ont de précieux, leur argent sera la proie des ronces, et les épines croîtront dans leurs tentes. Ils arrivent les jours du châtiment, ils arrivent les jours de la rétribution. Israël va l'éprouver. Le prophète est fou, l'homme inspiré à le délire, à cause de la grandeur de tes iniquités et de tes rébellions. Éphraïm est une sentinelle contre mon Dieu. Le prophète, un filet d'oiseleur, est sur toutes ses voies. Un ennemi dans la maison de son Dieu. Ils sont plongés dans la corruption, comme au jour de Gibéa. L'Éternel se souviendra de leur iniquité, il punira leurs péchés. J'ai trouvé Israël comme des raisins dans le désert. J'ai vu vos pères comme les premiers fruits d'un figuier. Mais ils sont allés vers Baal-Péor. Ils se sont consacrés à l'infâme idole, et ils sont devenus abominables comme l'objet de leur amour. La gloire d'Éphraïm s'envolera comme un oiseau, plus de naissance, plus de grossesse, plus de conception. S'ils élèvent leurs enfants, je les en priverai avant qu'ils soient des hommes, et malheur à eux quand je les abandonnerai. Éphraïm, aussi loin que portent mes regards du côté de Tyr, est planté dans un lieu agréable. Mais Éphraïm mènera ses enfants vers celui qui les tuera. Donne-leur, ô Éternel, que leur donneras-tu? Donne-leur un sein qui avorte et des mamelles desséchées. Toute leur méchanceté se montre à Gilgal. C'est là que je les ai pris en aversion, à cause de la malice de leurs œuvres. Je les chasserai de ma maison, je ne les aimerai plus. Tous leurs chefs sont des rebelles. Éphraïm est frappé, sa racine est devenue sèche. Ils ne porteront plus de fruits. Et s'ils ont des enfants, je ferai périr les objets de leur tendresse. Mon Dieu les rejettera parce qu'ils ne m'ont pas écouté, et ils seront errants parmi les nations. Osée, chapitre 10. Israël était une vigne féconde qui rendait beaucoup de fruits. Plus ses fruits étaient abondants, plus il a multiplié les autels. Plus son pays était prospère, plus il a embelli les statues. Leur cœur est partagé, ils vont en porter la peine. L'Éternel renversera leurs autels, détruira leurs statues, et bientôt ils diront « Nous n'avons point de roi, car nous n'avons pas craint l'Éternel. Et le roi, que pourrait-il faire pour nous ?» Il prononce des paroles vaines, des serments faux lorsqu'il conclut une alliance. Osée, chapitre 11. Quand Israël était jeune, je l'aimais, et j'appelais mon fils hors d'Égypte.
mais ils se sont éloignés de ceux qui les appelaient. Ils ont sacrifié au Baal et offert de l'encens aux idoles. C'est moi qui guidais les pas d'Éphraïm, le soutenant par ses bras, et ils n'ont pas vu que je les guérissais. Osée, chapitre 12. Éphraïm m'entoure de mensonges et la maison d'Israël de tromperies. Juda est encore sans frein vis-à-vis de Dieu, vis-à-vis du saint fidèle. Éphraïm se repaît de vent et poursuit le vent d'Orient. Chaque jour il multiplie le mensonge et la violence. Il fait alliance avec l'Assyrie et on porte de l'huile en Égypte. L'Éternel est aussi en contestation avec Juda et il punira Jacob pour sa conduite. Il lui Osée, chapitre 13. Lorsqu'Éphraïm parlait, c'était une terreur. Il s'élevait en Israël, mais il s'est rendu coupable par Baal et il est mort. Maintenant, ils continuent à pécher. Ils se font avec leur argent des images en fonte, des idoles de leur invention. Toutes sont l'œuvre des artisans. On dit à leur sujet que ceux qui sacrifient baisent les veaux. C'est pourquoi ils seront comme la nuée du matin, comme la rosée qui bientôt se dissipe, comme la balle emportée par le vent hors de l'air, comme la fumée qui sort d'une fenêtre. Et moi, je suis l'Éternel, ton Dieu, dès le pays d'Égypte. Tu ne connais d'autre Dieu que moi, et il n'y a de sauveur que moi. Je t'ai connu dans le désert, dans une terre aride. Ils se sont rassasiés dans leur pâturage, ils se sont rassasiés et leur cœur s'est enflé. C'est pourquoi ils m'ont oublié. Je serai pour eux comme un lion, comme une panthère, je les épierai sur la route. Je les attaquerai comme une ours à qui on a enlevé ses petits et je déchirerai l'enveloppe de leur cœur. Je les dévorerai comme une lionne, les bêtes des champs les mettront en pièces. Ce qui cause ta ruine, Israël, c'est que tu as été contre moi, contre celui qui pouvait te secourir. Où donc est ton roi, qu'il te délivre dans toutes tes villes? Où sont tes juges, au sujet desquels tu disais, « Donne-moi un roi et des princes. Je t'ai donné un roi dans ma colère, je te l'ôterai dans ma fureur. » L'iniquité d'Éphraïm est gardée, son péché est mis en réserve, les douleurs de celle qui enfante viendront pour lui. C'est un enfant peu sage qui, au terme voulu, ne sort pas du sein maternel. Je les rachèterai de la puissance du séjour des morts, je les délivrerai de la mort. Ô mort, où est ta peste? Séjour des morts, où est ta destruction? Mais le repentir se dérobe à mes regards. Éphraïm a beau être fertile au milieu de ses frères, le vent d'Orient viendra, le vent de l'Éternel s'élèvera du désert, desséchera ses sources, tarira ses fontaines, on pillera le trésor de tous les objets précieux. Samarie sera punie parce qu'elle s'est révoltée contre son Dieu. Ils tomberont par l'épée, leurs petits-enfants seront écrasés et l'on fendra le ventre de leurs femmes enceintes. Osée, chapitre 14. Israël, reviens à l'Éternel ton Dieu, car tu es tombé par ton iniquité. Apportez avec vous des paroles et revenez à l'Éternel. Dites-lui, pardonne toutes les iniquités et reçois-nous favorablement. Nous t'offrirons au lieu de taureaux l'hommage de nos lèvres. L'Assyrien ne nous sauvera pas, nous ne monterons pas sur des chevaux, et nous ne dirons plus à l'ouvrage de nos mains notre Dieu, car c'est auprès de toi que l'orphelin trouve compassion. Je réparerai leur infidélité, j'aurai pour eux un amour sincère, car ma colère s'est détournée d'eux. Je serai comme la rosée pour Israël, il fleurira comme le lys, et il poussera des racines comme le Liban. Ses rameaux s'étendront, il aura la magnificence de l'olivier et les parfums du Liban. Ils reviendront s'asseoir à son ombre, ils redonneront la vie au froment, et ils fleuriront comme la vigne. Ils auront la renommée du vin du Liban. Éphraïm, qu'ai-je à faire encore avec les idoles? Je l'exaucerai, je le regarderai. Je serai pour lui comme un cyprès verdoyant. C'est de moi que tu recevras ton fruit. Que celui qui est sage prenne garde à ces choses.
que celui qui est intelligent les comprenne, car les voies de l'Éternel sont droites, les justes y marcheront, mais les rebelles y tomberont.

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0: Pour votre salut, il est 2h.

0: Premier mystère lumineux, le baptême au Jourdain.
1: L'agneau sans tache s'est comme immergé dans le péché et la misère du monde pour en être pleinement solidaire, lui donner une autre signification.
2: La Vierge sans péché nous dit, comme à Bernadette, priez pour les pécheurs, venez vous laver, vous purifier, puisez une nouvelle vie, convertissez-vous et croyez à l'Évangile.
1: Notre Père qui es aux cieux, que ton nom soit sanctifié, que ton règne vienne, que ta volonté soit faite sur la terre comme au ciel. Donne-nous aujourd'hui notre pain quotidien. Pardonne-nous nos offenses, comme nous pardonnons à ceux qui nous ont offensés. Et ne nous soumets pas à la tentation, mais délivre-nous du mal. Amen. Je vous salue, Marie, pleine de grâce. Le Seigneur est avec vous. Vous êtes bénie entre toutes les femmes, et Jésus, le fruit de vos entrailles, est béni. Je vous salue, Marie, pleine de grâce. Le Seigneur est avec vous. Vous êtes bénie entre toutes les femmes, et Jésus, le fruit de vos entrailles, est béni. Je vous salue, Marie, pleine de grâce. Le Seigneur est avec vous. Vous êtes bénie entre toutes les femmes, et Jésus, le fruit de vos entrailles, est béni. Je vous salue, Marie, pleine de grâce. Le Seigneur est avec vous. Vous êtes bénie entre toutes les femmes, et Jésus, le fruit de vos entrailles, est béni. Je vous salue, Marie, pleine de grâce. Le Seigneur est avec vous. Vous êtes bénie entre toutes les femmes, et Jésus, le fruit de vos entrailles, est béni. Je vous salue, Marie, pleine de grâce. Le Seigneur est avec vous. Vous êtes bénie entre toutes les femmes, et Jésus, le fruit de vos entrailles, est béni. Je vous salue, Marie, pleine de grâce. Le Seigneur est avec vous. Vous êtes bénie entre toutes les femmes, et Jésus, le fruit de vos entrailles, est béni. Je vous salue, Marie, pleine de grâce. Le Seigneur est avec vous. Vous êtes bénie entre toutes les femmes, et Jésus, le fruit de vos entrailles, est béni. Je vous salue, Marie, pleine de grâce. Le Seigneur est avec vous. Vous êtes bénie entre toutes les femmes, et Jésus, le fruit de vos entrailles, est béni. Je vous salue, Marie, pleine de grâce. Le Seigneur est avec vous. Vous êtes bénie entre toutes les femmes, et Jésus, le fruit de vos entrailles, est béni. Gloire au Père et au Fils et au Saint-Esprit, comme il était au commencement, maintenant, toujours, dans les siècles des siècles.
0: Deuxième mystère lumineux, les noces de Cana.
1: Élargissons nos intentions au monde entier et à toute l'Église en cherchant ceux qui correspond à la volonté de Dieu et non à la nôtre seulement. Marie s'est ouverte à l'Esprit Saint. Le Puissant a fait en elle des merveilles. Il fera en nous des grandes choses. Il nous fera suivre le Christ en s'arrachant aux tentations de la puissance, de la richesse, de l'orgueil et en s'attachant à l'idéal des béatitudes. N'a-t-il pas inauguré un monde vraiment nouveau? Dans l'espérance, misons sur lui, il ne nous décevra pas. Notre Père qui es aux cieux, que ton nom soit sanctifié, que ton règne vienne, que ta volonté soit faite sur la terre comme au ciel. Donne-nous aujourd'hui notre pain quotidien. Pardonne-nous nos offenses, comme nous pardonnons à ceux qui nous ont offensés. Ne nous soumets pas à la tentation, mais délivre-nous du mal. Amen. Je vous salue, Marie, pleine de grâce. Le Seigneur est avec vous. Vous êtes bénie entre toutes les femmes, et Jésus, le fruit de vos entrailles, est béni.
3: Sainte Marie, Mère de Dieu, priez pour nous pauvres pécheurs, maintenant et à l'heure de notre mort. Amen.
1: Je vous salue, Marie, pleine de grâce. Le Seigneur est avec vous. Vous êtes bénie entre toutes les femmes, et Jésus, le fruit de vos entrailles, est béni.
3: Sainte Marie, Mère de Dieu, priez pour nous pauvres pécheurs, maintenant et à l'heure de notre mort. Amen.
1: Je vous salue, Marie, pleine de grâce. Le Seigneur est avec vous. Vous êtes bénie entre toutes les femmes, et Jésus, le fruit de vos entrailles, est béni.
3: Sainte Marie, Mère de Dieu, priez pour nous pauvres pécheurs, maintenant et à l'heure de notre mort.
1: Je vous salue, Marie, pleine de grâce. Le Seigneur est avec vous. Vous êtes bénie entre toutes les femmes, et Jésus, le fruit de vos entrailles, est béni.
3: Sainte Marie, Mère de Dieu, priez pour nous pauvres pécheurs, maintenant et à l'heure de notre mort. Amen.
1: Je vous salue, Marie, pleine de grâce. Le Seigneur est avec vous. Vous êtes bénie entre toutes les femmes, et Jésus, le fruit de vos entrailles, est béni.
3: Sainte Marie, Mère de Dieu, priez pour nous pauvres pécheurs, maintenant et à l'heure de notre mort. Amen.
1: Je vous salue, Marie, pleine de grâce. Le Seigneur est avec vous. Vous êtes bénie entre toutes les femmes, et Jésus, le fruit de vos entrailles, est béni.
3: Sainte Marie, Mère de Dieu, priez pour nous pauvres pécheurs, maintenant et à l'heure de notre mort.
1: Je vous salue, Marie, pleine de grâce. Le Seigneur est avec vous. Vous êtes bénie entre toutes les femmes, et Jésus, le fruit de vos entrailles, est béni.
3: Sainte Marie, Mère de Dieu, priez pour nous pauvres pécheurs, maintenant et à l'heure de notre mort. Amen.
1: Je vous salue, Marie, pleine de grâce. Le Seigneur est avec vous. Vous êtes bénie entre toutes les femmes, et Jésus, le fruit de vos entrailles, est béni.
3: Sainte Marie, Mère de Dieu, priez pour nous pauvres pécheurs, maintenant et à l'heure de notre mort. Amen.
1: Je vous salue, Marie, pleine de grâce. Le Seigneur est avec vous. Vous êtes bénie en toutes les femmes, et Jésus, le fruit de vos entrailles, est béni.
3: Sainte Marie, Mère de Dieu, priez pour nous pauvres pécheurs, maintenant et à l'heure de notre mort. Amen.
1: Je vous salue, Marie, pleine de grâce. Le Seigneur est avec vous. Vous êtes bénie en toutes les femmes, et Jésus, le fruit de vos entrailles, est béni.
3: Sainte Marie, Mère de Dieu, priez pour nous pauvres pécheurs, maintenant et à l'heure de notre mort. Amen.
1: Gloire au Père et au Fils et au Saint-Esprit,
3: comme il était au commencement,
1: maintenant, toujours, dans les siècles des siècles.
0: Troisième mystère lumineux, l'invitation à la conversion et l'annonce du royaume de Dieu.
1: Notre monde
2: a besoin de conversion. À toute époque, il en est d'ailleurs ainsi. Il est possible, il est bienfaisant, il est vital de trouver, de retrouver le chemin de Dieu. Je salue tous ceux qui sont en quête de la foi, d'un supplément d'âme. Il est une détresse, la séparation d'avec Dieu qui laisse dans le cœur une tendance au soupçon, à la méfiance. Notre Père qui es aux cieux, que ton nom soit sanctifié, que ton règne vienne, que ta volonté soit faite sur la terre comme au ciel. Donne-nous aujourd'hui notre pain quotidien. Pardonne-nous nos offenses, comme nous pardonnons à ceux qui nous ont offensés. Ne nous soumets pas à la tentation, mais délivre-nous du mal. Amen. Je vous salue, Marie, pleine de grâce. Le Seigneur est avec vous. Vous êtes bénie entre toutes les femmes, et Jésus, le fruit de vos entrailles, est béni. Je vous salue, Marie, pleine de grâce. Le Seigneur est avec vous. Vous êtes bénie entre toutes les femmes, et Jésus, le fruit de vos entrailles, est béni. Je vous salue, Marie, pleine de grâce. Le Seigneur est avec vous. Vous êtes bénie entre toutes les femmes, et Jésus, le fruit de vos entrailles, est béni. Je vous salue, Marie, pleine de grâce. Le Seigneur est avec vous. Vous êtes bénie entre toutes les femmes, et Jésus, le fruit de vos entrailles, est béni. Je vous salue, Marie, pleine de grâce. Le Seigneur est avec vous. Vous êtes bénie entre toutes les femmes, et Jésus, le fruit de vos entrailles, est béni. Je vous salue, Marie, pleine de grâce. Le Seigneur est avec vous. Vous êtes bénie entre toutes les femmes, et Jésus, le fruit de vos entrailles, est béni. Je vous salue, Marie, pleine de grâce. Le Seigneur est avec vous. Vous êtes bénie entre toutes les femmes, et Jésus, le fruit de vos entrailles, est béni. Je vous salue, Marie, pleine de grâce. Le Seigneur est avec vous. Vous êtes bénie entre toutes les femmes, et Jésus, le fruit de vos entrailles, est béni. Je vous salue, Marie, pleine de grâce. Le Seigneur est avec vous. Vous êtes bénie entre toutes les femmes, et Jésus, le fruit de vos entrailles, est béni. Je vous salue, Marie, pleine de grâce. Le Seigneur est avec vous. Vous êtes bénie entre toutes les femmes, et Jésus, le fruit de vos entrailles, est béni. Gloire au Père et au Fils et au Saint-Esprit, comme il était au commencement, maintenant, toujours, dans les siècles des siècles.
0: Quatrième mystère lumineux, la transfiguration de Jésus.
2: Aujourd'hui, l'essence même du péché a en partie disparu parce que l'essence de Dieu c'est Père. Le Christ est mort et ressuscité pour nous arracher à l'état des pécheurs et nous communiquer une vie nouvelle. Il a redonné Dieu à l'homme et l'homme à Dieu. Jésus nous dit, tenez vos lampes allumées. La lampe de la foi, la lampe de la prière, que nos prières s'unissent pour monter vers Dieu.
1: Notre Père qui es aux cieux, que ton nom soit sanctifié, que ton règne vienne, que ta volonté soit faite sur la terre comme au ciel. Donne-nous aujourd'hui notre pain quotidien. Pardonne-nous nos offenses, comme nous pardonnons à ceux qui nous ont offensés. Ne nous soumets pas à la tentation, mais délivre-nous du mal. Amen. Je vous salue, Marie, pleine de grâce. Le Seigneur est avec vous. Vous êtes bénie entre toutes les femmes, et Jésus, le fruit de vos entrailles, est béni. Je vous salue, Marie, pleine de grâce. Le Seigneur est avec vous. Vous êtes bénie entre toutes les femmes, et Jésus, le fruit de vos entrailles, est béni.
3: Sainte Marie, Mère de Dieu, priez pour nous pauvres pécheurs, maintenant et à l'heure de notre mort. Amen.
1: Je vous salue, Marie, pleine de grâce. Le Seigneur est avec vous. Vous êtes bénie entre toutes les femmes, et Jésus, le fruit de vos entrailles, est béni.
3: Sainte Marie, Mère de Dieu, priez pour nous pauvres pécheurs, maintenant et à l'heure de notre mort. Amen.
1: Je vous salue, Marie, pleine de grâce. Le Seigneur est avec vous. Vous êtes bénie entre toutes les femmes, et Jésus, le fruit de vos entrailles, est béni.
3: Sainte Marie, Mère de Dieu, priez pour nous pauvres pécheurs, maintenant et à l'heure de notre mort. Amen.
1: Je vous salue, Marie, pleine de grâce. Le Seigneur est avec vous. Vous êtes bénie entre toutes les femmes, et Jésus, le fruit de vos entrailles, est béni.
3: Sainte Marie, Mère de Dieu, priez pour nous pauvres pécheurs, maintenant et à l'heure de notre mort. Amen.
1: Je vous salue, Marie, pleine de grâce. Le Seigneur est avec vous. Vous êtes bénie entre toutes les femmes, et Jésus, le fruit de vos entrailles, est béni.
3: Sainte Marie, Mère de Dieu, priez pour nous pauvres pécheurs, maintenant et à l'heure de notre mort. Amen.
1: Je vous salue, Marie, pleine de grâce. Le Seigneur est avec vous. Vous êtes bénie entre toutes les femmes, et Jésus, le fruit de vos entrailles, est béni.
3: Sainte Marie, Mère de Dieu, priez pour nous pauvres pécheurs, maintenant et à l'heure de notre mort. Amen.
1: Je vous salue, Marie, pleine de grâce. Le Seigneur est avec vous. Vous êtes bénie entre toutes les femmes, et Jésus, le fruit de vos entrailles, est béni.
3: Sainte Marie, Mère de Dieu, priez pour nous pauvres pécheurs, maintenant et à l'heure de notre mort. Amen.
1: Je vous salue, Marie, pleine de grâce. Le Seigneur est avec vous. Vous êtes bénie entre toutes les femmes, et Jésus, le fruit de vos entrailles, est béni.
3: Sainte Marie, Mère de Dieu, priez pour nous pauvres pécheurs, maintenant et à l'heure de notre mort. Amen.
1: Je vous salue, Marie, pleine de grâce. Le Seigneur est avec vous. Vous êtes bénie entre toutes les femmes, et Jésus, le fruit de vos entrailles, est béni.
3: Sainte Marie, Mère de Dieu, priez pour nous pauvres pécheurs, maintenant et à l'heure de notre mort. Amen.
1: Gloire au Père et au Fils et au Saint-Esprit,
3: comme il était au commencement, maintenant, toujours, dans les siècles des siècles. Amen.
0: Cinquième mystère lumineux, l'institution de l'Eucharistie.
2: que nos prières convergent vers l'Eucharistie, où le Christ lui-même saisit notre vie pour l'offrir avec la sienne et lui faire porter ses fruits. Marie, la mère de l'Église, continue à façonner le corps mystique du Christ, qu'elle nous apprenne à servir l'Église. Notre Père qui es aux cieux, que ton nom soit sanctifié, que ton règne vienne, que ta volonté soit faite sur la terre comme au ciel. Donne-nous aujourd'hui notre pain quotidien. Pardonne-nous nos offenses, comme nous pardonnons à ceux qui nous ont offensés. Ne nous soumets pas à la tentation, mais délivre-nous du mal. Amen. Je vous salue, Marie, pleine de grâce. Le Seigneur est avec vous. Vous êtes bénie entre toutes les femmes, et Jésus, le fruit de vos entrailles, est béni.
3: Sainte Marie, Mère de Dieu, priez pour nous pauvres pécheurs, maintenant et à l'heure de notre mort. Amen.
2: Je vous salue, Marie, pleine de grâce. Le Seigneur est avec vous. Vous êtes bénie entre toutes les femmes, et Jésus, le fruit de vos entrailles, est béni.
3: Sainte Marie, Mère de Dieu, priez pour nous pauvres pécheurs, maintenant et à l'heure de notre mort. Amen.
2: Je vous salue, Marie, pleine de grâce. Le Seigneur est avec vous. Vous êtes bénie entre toutes les femmes, et Jésus, le fruit de vos entrailles, est béni.
3: Sainte Marie, Mère de Dieu, priez pour nous pauvres pécheurs, maintenant et à l'heure de notre mort.
2: Je vous salue, Marie, pleine de grâce. Le Seigneur est avec vous. Vous êtes bénie entre toutes les femmes, et Jésus, le fruit de vos entrailles, est béni.
3: Sainte Marie, Mère de Dieu, priez pour nous pauvres pécheurs, maintenant et à l'heure de notre mort. Amen.
2: Je vous salue, Marie, pleine de grâce. Le Seigneur est avec vous. Vous êtes bénie entre toutes les femmes, et Jésus, le fruit de vos entrailles, est béni.
3: Sainte Marie, Mère de Dieu, priez pour nous pauvres pécheurs, maintenant et à l'heure de notre mort. Amen.
2: Je vous salue, Marie, pleine de grâce. Le Seigneur est avec vous. Vous êtes bénie entre toutes les femmes, et Jésus, le fruit de vos entrailles, est béni.
3: Sainte Marie, Mère de Dieu, priez pour nous pauvres pécheurs, maintenant et à l'heure de notre mort. Amen.
2: Je vous salue, Marie, pleine de grâce. Le Seigneur est avec vous. Vous êtes bénie entre toutes les femmes, et Jésus, le fruit de vos entrailles, est béni.
3: Sainte Marie, Mère de Dieu, priez pour nous pauvres pécheurs, maintenant et à l'heure de notre mort. Amen.
2: Je vous salue, Marie, pleine de grâce. Le Seigneur est avec vous. Vous êtes bénie entre toutes les femmes, et Jésus, le fruit de vos entrailles, est béni.
3: Sainte Marie, Mère de Dieu, priez pour nous pauvres pécheurs, maintenant et à l'heure de notre mort. Amen.
2: Je vous salue, Marie, pleine de grâce. Le Seigneur est avec vous. Vous êtes bénie en toutes les femmes, et Jésus, le fruit de vos entrailles, est béni.
3: Sainte Marie, Mère de Dieu, priez pour nous pauvres pécheurs, maintenant et à l'heure de notre mort. Amen.
2: Je vous salue, Marie, pleine de grâce. Le Seigneur est avec vous. Vous êtes bénie en toutes les femmes, et Jésus, le fruit de vos entrailles, est béni.
3: Sainte Marie, Mère de Dieu, priez pour nous pauvres pécheurs, maintenant et à l'heure de notre mort. Amen.
2: Gloire au Père et au Fils et au Saint-Esprit,
3: comme il était au commencement, maintenant et toujours, dans les siècles des siècles.

Mon succès, ma prospérité, mes bénédictions, mes affaires que tu avais avalées au nom de Jésus-Christ de Nazareth. Maintenant, reçois l'onction du Saint-Esprit. Que Dieu te bénisse.

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lèvres des mourants. Délie les chaînes de tous ceux qui se sentent emprisonnés par les forces du mal et qui implorent ton assistance.

dans tes angoisses, tes problèmes, tu as toujours cru que Dieu t'avait abandonné et tu avais peur. Mais il te dit que son sang est là pour te purifier et te protéger. Sois donc prêt à faire sa volonté.

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0: Pour votre salut, il est 3 heures.

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1: Chers amis auditeurs, nous nous retrouvons pour la suite de l'histoire de Ruth. Rappelons que cette jeune femme moabite a perdu son mari et a accompagné sa belle-mère Noémie à Bethléem. Noémie lui donne la permission d'aller ramasser les graines dans le champ d'un inconnu, alors que cet inconnu est l'un des proches parents du mari de Noémie. Écoutons la suite de cette histoire.
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2: Un jour, Noémie dit à Ruth : « Ma fille, je dois trouver une solution pour que tu sois heureuse. » Tu le sais, ce Boaz qui t'a laissé travailler avec ses servantes, il est de notre famille. Ce soir, il va battre l'orge sur la place où on bat les grains. Lave-toi, parfume-toi, mets ta belle robe et va là-bas. Mais ne te montre pas avant la fin de son repas. Quand Boaz se couchera, regarde l'endroit où il est. Ensuite, approche-toi, écarte un peu sa couverture et couche-toi à ses pieds. Après cela, il te dira lui-même ce que tu dois faire. »
3: Ruth répond : « Je ferai tout ce que tu m'as dit. »
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4: Aujourd'hui, nous voyons que Noémie est préoccupée par l'avenir de Ruth. Elle veut lui trouver un mari. Elle cherche à profiter de la rencontre entre Boaz et Ruth. Alors, Noémie fait un plan qu'elle explique à Ruth. En effet, dans la coutume juive, Boaz est parmi ceux qui peuvent s'occuper d'elle et qui peut prendre la jeune Ruth pour femme pour assurer une descendance aux enfants de Noémie. Noémie est vraiment une belle-mère exemplaire. Elle sait que ce qui peut rendre sa belle-fille heureuse, c'est de l'aider à trouver un bon mari. En effet, la Bible dit qu'il est bon pour les jeunes veuves de se remarier si cela est possible. Ceci leur permet de réintégrer la famille et de s'occuper d'elles-mêmes sainement sans dépendre d'autres personnes. Mais pour beaucoup, cette étape n'est pas facile. Certains veufs et veuves ne veulent plus se remarier. Chers auditeurs, si vous vivez actuellement cette situation, cherchez à connaître la volonté de Dieu. Si vous avez des enfants à bas âge, il serait bon d'envisager, si possible, de refonder une famille avec un père et une mère. Sachez aussi que ce n'est pas la volonté de Dieu que vous passiez le reste de votre vie dans les remords ou la nostalgie. Dieu veut accorder à ses enfants une vie heureuse et épanouie. C'est pourquoi, à l'exception des veufs et des veuves qui sont d'un âge avancé, la Bible encourage ceux qui sont encore jeunes à se marier à nouveau. Noémie veut le bien-être de sa belle-fille Ruth, c'est pourquoi elle lui donne ses conseils précieux.
1: Écoutons la suite.
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2: Ruth va à l'endroit où Boaz bat les grains. Elle fait exactement ce que Noémie lui a dit. Boaz mange et boit, et il est de très bonne humeur. Il vient se coucher au bord du tas de grains. Alors Ruth s'approche doucement. Elle écarte la couverture et se couche à ses pieds. Au milieu de la nuit, Boaz se réveille brusquement. Il se retourne et voit une femme couchée à ses pieds. Il dit
5: « Qui est-ce ?»
2: Elle répond
6: « C'est moi, Ruth. Protège-moi. En effet, tu es un proche parent et tu as la responsabilité de prendre soin de moi. »
2: Boaz répond
5: « Que le Seigneur te bénisse. Tu n'as pas cherché l'amour des jeunes gens. Riche ou pauvre, ce que tu viens de faire prouve ta fidélité à la famille de ta belle-mère. Tu as agi encore mieux qu'avant. Maintenant, Ruth, n'aie pas peur. Je ferai pour toi tout ce que tu voudras. En effet, tu es une femme de valeur. Tout le monde le sait. Oui, c'est vrai, je dois prendre soin de toi. Mais il y a quelqu'un d'autre qui est encore plus proche de ta famille que moi. Reste ici cette nuit. Demain matin, nous verrons s'il veut remplir son devoir envers toi. Si oui, il doit le faire. S'il ne veut pas, je te promets ceci devant le Seigneur. Je ferai pour toi ce que je dois faire. Dors jusqu'à demain matin. »
2: Ruth reste couchée au pied de Boaz jusqu'au matin. Puis elle se lève très tôt, avant la lumière du jour, pour qu'on ne la reconnaisse pas. En effet, Boaz pensait, « On ne doit pas savoir que cette femme est venue ici. » Il dit à Ruth,
5: « Enlève ton peigne de dessus et tiens-le bien. »
2: Elle le tient bien. Alors Boaz mesure à peu près 15 kilos d'orge et il les met dans le peigne de Ruth. Ensuite, il revient au village. Ruth va chez sa belle-mère. Noémie lui demande,
7: « Cela s'est bien passé, ma fille ?»
2: Ruth lui raconte tout ce que Boaz a fait pour elle. Elle ajoute,
8: « Il m'a donné ses 15 kilos d'orge en me disant, « Tu ne dois pas rentrer chez ta belle-mère les mains vides. »
2: Noémie dit,
7: « Attends ici, ma fille. Tu vas voir comment les choses vont finir. En effet, cet homme-là ne sera pas satisfait s'il ne règle pas cette affaire aujourd'hui. »
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4: Ruth suit les conseils de sa belle-mère. Elle fait exactement ce qu'on lui demande. La nuit, Boaz découvre Ruth près de lui. Il la traite avec respect et accepte de la protéger. Il veut l'épouser, mais tient à respecter la tradition. Ami auditeur, Boaz est un homme riche et puissant. Il aurait pu agir comme cela lui plaît. Beaucoup auraient profité de cette situation. Mais Boaz est un homme digne qui tient au respect des lois établies. Chers amis, tous ceux qui possèdent des richesses et le pouvoir doivent suivre son exemple. Ils doivent être les premiers à respecter les lois et les règles de la communauté.
1: Amis auditeurs, écoutez la suite de cette histoire.
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2: Boaz va à l'entrée du village, là où on discute des affaires. Il s'assoit. Boaz a parlé à Ruth d'un parent très proche d'Elimelech. Cet homme passe justement par là. Boaz lui dit,
5: « Arrête-toi, viens t'asseoir ici. »
2: L'homme s'arrête et il s'assoit. Alors Boaz demande à 10 anciens du village de s'asseoir avec eux. Il s'assoit. Ensuite, Boaz dit à cet autre parent d'Elimelech,
5: « Noémie est revenue du pays de Moab, tu le sais. Eh bien, elle va vendre le champ qui était à notre frère Elimelech. Moi, j'ai décidé de t'en parler devant les anciens et devant tous ceux qui sont là. Si tu veux racheter ce champ, rachète-le. Si tu ne veux pas, dis-le-moi. En effet, c'est toi le premier qui as le droit de racheter, et moi le deuxième. »
2: L'homme dit,
5: « Je veux bien racheter le champ. »
2: Boaz dit,
5: « Si tu achètes le champ à Noémie, tu dois aussi prendre pour femme Ruth la Moabite. Ainsi, la propriété du champ restera dans la famille de son mari mort. »
2: L'homme répond,
9: « Dans ce cas, je ne peux pas. En effet, je risque de diminuer ma propriété. Donc, prends pour toi le droit de racheter. Moi, je ne peux pas. »
2: Autrefois, en Israël, quand des hommes achetaient ou échangeaient quelque chose, l'un des deux enlevait sa sandale et il la donnait à l'autre. Ce geste montrait que l'affaire était réglée. Donc, celui qui a le droit de racheter le champ d'Elimelech dit à Boaz,
9: « Achète le champ. »
2: Puis, il enlève sa sandale. Boaz dit aux anciens et à tous ceux qui sont là,
5: « Aujourd'hui, vous êtes témoins. J'achète à Noémie tout ce qui était à Elimelech et à ses fils Kilion et Malon. Je prends aussi pour femme Ruth, la Moabite, qui était la femme de Malon. Ainsi, la propriété du champ restera dans la famille du mort. De plus, il aura des enfants. Ainsi, son nom gardera sa place parmi ses frères et sa famille sera présente quand les affaires de son village seront discutées. Aujourd'hui, vous êtes témoins de cela. »
2: Les anciens et tous ceux qui sont là répondent,
10: « Oui, nous en sommes témoins. Que le Seigneur bénisse la femme qui entre dans ta maison. Qu'elle ressemble à Rachel et à Léa, les deux femmes de Jacob qui ont donné naissance au peuple d'Israël. Que tu sois riche dans le clan d'Éphrata et que ton nom soit célèbre à Bethléem. Que le Seigneur te donne beaucoup d'enfants avec cette jeune femme et que ta famille soit comme celle de Pérès, le fils de Judas et de Tamar. »
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4: Boaz est un homme respectable et il respecte Ruth. Alors, il suit la coutume de son peuple pour arranger son mariage avec elle. C'est sûr que la coutume de mariage varie d'un pays à un autre et d'une ethnie à une autre. Mais ce qui est important, c'est de respecter ses coutumes. Si un homme aime vraiment une femme, et si une femme aime vraiment un homme, ils doivent se marier selon les coutumes de chez eux. Ainsi, tout le monde va reconnaître leur union. C'est ce que Boaz a fait et Dieu l'a béni. Chers amis, le mariage est un don de Dieu et donc nous devons respecter cette institution. La Bible dit clairement que le mariage doit être honoré de tous. Cherchons nous-mêmes à nous marier selon le droit et encourageons nos parents et nos amis à faire la même chose. Vivons aussi en sorte que notre mariage puisse rendre gloire à Dieu et qu'il soit un modèle pour ceux qui nous entourent.
1: Écoutez la fin très heureuse de cette histoire.
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2: Alors Boaz se marie avec Ruth, et Ruth devient sa femme. Il s'unit à elle. Le Seigneur la bénit. Elle devient enceinte et elle met au monde un garçon. C'est pourquoi les femmes disent à Noémie:
11: remercions le Seigneur. Aujourd'hui, il te donne quelqu'un qui pourra prendre soin de toi. Ton petit-fils deviendra célèbre en Israël. Il va te faire revivre et te soutenir dans ta vieillesse. Ta belle-fille vaut mieux pour toi que sept fils, car elle t'aime et t'a donné ce petit-fils.
2: Alors Noémie prend l'enfant et elle le serre sur son cœur. Puis c'est elle qui s'occupe de lui. Les voisines disent:
12: Noémie a un fils.
2: Elle lui donne le nom d'Obed. Obed est le père de Jessé, qui est le père de David.
4: Amis auditeurs, Dieu a comblé de bonheur non seulement le couple marié en leur donnant un fils, mais aussi Noémie, la belle-mère. En retournant à Bethléem, Noémie a dit à ses voisines: « Ne m'appelez plus Noémie, la femme heureuse. Appelez-moi plutôt Mara, la femme amère. » Au moment même où Noémie a prononcé ces paroles, Dieu savait déjà comment il allait arranger cette histoire. Il savait que par Ruth, il allait donner un petit-fils, un héritier à Noémie. Le nom de son défunt mari, Élimélec, ne sera jamais oublié. Et avec ce mariage, les terres familiales restent dans la famille. Chers amis, Dieu est un Dieu merveilleux. Il veut notre bien. Et ce fils qu'il a donné à Ruth et Boaz n'est pas n'importe qui. Cet enfant qui s'appelle Obed, qui signifie serviteur, est le père de Jessé, qui à son tour est le père de David, un des plus grands rois en Israël. Et le roi David est lui-même l'ancêtre du Messie, le roi promis à Israël. Ainsi, Dieu comble de bonheur Noémie et récompense la fidélité de Ruth, une femme étrangère qui a voulu suivre Dieu. Alors, amis à l'écoute, malgré les difficultés de la vie, ayez toujours confiance en Dieu, car il se montre toujours bon pour ceux qui le respectent.
1: Chers amis auditeurs, merci d'être restés avec nous. Vous venez d'entendre la fin de l'histoire de Ruth, tirée du livre du même nom. Que cette histoire vous encourage dans votre vie de tous les jours. Soyez avec nous demain pour la découverte d'un autre livre dans la Bible. Au revoir et que Dieu vous bénisse.
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2: Bonjour auditeurs et auditrices de Radio Maria Côte d'Ivoire. C'est avec un réel plaisir que je vous retrouve dans votre espace de vocabulaire de la foi catholique. La semaine passée, nous avons parlé du judaïsme. Nous l'avons défini, nous avons vu ses textes sacrés, puis ses pratiques et obligations. Aujourd'hui, nous allons terminer avec ce thème. Ainsi, nous verrons les vêtements, les symboles religieux du judaïsme, puis nous découvrirons les cérémonies et fêtes juives.

Commençons par les vêtements. Qu'est-ce que le talit? Le talit est un vêtement propre à la prière juive. C'est un châle blanc ou écru, garni de franges aux quatre coins, porté

depuis la tête jusqu'aux épaules. Il est comme une petite tente sous laquelle il est plus facile de se recueillir. La rayure bleue est d'ailleurs couleur du ciel, couleur de Dieu. Le tsi-tsi. On appelle tsi-tsi les franges du talit qui symbolisent les commandements de Dieu. Qu'est-ce que le kippa? C'est une calotte portée par les juifs pratiquants. Les juifs aiment la porter pour ne jamais oublier que Dieu est au-dessus d'eux. Devant son Créateur, le croyant se souvient qu'il est infiniment petit. N'importe quel chapeau, toque, bonnet et même casquette peut convenir. Découvrons d'autres rites du judaïsme. Qu'est-ce que le kasher? Le kasher est une restriction alimentaire chez les juifs. Selon la Bible, certains animaux sont purs, d'autres impurs. Selon les sages d'Israël, le sabot fendu est le symbole des deux routes que l'homme est libre de choisir à chaque instant de sa vie, la route du bien et celle du mal. Quant à l'action de ruminer, elle est nécessaire pour grandir en sagesse. Ainsi, un animal non ruminant n'offre pas ce regard sage sur soi. Et un animal au sabot sans fourche est comme une route sans direction. Tous deux sont déclarés impurs parce qu'ils s'éloignent de Dieu. Pour les Juifs, la circoncision est le signe de l'alliance entre Dieu et son peuple. La cérémonie a lieu lorsque l'enfant a 8 jours. Il reçoit en ce jour son prénom hébreu. Quant aux filles, un mois après leur naissance, elles reçoivent leur prénom hébreu lors d'une bénédiction à la maison.

Nous allons maintenant voir quelques signes distinctifs et symboles religieux du judaïsme. Commençons par l'étoile de David. C'est une étoile à six branches qui rappelle les six jours de la création. Le centre, c'est le septième jour, jour du repos de Dieu, jour du sabbat. Faite de deux triangles entrelacés, cette étoile est aussi le signe de l'alliance de Dieu avec les hommes. Le triangle avec la pointe vers le bas, c'est le peuple. Il reçoit les grâces et l'amour que Dieu, triangle avec la pointe vers le haut, déverse sur lui. Cette étoile est encore celle du Messie qu'attendent les Juifs, le Messie. Pour les Juifs, Jésus n'est pas le Christ. Il est juste un prophète. Ils attendent donc toujours le Messie, mais selon eux, il ne viendra que lorsque le monde sera en paix. Les Juifs ne reconnaissent pas le Nouveau Testament. Comme autre signe distinctif, nous avons le tétragramme, qui signifie en grec quatre lettres, le Y, le H, W, H. C'est le nom de Dieu révélé à Moïse lors de l'épisode du buisson ardent. Les spécialistes de la Bible pensent que ces quatre lettres ou quatre consonnes se prononçaient Yahweh. Nous avons également le mur des lamentations. Les Juifs parlent plutôt du mur ou mur occidental. Long d'une centaine de mètres, il est la partie réduite mais impressionnante du soubassement ouest de l'esplanade du temple. C'est tout ce qu'il reste du temple détruit en 70 après Jésus-Christ, ce lieu étonnant où Dieu avait établi sa demeure et qui était le cœur de toute la vie d'Israël.

Nous en arrivons aux cérémonies et fêtes juives. Nous avons le bar mitzvah. C'est une cérémonie au cours de laquelle un jeune garçon, âgé de 13 ans, atteint sa majorité religieuse. Il revêt pour la première fois le talit, la pessa. C'est la fête de Pâques, la plus ancienne et la plus importante fête juive. Nous avons aussi le Rosh Hashanah. C'est le nouvel an. Le premier mois de l'année est Tishri. C'est le premier Tishri lors de la fête de Rosh Hashanah que l'année change. La fête de Rosh Hashanah dure 2 jours, le premier et le 2 Tishri. Selon la tradition juive, le premier Tishri est l'anniversaire du début de la création du monde qui dura 6 jours. Pourtant, dans la Torah, le mois du printemps, Nissan, est souvent qualifié de premier mois, le mois de la sortie d'Égypte, événement fondamental dans le judaïsme qui est considéré comme un renouveau du peuple hébreu. Qu'est-ce que le Yom Kippour? C'est la principale fête juive. C'est le jour du grand pardon. Elle se passe le 10 Tishri, calendrier hébraïque. Pendant le Yom Kippour, les Juifs jeûnent 25 heures et il est également interdit de boire, de porter des chaussures en cuir, d'avoir des relations intimes ou sexuelles et de se laver. Seules les personnes malades ou les femmes qui viennent d'accoucher ou encore les enfants de moins de 9 ans ne sont pas obligés de jeûner. Bien sûr, il faut aussi prier sincèrement pour se repentir de tous ses péchés et recevoir le grand pardon de Dieu. Comme autre fête, nous avons le Sukkot. Cette fête a lieu entre le 15 et le 21 du mois de Tishri. Elle rappelle que les Hébreux, après leur sortie d'Égypte, ont séjourné dans des cabanes au milieu du désert. Après vient le Hanouka. Cette fête se déroule du 25 du mois de Kislev au 3 du mois de Tevet, novembre-décembre. Elle rappelle la nouvelle inauguration du temple après la victoire des Maccabées sur les Grecs. Le Pourim. Cette fête rappelle la grande victoire remportée par Esther sur le ministre du roi des Perses, Hanan.

nous terminerons avec les fêtes par le Shavuot. Le Shavuot est une fête qui a lieu 7 semaines après la Pessah, c'est-à-dire 50 jours après la Pâque. Cette fête est celle du don de la Torah, symbole pour les Juifs de leur liberté spirituelle. La journée est donc marquée par une joie profonde. Amis auditeurs, nous allons terminer avec la définition de quelques mots en rapport avec le judaïsme. Que signifie sémite? Un sémite, c'est quelqu'un appartenant à un ensemble des peuples du Proche-Orient, amorites, araméens, plénitiens, arabes, etc., parlant ou ayant parlé dans l'Antiquité des langues sémitiques. Que signifie israélien? On appelle israélien ce qui provient de l'État moderne d'Israël. Un israélite se dit de ce qui est relatif à l'Israël biblique ou juif. Le juif est une personne appartenant à la communauté israélite, au peuple juif descendant d'Abraham. Qu'est-ce qu'un hébreu? On appelle hébreu le peuple sémitique de l'Orient ancien dont la Bible retrace l'histoire à partir de 2000 et de 1770 avant Jésus-Christ, avec les tribulations d'Abraham, le patriarche, venant de Lur et amenant sa tribu vers la terre promise. L'hébreu est aussi la langue sémitique parlée autrefois par les Hébreux et qui est aujourd'hui la langue officielle de l'État d'Israël.

0: Auditeurs et auditrices de Radio Maria Côte d'Ivoire, c'est avec joie que j'ai partagé ce moment avec vous. Merci pour votre fidélité à cet espace de vocabulaire. Je vous donne rendez-vous la semaine prochaine. D'ici là, portez-vous bien et que Dieu nous garde.
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0: Pour votre salut, il est 4 heures.

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0: Pour votre salut, il est 5 heures.
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7: L'enseignement que nous allons suivre a pour thème la Vierge Marie à Medjugorje, de nouvelles révélations. Bonne écoute radiophonique et que le Seigneur vous bénisse.
8: Le père Janko Bubalo est en Croatie un poète renommé et apprécié. Il y a quelques années, au plus fort de la crise contre l'Église, il a passé de nombreux mois en prison. Il est âgé de 72 ans. Sa personnalité chaleureuse, doublée d'une grande profondeur, lui attire la sympathie des jeunes et tout particulièrement celle des voyants qu'il rencontre presque chaque jour. C'est un homme discret. Il a fallu que j'insiste lourdement pour qu'il nous accorde un entretien.
9: Père Janko Bubalo, vous avez fait de la prison à cause de votre foi il y a quelques années. Est-ce que ceci peut encore arriver aujourd'hui en Yougoslavie?
10: Je souhaite ne pas répondre à votre question, car je n'aime pas trop réfléchir sur ce qui s'est passé. Il vaut mieux se réjouir de ce qui vient. Pour cela, il y a longtemps que j'ai écrit dans l'un de mes poèmes qu'il ne faut pas se retourner pour se venger de son persécuteur, car alors on peut comprendre, comme je l'ai dit dans un autre poème, comme il fait bon d'être le frère de la cigale et de l'herbe, mais qu'il est encore plus beau d'être le frère de l'homme sauvé. C'est une joie d'attendre dans ses pensées les jours qui viennent.
9: Quand avez-vous entendu parler pour la première fois des apparitions de Medjugorje? Quelles ont été vos premières réactions?
10: J'ai entendu parler des événements de Medjugorje le troisième ou le quatrième jour de la première apparition, mais je n'y prêtais aucune attention. Simplement, je ne pensais pas à cela.
9: Quels ont été les éléments qui vous ont fait croire à l'authenticité des apparitions de Medjugorje?
10: Ma foi dans les apparitions de Medjugorje devenait chaque jour plus grande. Mais je n'ai réellement été convaincu qu'après le mois de juillet 1981. On venait de m'affecter à une nouvelle résidence, d'où je pus régulièrement venir à Medjugorje et écouter ce qui, pour des raisons inexpliquées, venait se réconcilier ici avec Dieu. Nombreux sont ceux qui répétaient dans leur fort intérieur les paroles de saint Augustin, que la plupart n'avaient probablement jamais entendu prononcer. Mon cœur est inquiet, mon Dieu, tant qu'il ne demeure en toi. J'ai passé au moins un millier d'après-midi à Medjugorje en conversant avec ceux qui cherchaient Dieu. En les écoutant, ma foi se fortifiait. Mais ce qui m'a tout particulièrement aidé, c'est la possibilité d'assister aux apparitions avec les voyants. À ces moments, je me demandais avec les autres, qu'est-ce que leurs yeux observent? Avec qui chuchotent-ils avec un tel bonheur? Et pourquoi leurs visages deviennent-ils si illuminés? À ces instants, quelque chose m'illuminait moi aussi et fortifiait ma foi.
9: Quels sont les points du message délivré à Medjugorje qui vous ont le plus particulièrement touché? Est-ce que certains de ces points vous ont aidé dans votre foi?
10: C'était peut-être l'appel adressé à l'homme de se réconcilier avec Dieu. Il était prononcé déjà le troisième jour des apparitions où Notre-Dame a dit à Maria, « Il faut que la paix soit rétablie entre Dieu et l'homme, entre les hommes aussi. » Maria déclare que Notre-Dame a répété, en pleurant, deux fois ce message. À cette occasion, elle tenait dans les mains une grande croix pour nous rappeler à quel prix nous avons été rachetés. Ma foi s'est affermie aussi par l'appel constant de Notre-Dame à fortifier notre foi. Ce n'est pas par hasard que dès les premiers jours, elle a demandé d'ajouter le credo aux sept Notre Père, sept Ave et sept Gloire au Père. Souvent, surtout au début, elle l'a récité elle-même avec les voyants.
9: Vous avez écrit un livre au cours duquel vous rapportez les voyances de Vishka. Pourquoi avez-vous choisi Vishka?
10: À cette question, j'ai répondu assez clairement déjà dans l'avant-propos de mon manuscrit. Ici donc, je vais uniquement compléter ce que j'ai déjà dit. Vishka est resté, avec le petit Yakov, seul ici pour témoigner de ce qui se passait à Medjugorje. Les autres voyants se sont dispersés, chacun de leur côté. Déjà au mois d'août 1981, tous sont partis dans leurs écoles. Notre-Dame a dit à Vishka, « Tu restes ici avec le petit Yakov. » Et elle a accepté ces paroles de Notre-Dame courageusement et pleine de confiance. Elle est restée avec le petit Yakov, donnant ainsi une orientation presque décisive à sa vie. Pendant que les autres voyants sont de temps en temps à l'abri de la foule, Vishka est toujours là pour témoigner et renseigner, autant que possible, les autres, tous ceux qui le désirent.
9: Est-ce que vous pouvez nous décrire les différentes étapes de la foi de Vishka?
10: Je pense que dans la foi de Vishka, les étapes n'existent pas. Elle a cru fermement et tout de suite. Et après, elle a témoigné cette fois sans hésitation. Il est évident que ses rencontres avec Notre-Dame, 1500 rencontres environ à ce jour, ont fortifié et affermi sa foi. Les épreuves qu'elle a subies à cause de sa mauvaise santé en sont le meilleur témoignage. Par exemple, Vishka ne permettait pas, au moins quand elle le savait, qu'on prie pour sa santé. Elle arrangeait ce problème toute seule, avec Notre-Dame.
9: Son évolution spirituelle doit-elle être prise comme exemple?
10: Nous ne pouvons pas rentrer dans la plénitude de cette évolution. Ce que nous voyons et ce que nous savons devrait nous suffire pour avoir confiance dans la Providence.
9: Est-il nécessaire que le ciel intervienne dans la vie des hommes? Et pour quelle raison?
10: Absolument. Je pense, et vous aussi j'en suis sûr, que Dieu ne veut en rien contraindre l'homme. Mais rien de bon ne peut se faire dans l'homme sans Dieu.
9: Les apparitions de Medjugorje soulèvent beaucoup de polémiques à l'intérieur de l'Église. Quels sont vos souhaits?
10: Oui, les gens se ressemblent, mais ils sont différents aussi. Alors rien d'étonnant si les opinions concernant le même sujet ne sont pas les mêmes. Cela est arrivé à l'église de Yougoslavie, où les opinions sur Medjugorje sont partagées. Je voudrais que nous nous rappelions plus souvent ce que Gamaliel disait dans les Actes. Si leur œuvre vient des hommes, elle se détruira d'elle-même. Mais si vraiment elle vient de Dieu, on n'arrivera pas à la détruire. Il faut y penser plus souvent et se comporter en conséquence.
9: Certains estiment que des décisions de l'évêque de Mostar sont injustes à l'encontre de certains franciscains. Nous n'avons pas jugé ces décisions. Mais ne pensez-vous pas que les franciscains devraient faire un pas en direction de l'évêque dans un but de conciliation?
10: Pour répondre vraiment à cette question, il faudrait établir tout un dossier où serait traité le passé, le présent et l'avenir. Étant donné que pour le moment ce n'est pas possible, on ne peut pas parvenir à une bonne entente sans que la bonne volonté soit manifestée de l'un comme de l'autre côté. Notre-Dame a promis son aide dans ce domaine aussi. C'est peut-être pour cette raison-là qu'elle parle, voilà plus d'un an, à une voyante de problèmes semblables au sein de l'Église. Elle a chargé cette voyante de noter chaque jour ce qu'elle lui dit à ce propos. Plus tard, la Vierge Marie lui dira à qui elle pourra confier toutes ces notes. Pour nous tous, il devrait être naturel d'accepter l'aide de Notre-Dame. Mais tant qu'une propagande contre-vérité à propos de sa présence à Medjugorje ne cessera, il est impossible de tenir quoi que ce soit. Il faut tous prier et accepter l'aide qui vient du ciel. Slavko Barbaric, homme cultivé et dynamique, se dépense sans compter pour Medjugorje. Depuis que son confrère franciscain, Tomislav Vlachik, a été déplacé sur ordre de l'évêque de Mostar, le père Barbaric assure pratiquement seul l'organisation de l'accueil des nombreux pèlerins, visite journellement les voyants, veille aux apparitions. Inlassablement, chaque jour, il donne aux pèlerins les messages de la Vierge Marie, et ce, en allemand, en italien, en français et en croate. Écoutons ses commentaires des messages de ces derniers mois, délivrés ici, à Medjugorje, par la Vierge Marie, à l'attention de toute l'humanité.
11: Les apparitions de Medjugorje durent déjà depuis plus de 42 mois. Nombreux sont ceux qui se demandent si c'est vraiment possible. Certains expliquent ces apparitions par des hallucinations, par des suggestions ou par un phénomène psychologique qui serait jusqu'alors inexpliqué. Pour moi personnellement, et je suis ici depuis plus de 30 mois, le problème n'est pas de savoir si les apparitions sont possibles ou pas, ou si les enfants se trouvent en état de maladie. Le problème est de savoir ce que nous devons faire pour celles qui se montrent, qui se manifestent chaque jour comme notre mère. Pour moi, la durée des apparitions ne pose plus aucun problème. Le seul problème est de savoir si nous faisons ce qu'elles nous demandent. Je suis profondément persuadé, en tant que prêtre et croyant, que par cette durée des apparitions, Marie veut nous montrer qu'elle est mère, qu'elle s'offre ici à nous comme notre mère pleine d'amour. Elle désire entrer dans la vie de chacun, dans chaque cœur, dans chaque famille. Elle veut entrer dans l'Église tout entière et dans le monde entier comme notre médiatrice. Dans de nombreux messages que nous avons entendus ici et dont nous sommes les témoins, on voit clairement qu'elle se comporte avec la même simplicité et la même humilité qu'à Cana, en Galilée. Là, elle a vu les problèmes. Elle s'est rendue compte qu'une éventuelle humiliation attendait ceux qui avaient préparé les noces, car le vin manquait. Alors, elle s'est adressée à son fils pour qu'il résolve le problème. Et au serviteur, elle a dit, « Et vous, je vous en prie, n'omettez pas de faire ce qu'il vous demandera. » Je dois souligner qu'elle s'offre ici à nous avec tout l'amour, toute la tendresse, toute la sollicitude d'une mère. C'est une évidence. Mais le message qu'elle nous donne nous montre autre chose. Elle dit que nous restons encore endurcis et que nous n'ouvrons pas nos cœurs. Je me souviens de deux messages qu'elle nous a donnés par l'intermédiaire de Yelena. Dans l'un des messages, elle nous dit « Si vous saviez, mes enfants, combien je vous aime, vous pleureriez de bonheur. » Et dans le deuxième message, elle nous dit « Si vous avez devant vous quelqu'un qui demande une aide, qui vous demande quelque chose, vous le lui donnez. Et moi, je me tiens à la porte de nombreux cœurs et ils ne s'ouvrent pas. Priez pour que le monde accepte mon amour. » Ces deux messages nous démontrent toute la dureté de nos cœurs. Alors, il est compréhensible que parfois, elle nous reproche de ne pas avoir encore compris ces messages. Dans deux autres messages du mois de novembre, elle nous dit encore ceci. « Mes chers enfants, vous n'avez pas encore compris ce que signifie recevoir des messages. Vous ne comprenez pas encore que ça signifie que le Seigneur vous parle par mon intermédiaire. Priez l'Esprit Saint de vous illuminer afin que vous compreniez les paroles qui vous sont adressées. » Et le deuxième message était, « Vous êtes le peuple choisi, et le Seigneur vous donne une multitude de grâces, mais vous ne comprenez pas encore. Et tout ce que je peux vous dire, c'est prier, prier. C'est dans la prière, et seulement dans la prière, que vous arriverez à comprendre mon amour pour vous et l'amour du Seigneur pour vous. » Une fois, en expliquant aux pèlerins et aux paroissiens ces messages, je leur ai dit, « Regardez, ne trouvez-vous pas que c'est le comportement d'une mère qui a préparé à sa famille un grand festin avec les mets et les boissons les plus recherchées, et elle regarde ses fils et ses filles se cacher dans les coins de la maison et pleurer en disant qu'ils ont faim, qu'ils ont soif. Ils ne sont pas dans la paix, ils sont accablés par l'angoisse. Et cette mère Que peut-elle dire d'autre que ceci? Regardez, j'ai préparé la table. Venez pour que nous festoyons ensemble. Et quand la Vierge Marie nous dit de n'avoir rien d'autre à nous recommander que de prier, prier, prier et encore prier, elle se comporte comme une véritable mère qui veut nous amener à la communion avec Dieu, nous conduire à la paix, à la source de la vie, car elle est la mère des vivants, par opposition à la première mère, Ève, qui a convoité le fruit défendu et de ce fait introduit la mort. Et Marie, Ève des vivants, nouvelle Ève, notre mère, elle veut nous conduire de la mort à la vie. En écoutant ce qu'elle dit chaque jour, je crois qu'elle veut nous conduire à la croix, c'est-à-dire qu'elle veut nous conduire à Jésus pour que nous écoutions sa parole, pour que nous recevions son corps. Je vais vous donner deux autres messages. L'un était destiné plutôt à la paroisse, et l'autre, il s'adressait à toute l'humanité. À la veille de la fête de l'élévation de la croix, c'est-à-dire dans la première moitié de septembre, Notre-Dame nous a dit « La croix sur la colline de Krzyżak a été érigée selon la volonté divine. Venez au pied de cette croix et priez. » Et dans le deuxième message, elle a dit « Mes enfants, la paix n'est pas possible sans la prière. Pour cela, il faut beaucoup prier au pied de la croix pour la paix. » Marie a l'expérience de la croix dans sa propre vie et dans celle de son Fils. Sa connaissance de la croix et du rôle de la croix du Christ dans la rédemption et la création du monde nouveau est au-dessus de ce que nous pouvons imaginer. Elle connaît aussi le rôle de la croix dans la recherche de la paix. Alors, elle ne nous prend pas la main comme une mère et elle nous dit « Mettez-vous à genoux et priez devant la croix pour la paix. » Actuellement, elle éduque plusieurs groupes de prières. Un groupe avec Yelena, qui est encore animé par Frère Tomislav Lajic, et un autre groupe avec Ivan, qui se réunit trois fois par semaine pour prier. À ce groupe, Notre-Dame donne des messages. Certains soirs, elle demande au groupe de réciter ensemble les mystères joyeux, puis que séparément, ou bien deux par deux, ils récitent les mystères douloureux. Ensuite, elle envoie ses jeunes chez eux pour qu'ils récitent les mystères glorieux devant la croix. Alors, si nous voulons vraiment rester sur ce chemin avec Marie, ce chemin que le monde n'entend pas, est pour beaucoup encore incompréhensible. Alors, acceptons la croix. Acceptons-la non seulement pour l'introduire dans nos familles comme le signe de notre foi, mais comme un appel concret de prier les uns pour les autres et tous ensemble prier pour la paix dans le monde. Voilà encore quelque chose de très concret que nous pouvons faire. Le 18 octobre dernier, Notre-Dame a dit « Mes chers enfants, je vous demande aujourd'hui de lire la Bible. » Mettez-la à une place visible dans vos familles pour qu'elle vous incite à la lire et à la prier. Qu'est-ce que cela signifie? Pour nous, cela veut dire que si nous la lisons avec notre cœur, elle nous amènera à la parole qui se trouve là pour nous. Elle nous a été donnée par Dieu, qui est la lumière et le chemin qui nourrit nos âmes. Mais voyez-vous, il ne suffit pas d'avoir cette parole inscrite dans la Bible. Il faut qu'elle soit notre compagne de tous les jours. Et c'est pour cela que Marie dit « Mettez-la sur une place visible pour qu'elle soit pour nous une invitation à la lire et à la prier. » Il faut mettre tout cela en rapport avec un autre message qui a été donné le 14 août dernier, la veille de la fête de l'Assomption de la Vierge Marie. Elle est apparue à Ivan. Chez lui, elle lui a dit « J'aimerais en ces jours-là que l'on prie le rosaire en entier et que l'on jeûne deux jours par semaine. » Il faut tout d'abord apporter une ou deux précisions sur ces quelques mots. Quand, lors d'un tel message, on rencontre l'expression « en ces jours-là » ou une expression semblable, elle doit être prise dans son sens biblique. En effet, l'expression employée ici par Marie n'englobe pas un nombre déterminé de jours ou de mois ou une durée précise, mais concerne chaque journée en particulier. Puis, en ce qui concerne le jeûne, Marie veut que nous le pratiquions deux jours par semaine, le mercredi et le vendredi. Cette pratique date de l'Église primitive. On jeûnait le mercredi, car par tradition, c'était le jour où Judas avait promis le Christ aux pharisiens, et le vendredi, qui symbolisait le jour de la Passion. Mais voyons maintenant ce qui concerne le rosaire. Marie demande à ce que nous le prions dans sa totalité, c'est-à-dire d'une part les mystères joyeux, puis les mystères douloureux, et pour finir, les mystères glorieux. Au total, 150 « Je vous salue Marie ». Pourtant, elle ne désire pas que nous le récitions de façon formelle, telle une obligation. Il faut que nous recherchions un sens plus profond à notre prière, que celle-ci nous aide à réfléchir plus intensément sur la vie de son Fils Jésus-Christ, notre Rédempteur, pour que nous puissions réellement vivre cette rédemption chaque jour. Cette nécessité d'approfondir la prière se retrouve dans un deuxième message que Marie nous rapporte, et où elle dit « Mes enfants, il faut que vous priez avec le cœur. Ne permettez pas que la prière, le jeûne, deviennent une routine, une habitude, et ne le faites pas simplement parce que les autres le font. Priez toujours avec le cœur. » Elle a aussi ajouté, lors d'un message adressé à la paroisse, « Mes enfants, remerciez par le jeûne et la prière le Seigneur pour m'avoir permis de rester aussi longtemps avec vous. » Je voudrais montrer, par un petit exemple, ce que peut bien vouloir dire « prier avec le cœur ». Regardez, quand je dis dans le deuxième mystère joyeux, « méditons la visitation de Marie à sa cousine Élisabeth ». Je ne dois pas dire cela simplement parce que je le sais, ou le réciter comme un élève qui connaît très bien sa leçon. Je dois le penser de telle manière que ma prière devienne une méditation sur ma propre vie. Elle doit me permettre de trouver la réponse à des questions plus concrètes concernant ma vie. À qui puis-je rendre visite? Moi aussi. Qui a besoin d'une main tendue, un regard, une présence réconfortante? Si j'ai prié ce deuxième mystère joyeux sans avoir recherché le sens profond, c'est-à-dire à me rapprocher davantage de mon prochain, alors je peux dire sans hésitation que j'ai prié inutilement. Dieu ne veut pas que la prière devienne symbole d'habitude, mais bien le moyen d'une rencontre avec lui. À quoi me sert-il d'avoir prononcé 150 fois de suite « Je vous salue Marie » si dans ma famille, dans mon entourage professionnel ou autre, il y a quelqu'un à qui je ne souhaite pas sincèrement le bonjour, un proche que je n'ai toujours pas pardonné. C'est pour cela qu'il faut absolument donner une autre dimension à nos prières, qui sinon restent vaines. Surtout, la prière ne doit pas être l'objet de calcul. Savoir combien on a déjà prié ou combien il nous en reste encore à prier. Car dans ce cas, nous redevenons ces pharisiens qui savaient longuement prier de leur bouche et dont le cœur était le plus souvent sec. Il est facile maintenant de saisir l'importance qu'a le mot « conversion » dans certains messages de Marie. Pour le définir, on peut dire qu'il est une sorte de procédé intérieur qui se renouvelle chaque fois que j'écoute la parole de Dieu. Ainsi, par ce procédé, ma foi s'améliore, je progresse intérieurement, et c'est alors que cette parole de Dieu acquiert son sens véritable. Comme Marie nous dit de poser la Bible dans un endroit visible de la maison, afin que nous la consultions, il en est de même pour la croix. Mais là encore, le fait d'avoir la croix du Christ tout près des yeux n'a pas de sens si, face à elle, je ne fournis pas un effort de méditation. N'y a-t-il pas, dans chacune de nos familles, une croix apparente?
9: Et pourtant, quel comportement avons-nous face à elle? Pouvons-nous dire que nous nous en occupions réellement? Combien de fois nous nous sommes montrés égoïstes, injustes, médisants envers nos proches et même au sein de notre famille? Combien de fois avons-nous laissé pénétrer, par le biais de la télévision, des images de guerre, de haine, de décadence, alors que devant nous se tenait la croix? Si seulement nous l'acceptions comme un réel signe de paix, si seulement elle prenait réellement place dans notre vie de tous les jours, je crois sincèrement que nous aurions honte de nos mauvaises pensées, de notre égoïsme et de tout ce qui nous empêche finalement de vivre à l'exemple de Dieu. Aussi, je suis persuadé que tous ceux qui entendent ces paroles feront un effort pour mieux prier, pour jeûner, ouvriront leur cœur à Marie comme à une mère, afin de la laisser pénétrer au cœur de nos vies.
12: Toutefois,
9: il faut pour mieux comprendre ce que nous dit Marie, expliquer le terme de jeûne et voir ce qu'il signifie pour nous. Marie, à travers le jeûne, n'entend pas de nous que nous ayons faim. Elle désire que pour nous, le jeûne soit une façon de nous montrer humbles et pauvres devant Dieu. Rappelons-nous la réponse de Marie à l'ange Gabriel lorsqu'il a dit « Voici la servante du Seigneur ». Comme le prophète Isaïe qui décrivait le serviteur de Dieu comme celui prêt à tout, Marie a humblement accepté la volonté de Dieu, sans hésiter. Elle n'a pas attendu le Messie, celui qui chasserait les ennemis ou les délivrerait des Romains, mais elle attendait celui qui, humblement, allait souffrir. Aussi, c'est uniquement par une attitude de pauvreté et d'humilité que nous pourrons comprendre l'amour de Dieu et vivre en communion avec lui. En cela, le jeûne peut beaucoup nous aider, car d'une certaine façon, il nous sépare du monde matériel, nous purifie dans notre orgueil, notre égoïsme et ouvre notre cœur à Dieu. Si nous voulons réellement être des messagers de la paix, des témoins de l'amour du Christ, il faut savoir que le jeûne est indispensable, que rien ne peut complètement le remplacer. C'est un processus de purification, d'ouverture à Dieu qui est inestimable. De plus, le jeûne nous sert dans notre foi. Par exemple, un des signes les plus fréquents de notre impiété apparaît dès l'instant où l'on pense que l'on n'a besoin de personne, ni de Dieu, ni de son prochain. Or, celui qui vit de façon humble et pauvre ne pourra jamais dire qu'il n'a besoin de personne.

L'enseignement que nous venons de suivre apporte thème la Vierge Marie à Medjugorje, de nouvelles révélations. Merci de nous avoir suivis. Que le Seigneur vous bénisse.

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1: Soyez saint comme votre Père céleste est saint.
0: Matthieu 5, verset 48.
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3: Aujourd'hui, 15 octobre, l'Église fait mémoire de Sainte Thérèse d'Avila, vierge et docteur de l'Église. Thérèse non complet, Teresa Sanchez de Capeda, Avila y Ahumada, naît à Avila, 85 km au nord-ouest de Madrid le 28 mars 1515, d'une famille chrétienne de 8 garçons et 3 filles. Dès l'âge le plus tendre, un fait révéla ce qu'elle devait être un jour. Parmi ses frères, il y en avait un qu'elle aimait plus que les autres. Ils se réunissaient pour lire ensemble la vie des saints. « Quoi ?» lui dit-elle. « Les martyrs verront Dieu toujours, toujours. Allons, mon frère, chez les cruels Maures et soyons martyrs, nous aussi, pour aller au ciel. » Et joignant les actes aux paroles, elle emmenait son petit frère Rodrigue. Il avait fait une demi-lieue quand on les ramenait au foyer paternel. Elle avait dès lors une grande dévotion à la Sainte Vierge. Chaque jour, elle récitait le rosaire. Ayant perdu sa mère à l'âge de 12 ans, elle alla se jeter en pleurant aux pieds d'une statue de Marie et la supplia de l'accepter pour sa fille, promettant de la regarder toujours comme sa mère. Cependant, sa ferveur eut un moment d'arrêt. De vaines lectures, la société d'une jeune parente mondaine refroidit son âme sans toutefois que le péché mortel l'atteignît jamais. Mais ce relâchement fut court et une vive lumière divine inonda son âme. Elle résolut de quitter le monde. Elle en éprouva un grand déchirement de cœur, mais Dieu, pour l'encourager, lui montra un jour la place qu'elle eût occupée en enfer si elle s'était attachée au monde. Elle devint la réformatrice de l'ordre du Carmel et fut accompagnée de Saint Jean de la Croix. Un séraphin vint un jour la percer du dade inflammable de l'amour divin. Jésus la prit pour épouse. Ses révélations, ses écrits, ses miracles, ses œuvres, ses vertus, tout est sublime à la même hauteur. Elle a notamment rédigé, à la demande de ses supérieurs, le château intérieur, le chemin de la perfection, les exclamations, les fondations. En 1582, après avoir fondé le Carmel de Burgos, et tandis qu'elle est en train d'effectuer son voyage de retour à Avila, elle meurt la nuit du 15 octobre à Alba de Tormes en répétant humblement ces deux phrases. « À la fin, je meurs en fille de l'Église, et l'heure est à présent venue, mon époux, que nous nous voyons. » Une existence passée en Espagne, mais consacrée à l'Église tout entière. Thérèse d'Avila a été béatifiée par le pape Paul V en 1614 et canonisée le 12 mars 1622 par Grégoire XV. Elle est proclamée docteur de l'Église par le pape Saint-Paul VI en 1970.

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1: Mon Seigneur et mon Dieu, je crois fermement que tu es ici, que tu me vois, que tu m'entends. Je t'adore avec profonde révérence. Je te demande le pardon de mes péchés et la grâce de faire avec profit ce moment de prière. Ma Mère Immaculée, Saint Joseph, mon Père et Seigneur, mon ange gardien, intercédez pour moi. Un personnage attachant et inspirant est mis à l'honneur dans l'évangile d'aujourd'hui. Et c'est le vieillard Siméon qui saisit la chance de sa vie en prenant dans ses bras le petit enfant Jésus qui passait par là. On nous dit de Siméon que c'était un homme juste et religieux qui attendait la consolation d'Israël, c'est-à-dire qui attendait le Messie. Et l'Esprit Saint était sur lui, sur Siméon. Il avait reçu de l'Esprit Saint l'annonce qu'il ne verrait pas la mort avant d'avoir vu le Christ, le Messie du Seigneur. Après des années d'attente et d'espérance, Siméon peut enfin tenir dans ses bras l'enfant Jésus. Il peut enfin bien voir cette promesse se réaliser. Alors quelle est la grande qualité de Siméon? Savoir que l'on va recevoir un grand don est une chose. S'y préparer en est une autre. Siméon savait qu'il allait voir le Messie, qu'il allait le recevoir un jour puisque le Saint-Esprit lui avait promis. Là n'est donc pas son mérite, car c'est un cadeau qui lui est fait gratuitement, sans aucun effort de sa part. Mais Siméon a su s'y préparer. Et comment voit-on qu'il s'est préparé? Par ce poème magnifique auquel il a pensé et il a repensé tous les jours de sa vie en se demandant « qu'est-ce que je vais dire au Seigneur quand je le recevrai ?» Et c'est pourquoi, une fois qu'il le reçoit, il peut réciter ce magnifique cantique qui est une sorte de nouveau psaume ou un nouvel hymne du style de celui de Marie, le Magnificat, ou encore de celui de Zacharie, le Benedictus. Et voilà ce que dit Siméon. « Maintenant, ô maître souverain, tu peux laisser ton serviteur s'en aller en paix, selon ta parole. Car mes yeux ont vu le salut que tu préparais à la face des peuples, lumière qui se révèle aux nations et donne gloire à ton peuple Israël. » Siméon dit au Seigneur que maintenant il peut mourir, qu'il partira en paix, sans regret, parce que tous ses désirs sont réalisés, parce qu'il est au comble de la joie, parce qu'il voit que toutes les promesses de Dieu sont accomplies maintenant. Alors le petit enfant Jésus n'a pas dû comprendre grand-chose de cette action de grâce de Siméon. Mais cette prière est allée droit au cœur de Dieu à travers son Fils Jésus-Christ. Ce jour de la présentation de Jésus au Temple, Dieu s'est senti accueilli sur terre. Il s'est senti aimé. Et on peut dire qu'il a senti la joie d'avoir rempli son objectif, celui de venir sur terre pour se faire aimer, pour être accueilli comme une personne. Voilà la qualité la plus grande de Siméon. Il a su accueillir Jésus-Christ. Il s'est entraîné toute sa vie pour accueillir Jésus dans sa vie. Et il y a réussi, parce que Jésus réellement était bien dans les bras de Siméon. Alors Seigneur, nous aussi, nous voulons apprendre à bien te recevoir. Nous voulons nous inspirer de cette belle qualité de Siméon pour te recevoir comme il se doit. Quand nous nous faisons inviter chez des amis ou que nous-mêmes nous invitons, nous valorisons beaucoup la manière dont on est reçu et on fait des efforts pour bien recevoir. Quand on dit d'une personne qu'elle sait bien recevoir, ou quand on s'efforce nous-mêmes de bien recevoir nos invités, qu'est-ce que ça veut dire? Alors effectivement, c'est faire des bons plats, mettre nos invités à l'aise, leur offrir un certain confort, etc. Mais il y a quelque chose de bien plus essentiel que tout cela. Qu'est-ce qui explique, Seigneur, que dans telle famille, on est si bien reçu? Pourquoi on s'est si bien senti? Parce que tous les membres de la famille, et peut-être spécialement la maîtresse de maison, la maman, parce que c'est le génie féminin de bien accueillir souvent, c'est qu'on a été accueilli et on s'est senti aimé comme une personne. Et voilà comment le Seigneur veut être reçu par nous. Il veut que nous le considérions, que nous le recevions comme une personne, comme notre meilleur ami, comme ces familles que nous aimons tant recevoir et avec qui nous aimons passer tant de temps ensemble. Rien ne fait plus de peine au Seigneur, en revanche, que d'être accueilli comme un être lointain, avec froideur, avec simplement des formalités, parce qu'on le considérerait comme trop grand ou trop puissant, et alors on s'enferme dans des courbettes et des formules de politesse. Le Seigneur est certes tout-puissant, et c'est notre Créateur, mais il veut être reçu comme une personne. Une personne envers laquelle nous avons des petites attentions, Comme Siméon, qui chante un poème et qui embrasse l'enfant et qui le tient délicatement de peur de lui faire mal. Ce désir de Dieu d'être bien accueilli va s'affermir et va être encore plus manifeste plus tard, notamment quand il sera mal reçu chez le pharisien Simon. Et une pécheresse entre chez le pharisien et fait tout ce que le Seigneur aurait aimé eh bien, qu'on lui fasse, mais avant. La femme entre et elle apporte un flacon d'albâtre qui contient un parfum et elle se met à mouiller les pieds du Seigneur de ses larmes et elle les essuie avec ses cheveux, elle les couvre de baisers et elle répand sur eux, sur les pieds du Seigneur, tout ce parfum. Et Jésus est infiniment reconnaissant envers cette femme. Il lui dit que cette femme sait accueillir le Seigneur, elle sait montrer son amour, elle sait l'accueillir comme une personne. Et elle a mis tout son génie féminin, elle a mis tout son cœur pour comprendre le Seigneur et lui montrer son affection, lui montrer son amour par des gestes concrets, par des gestes si simples mais si beaux. Siméon sait donc recevoir, tout comme la femme pécheresse et tout comme la Sainte Famille dans la crèche. Mais la qualité la plus belle qui ressort dans cet épisode de l'Évangile, c'est une qualité de Dieu. Et cette qualité de Dieu, c'est sa qualité et sa capacité à se donner. Tout le mystère de Noël. Et dans ce petit enfant se révèle que Dieu sait se donner, qu'il est prêt à tout pour se donner, qu'il se donne, que Jésus c'est Dieu qui sait se donner. Quoi de mieux pour se faire accepter par les hommes, pour se faire aimer par eux, pour être accueilli par eux. Quoi de mieux que d'être un petit enfant, un petit bébé si mignon. De sorte que deux qualités se rencontrent. La qualité de Siméon qui sait recevoir, la qualité de Dieu qui sait se donner. Siméon et Jésus étaient vraiment faits pour s'entendre. Parmi les petites cartes de Noël qu'on peut recevoir ou envoyer, on peut en trouver une très sympathique, un peu enfantine, mais qui nous aide à comprendre ce mystère. Et on y voit l'enfant Jésus, qui n'est plus tout à fait un bébé, mais un petit enfant, pieds nus, dans la neige, avec une petite lanterne à la main, de nuit, et il attend devant une porte, à laquelle il a frappé. Voilà le Seigneur qui frappe à notre porte, et qui nous apporte la lumière. Et à nous de lui ouvrir notre porte. « Voici que je me tiens à la porte, » dit le livre de l'Apocalypse, « et je frappe. Si quelqu'un entend ma voix et ouvre la porte, j'entrerai chez lui. » Je prendrai mon repas avec lui et lui avec moi. Ouvrons donc, Seigneur, la porte de notre cœur à cet enfant qui frappe durant ce temps de Noël. Et la plus belle chose que nous puissions faire, c'est de te dire, Seigneur, entre. Et je vais te chanter mes petits poèmes, mes petits cantiques de Siméon à moi, mes petites chansons de Noël qui vont te ravir le cœur et te faire sentir que tu es bien accueilli parmi nous. À la fin de son cantique, Siméon dit qu'il voit dans cet enfant la lumière qui se révèle aux nations et donne gloire à ton peuple Israël. Effectivement, Siméon a dû être comme éclairé par le visage de Jésus, tout rayonnant, d'une lumière qui pénètre au plus profond de notre être, qui est plus puissante que le soleil, et qui va atteindre toutes les nations, non seulement les Juifs, mais qui est adressée à tout le monde. Imaginons Siméon repartir ensuite à ses occupations ordinaires pour peu de temps, car il devait vivre certainement peu de temps après cet instant, mais qui a dû rayonner à son tour cette lumière qu'il a reçue. Seigneur, à l'exemple de Siméon, je veux profiter de ces derniers jours de l'octave de Noël pour mettre tout mon esprit, tout mon cœur à ta disposition, pour que tu te sentes accueilli en moi. Et c'est ainsi que la lumière m'irradiera et qu'à mon tour, je pourrai apporter cette lumière au monde. Et c'est ainsi que l'Évangile se répand. C'est le véritable apostolat, la véritable mission, celle d'un cœur où le Seigneur habite et à partir duquel il peut apporter la lumière à toutes les nations et irradier le monde de son amour. Je te remercie, mon Dieu, des bonnes résolutions, des actes d'amour et des inspirations que tu m'as communiquées dans cette méditation. Je te demande de m'aider à les mettre en pratique. Ma Mère Immaculée, Saint Joseph, mon Père et Seigneur, mon ange gardien, intercédez pour moi.
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Allô, tu m'entends? 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Oui, l'explosion de leurs bombes, la poussière de leurs bottes, dont le sol rougit par le sang, a tout envahi. 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
3: il est 6 heures.
4: L'ange du Seigneur porte l'annonce à Marie. Je vous salue Marie, pleine de grâce. Le Seigneur est avec vous. Vous êtes bénie entre toutes les femmes. Et Jésus, le fruit de vos entrailles, est béni.
5: Sainte Marie, Mère de Dieu, priez pour nous pauvres pécheurs, maintenant et à l'heure de notre mort. Amen.
4: Voici la servante du Seigneur.
5: Qu'il me soit fait selon ta parole.
4: Je vous salue Marie, pleine de grâce. Le Seigneur est avec vous. Vous êtes bénie entre toutes les femmes. Et Jésus, le fruit de vos entrailles, est béni.
5: Sainte Marie, Mère de Dieu, priez pour nous pauvres pécheurs, maintenant et à l'heure de notre mort. Amen.
4: Et le Verbe s'est fait chair.
5: Et il a habité parmi nous.
4: Je vous salue Marie, pleine de grâce. Le Seigneur est avec vous. Vous êtes bénie entre toutes les femmes. Et Jésus, le fruit de vos entrailles, est béni.
5: Sainte Marie, Mère de Dieu, priez pour nous pauvres pécheurs, maintenant et à l'heure de notre mort. Amen.
4: Priez pour nous, Sainte Mère de Dieu,
5: afin que nous soyons rendus dignes des promesses du Christ.
4: Que ta grâce, Seigneur, se répande dans nos cœurs. Par le message de l'ange, tu nous as fait connaître l'incarnation de ton Fils bien-aimé. Conduis-nous par sa passion et par sa croix jusqu'à la gloire de la résurrection. Par le Christ notre Seigneur.
5: Amen.

0: Au nom du Père, et du Fils, et du Saint-Esprit.
1: Amen.
0: Viens, Esprit Saint.
1: Pénètre le cœur de tes fidèles, qu'ils soient brûlés au feu de ton amour.
0: Ô Seigneur, envoie ton Esprit.
1: Qui renouvelle la face de la terre.
0: Prions. Seigneur, par le mystère de la Pentecôte, tu sanctifies ton Église sur tous les peuples et dans toutes les nations. Répands les dons du Saint-Esprit sur l'immensité du monde et continue dans le cœur des croyants l'œuvre d'amour que tu as entreprise au début de la prédication évangélique. Par Jésus le Christ, notre Seigneur.
1: Amen.
0: Seigneur, ouvre mes lèvres.
1: Et ma bouche publiera ta louange.
0: Dieu, viens à mon aide.
1: Seigneur, à notre secours.
0: Gloire au Père, et au Fils, et au Saint-Esprit.
1: Ô Dieu qui es, qui était et qui vient, pour les siècles des siècles. Amen.
0: Méditons les mystères lumineux. Premier mystère lumineux, le baptême du Jourdain. Une voix venue des cieux disait, « Celui-ci est mon Fils bien-aimé. » Saint Matthieu 3, verset 16. Avec Marie, entrons dans la mission du Fils bien-aimé par une vie renouvelée. Notre Père, qui es aux cieux, que ton nom soit sanctifié, que ton règne vienne, que ta volonté soit faite sur la terre comme au ciel.
1: Donne-nous aujourd'hui notre pain de ce jour. Pardonne-nous nos offenses, comme nous pardonnons aussi à ceux qui nous ont offensés. Et ne nous laisse pas entrer en tentation, mais délivre-nous du mal. Amen.
0: Je vous salue Marie, pleine de grâce. Le Seigneur est avec vous. Vous êtes bénie entre toutes les femmes et Jésus. Le fruit de vos entrailles est béni.
1: Sainte Marie, Mère de Dieu, priez pour nous pauvres pécheurs, maintenant et à l'heure de notre mort. Amen.
0: Je vous salue Marie, pleine de grâce. Le Seigneur est avec vous. Vous êtes bénie entre toutes les femmes et Jésus, le fruit de vos entrailles est béni.
1: Sainte Marie, Mère de Dieu, priez pour nous pauvres pécheurs, maintenant et à l'heure de notre mort. Amen.
0: Je vous salue Marie, pleine de grâce, le Seigneur est avec vous. Vous êtes bénie entre toutes les femmes et Jésus, le fruit de vos entrailles est béni.
1: Sainte Marie, Mère de Dieu, priez pour nous pauvres pécheurs, maintenant et à l'heure de notre mort. Amen.
0: Je vous salue Marie, pleine de grâce, le Seigneur est avec vous. Vous êtes bénie entre toutes les femmes et Jésus, le fruit de vos entrailles est béni.
1: Sainte Marie, Mère de Dieu, priez pour nous pauvres pécheurs, maintenant et à l'heure de notre mort. Amen.
0: Je vous salue Marie, pleine de grâce, le Seigneur est avec vous. Vous êtes bénie entre toutes les femmes et Jésus, le fruit de vos entrailles est béni.
1: Sainte Marie, Mère de Dieu, priez pour nous pauvres pécheurs, maintenant et à l'heure de notre mort. Amen.
0: Je vous salue Marie, pleine de grâce. Le Seigneur est avec vous. Vous êtes bénie entre toutes les femmes et Jésus, le fruit de vos entrailles est béni.
1: Sainte Marie, Mère de Dieu, priez pour nous pauvres pécheurs, maintenant et à l'heure de notre mort. Amen.
0: Je vous salue Marie, pleine de grâce. Le Seigneur est avec vous. Vous êtes bénie entre toutes les femmes et Jésus, le fruit de vos entrailles est béni.
1: Sainte Marie, Mère de Dieu, priez pour nous pauvres pécheurs, maintenant et à l'heure de notre mort. Amen.
0: Je vous salue Marie, pleine de grâce, le Seigneur est avec vous. Vous êtes bénie entre toutes les femmes et Jésus, le fruit de vos entrailles est béni.
1: Sainte Marie, Mère de Dieu, priez pour nous pauvres pécheurs, maintenant et à l'heure de notre mort. Amen.
0: Je vous salue Marie, pleine de grâce, le Seigneur est avec vous. Vous êtes bénie entre toutes les femmes, et Jésus, le fruit de vos entrailles, est béni.
1: Sainte Marie, Mère de Dieu, priez pour nous pauvres pécheurs, maintenant et à l'heure de notre mort. Amen.
0: Je vous salue Marie, pleine de grâce, le Seigneur est avec vous. Vous êtes bénie entre toutes les femmes, et Jésus, le fruit de vos entrailles, est béni.
1: Sainte Marie, Mère de Dieu, priez pour nous pauvres pécheurs, maintenant et à l'heure de notre mort. Amen.
0: Je vous salue Marie, pleine de grâce, le Seigneur est avec vous. Vous êtes bénie entre toutes les femmes et Jésus, le fruit de vos entrailles est béni.
1: Sainte Marie, Mère de Dieu, priez pour nous pauvres pécheurs, maintenant et à l'heure de notre mort. Amen.
0: Gloire au Père et au Fils et au Saint-Esprit.
1: Ô Dieu qui es, qui était et qui vient, pour les siècles des siècles. Amen.
0: Deuxième mystère lumineux, les noces de Cana. Marie, la mère de Jésus, dit aux servants, « Tout ce qu'il vous dira, faites-le. » Saint Jean 2, verset 5. Marie, toi qui as cru que Jésus pouvait changer l'eau en vin, ouvre nos cœurs à la foi. Notre Père, qui es aux cieux, que ton nom soit sanctifié, que ton règne vienne, Que ta volonté soit faite sur la terre comme au ciel.
1: Donne-nous aujourd'hui notre pain de ce jour. Pardonne-nous nos offenses, comme nous

0: du mal. Amen.
1: Je vous salue Marie, pleine de grâce, le Seigneur est avec vous. Vous êtes bénie entre toutes les femmes et Jésus, le fruit de vos entrailles est béni.
0: Sainte Marie, Mère de Dieu, priez pour nous pauvres pécheurs, maintenant et à l'heure de notre mort. Amen.
1: Je vous salue Marie, pleine de grâce, le Seigneur est avec vous. Vous êtes bénie entre toutes les femmes et Jésus, le fruit de vos entrailles est béni.
0: Sainte Marie, Mère de Dieu, priez pour nous pauvres pécheurs, maintenant et à l'heure de notre mort. Amen.
1: Je vous salue Marie, pleine de grâce, le Seigneur est avec vous. Vous êtes bénie entre toutes les femmes et Jésus, le fruit de vos entrailles est béni.
0: Sainte Marie, Mère de Dieu, priez pour nous pauvres pécheurs, maintenant et à l'heure de notre mort. Amen.
1: Je vous salue Marie, pleine de grâce, le Seigneur est avec vous. Vous êtes bénie entre toutes les femmes et Jésus, le fruit de vos entrailles est béni.
0: Sainte Marie, Mère de Dieu, priez pour nous pauvres pécheurs, maintenant et à l'heure de notre mort. Amen.
1: Je vous salue Marie, pleine de grâce, le Seigneur est avec vous. Vous êtes bénie entre toutes les femmes et Jésus, le fruit de vos entrailles est béni.
0: Sainte Marie, Mère de Dieu, priez pour nous pauvres pécheurs, maintenant et à l'heure de notre mort. Amen.
1: Je vous salue Marie, pleine de grâce, le Seigneur est avec vous. Vous êtes bénie entre toutes les femmes et Jésus, le fruit de vos entrailles est béni.
0: Sainte Marie, Mère de Dieu, priez pour nous pauvres pécheurs, maintenant et à l'heure de notre mort. Amen.
1: Je vous salue Marie, pleine de grâce, le Seigneur est avec vous. Vous êtes bénie entre toutes les femmes et Jésus, le fruit de vos entrailles est béni.
0: Sainte Marie, Mère de Dieu, priez pour nous pauvres pécheurs, maintenant et à l'heure de notre mort. Amen.
1: Je vous salue Marie, pleine de grâce, le Seigneur est avec vous. Vous êtes bénie entre toutes les femmes et Jésus, le fruit de vos entrailles est béni.
0: Sainte Marie, Mère de Dieu, priez pour nous pauvres pécheurs, maintenant et à l'heure de notre mort. Amen.
1: Je vous salue Marie, pleine de grâce, le Seigneur est avec vous. Vous êtes bénie entre toutes les femmes, et Jésus, le fruit de vos entrailles, est béni.
0: Sainte Marie, Mère de Dieu, priez pour nous pauvres pécheurs, maintenant et à l'heure de notre mort. Amen.
1: Je vous salue Marie, pleine de grâce, le Seigneur est avec vous. Vous êtes bénie entre toutes les femmes, et Jésus, le fruit de vos entrailles, est béni.
0: Sainte Marie, Mère de Dieu, priez pour nous pauvres pécheurs, maintenant et à l'heure de notre mort. Amen.
1: Je vous salue Marie, pleine de grâce, le Seigneur est avec vous. Vous êtes bénie entre toutes les femmes, et Jésus, le fruit de vos entrailles, est béni.
0: Sainte Marie, Mère de Dieu, priez pour nous pauvres pécheurs, maintenant et à l'heure de notre mort. Amen.
1: Gloire au Père et au Fils et au Saint-Esprit.
0: Ô Dieu qui est, qui était et qui vient, pour les siècles des siècles. Amen.
1: Troisième mystère lumineux, Jésus annonce le royaume. Le royaume de Dieu est proche. Répentez-vous et croyez à l'évangile. Saint Marc 1, verset 15. Marie, apprends-nous à conformer notre existence à la volonté de Dieu. Notre Père, qui es aux cieux, que ton nom soit sanctifié, que ton règne vienne, que ta volonté soit faite sur la terre comme au ciel.
0: Donne-nous aujourd'hui notre pain de ce jour. Pardonne-nous nos offenses, comme nous pardonnons aussi à ceux qui nous ont offensés. Et ne nous laisse pas entrer en tentation, mais délivre-nous du mal. Amen.
1: Je vous salue Marie, pleine de grâce, le Seigneur est avec vous. Vous êtes bénie entre toutes les femmes et Jésus, le fruit de vos entrailles est béni.
0: Sainte Marie, Mère de Dieu, priez pour nous pauvres pécheurs, maintenant et à l'heure de notre mort. Amen.
1: Je vous salue Marie, pleine de grâce, le Seigneur est avec vous. Vous êtes bénie entre toutes les femmes et Jésus, le fruit de vos entrailles est béni.
0: Sainte Marie, Mère de Dieu, priez pour nous pauvres pécheurs, maintenant et à l'heure de notre mort. Amen.
1: Je vous salue Marie, pleine de grâce, le Seigneur est avec vous. Vous êtes bénie entre toutes les femmes et Jésus, le fruit de vos entrailles est béni.
0: Sainte Marie, Mère de Dieu, priez pour nous pauvres pécheurs, maintenant et à l'heure de notre mort. Amen.
1: Je vous salue Marie, pleine de grâce, le Seigneur est avec vous. Vous êtes bénie entre toutes les femmes et Jésus, le fruit de vos entrailles est béni.
0: Sainte Marie, Mère de Dieu, priez pour nous pauvres pécheurs, maintenant et à l'heure de notre mort. Amen.
1: Je vous salue Marie, pleine de grâce, le Seigneur est avec vous. Vous êtes bénie entre toutes les femmes et Jésus, le fruit de vos entrailles, est béni.
0: Sainte Marie, Mère de Dieu, priez pour nous pauvres pécheurs, maintenant et à l'heure de notre mort. Amen.
1: Je vous salue Marie, pleine de grâce, le Seigneur est avec vous. Vous êtes bénie entre toutes les femmes et Jésus, le fruit de vos entrailles, est béni.
0: Sainte Marie, Mère de Dieu, priez pour nous pauvres pécheurs, maintenant et à l'heure de notre mort. Amen.
1: Je vous salue Marie, pleine de grâce, le Seigneur est avec vous. Vous êtes bénie entre toutes les femmes et Jésus, le fruit de vos entrailles, est béni.
0: Sainte Marie, Mère de Dieu, priez pour nous pauvres pécheurs, maintenant et à l'heure de notre mort. Amen.
1: Je vous salue Marie, pleine de grâce, le Seigneur est avec vous. Vous êtes bénie entre toutes les femmes et Jésus, le fruit de vos entrailles, est béni.
0: Sainte Marie, Mère de Dieu, priez pour nous pauvres pécheurs, maintenant et à l'heure de notre mort. Amen.
1: Je vous salue Marie, pleine de grâce, le Seigneur est avec vous. Vous êtes bénie entre toutes les femmes, et Jésus, le fruit de vos entrailles, est béni.
0: Sainte Marie, Mère de Dieu, priez pour nous pauvres pécheurs, maintenant et à l'heure de notre mort. Amen.
1: Je vous salue Marie, pleine de grâce, le Seigneur est avec vous. Vous êtes bénie entre toutes les femmes, et Jésus, le fruit de vos entrailles, est béni.
0: Sainte Marie, Mère de Dieu, priez pour nous pauvres pécheurs, maintenant et à l'heure de notre mort. Amen.
1: Je vous salue Marie, pleine de grâce, le Seigneur est avec vous. Vous êtes bénie entre toutes les femmes et Jésus, le fruit de vos entrailles, est béni.
0: Sainte Marie, Mère de Dieu, priez pour nous pauvres pécheurs, maintenant et à l'heure de notre mort. Amen.
1: Gloire au Père et au Fils et au Saint-Esprit.
0: Ô Dieu qui est, qui était et qui vient, pour les siècles des siècles. Amen.
1: Quatrième mystère lumineux, la transfiguration. Il fut transfiguré devant eux. Son visage devient brillant comme le soleil. Saint Matthieu 17, verset 2. Marie, donne-nous de percevoir la gloire de la divinité de Jésus pour mieux le suivre. Notre Père, qui es aux cieux, que ton nom soit sanctifié, que ton règne vienne, que ta volonté soit faite sur la terre comme au ciel.
0: Donne-nous.

0: mal. Amen.
1: Je vous salue Marie, pleine de grâce, le Seigneur est avec vous. Vous êtes bénie entre toutes les femmes et Jésus, le fruit de vos entrailles est béni.
2: Sainte Marie, Mère de Dieu, priez pour nous pauvres pécheurs, maintenant et à l'heure de notre mort. Amen.
1: Je vous salue Marie, pleine de grâce, le Seigneur est avec vous. Vous êtes bénie entre toutes les femmes et Jésus, le fruit de vos entrailles est béni.
2: Sainte Marie, Mère de Dieu, priez pour nous pauvres pécheurs, maintenant et à l'heure de notre mort. Amen.
1: Je vous salue Marie, pleine de grâce, le Seigneur est avec vous. Vous êtes bénie entre toutes les femmes et Jésus, le fruit de vos entrailles est béni.
2: Sainte Marie, Mère de Dieu, priez pour nous pauvres pécheurs, maintenant et à l'heure de notre mort. Amen.
1: Je vous salue Marie, pleine de grâce, le Seigneur est avec vous. Vous êtes bénie entre toutes les femmes et Jésus, le fruit de vos entrailles est béni.
2: Sainte Marie, Mère de Dieu, priez pour nous pauvres pécheurs, maintenant et à l'heure de notre mort. Amen.
1: Je vous salue Marie, pleine de grâce, le Seigneur est avec vous. Vous êtes bénie entre toutes les femmes et Jésus, le fruit de vos entrailles est béni.
2: Sainte Marie, Mère de Dieu, priez pour nous pauvres pécheurs, maintenant et à l'heure de notre mort. Amen.
1: Je vous salue Marie, pleine de grâce, le Seigneur est avec vous. Vous êtes bénie entre toutes les femmes et Jésus, le fruit de vos entrailles est béni.
2: Sainte Marie, Mère de Dieu, priez pour nous pauvres pécheurs, maintenant et à l'heure de notre mort. Amen.
1: Je vous salue Marie, pleine de grâce, le Seigneur est avec vous. Vous êtes bénie entre toutes les femmes et Jésus, le fruit de vos entrailles est béni.
2: Sainte Marie, Mère de Dieu, priez pour nous pauvres pécheurs, maintenant et à l'heure de notre mort. Amen.
1: Je vous salue Marie, pleine de grâce, le Seigneur est avec vous. Vous êtes bénie entre toutes les femmes et Jésus, le fruit de vos entrailles est béni.
2: Sainte Marie, Mère de Dieu, priez pour nous pauvres pécheurs, maintenant et à l'heure de notre mort. Amen.
1: Je vous salue Marie, pleine de grâce, le Seigneur est avec vous. Vous êtes bénie entre toutes les femmes, et Jésus, le fruit de vos entrailles, est béni.
2: Sainte Marie, Mère de Dieu, priez pour nous pauvres pécheurs, maintenant et à l'heure de notre mort. Amen.
1: Je vous salue Marie, pleine de grâce, le Seigneur est avec vous. Vous êtes bénie entre toutes les femmes, et Jésus, le fruit de vos entrailles, est béni.
2: Sainte Marie, Mère de Dieu, priez pour nous pauvres pécheurs, maintenant et à l'heure de notre mort. Amen.
1: Je vous salue Marie, pleine de grâce, le Seigneur est avec vous. Vous êtes bénie entre toutes les femmes et Jésus, le fruit de vos entrailles est béni.
2: Sainte Marie, Mère de Dieu, priez pour nous pauvres pécheurs, maintenant et à l'heure de notre mort. Amen.
1: Gloire au Père et au Fils et au Saint-Esprit.
3: Ô Dieu qui est, qui était et qui vient, pour les siècles des siècles. Amen.
1: Cinquième mystère lumineux, l'institution de l'Eucharistie. Prenez et mangez, ceci est mon corps. Saint Matthieu 26, verset 26. Marie, apprends-nous à découvrir l'extraordinaire présence de Dieu dans la Sainte Eucharistie sous les signes du pain et du vin. Notre Père, qui es aux cieux, que ton nom soit sanctifié, que ton règne vienne. Que ta volonté soit faite sur la terre comme au ciel.
4: Donne-nous aujourd'hui notre pain de ce jour. Pardonne-nous nos offenses, comme nous pardonnons aussi à ceux qui nous ont offensés. Et ne nous laisse pas entrer en tentation, mais délivre-nous du mal. Amen.
1: Je vous salue Marie, pleine de grâce. Le Seigneur est avec vous. Vous êtes bénie entre toutes les femmes et Jésus. Le fruit de vos entrailles est béni.
2: Sainte Marie, Mère de Dieu, priez pour nous pauvres pécheurs, maintenant et à l'heure de notre mort. Amen.
1: Je vous salue Marie, pleine de grâce, le Seigneur est avec vous. Vous êtes bénie entre toutes les femmes et Jésus, le fruit de vos entrailles est béni.
2: Sainte Marie, Mère de Dieu, priez pour nous pauvres pécheurs, maintenant et à l'heure de notre mort. Amen.
1: Je vous salue Marie, pleine de grâce, le Seigneur est avec vous. Vous êtes bénie entre toutes les femmes et Jésus, le fruit de vos entrailles est béni.
2: Sainte Marie, Mère de Dieu, priez pour nous pauvres pécheurs, maintenant et à l'heure de notre mort. Amen.
1: Je vous salue Marie, pleine de grâce, le Seigneur est avec vous. Vous êtes bénie entre toutes les femmes et Jésus, le fruit de vos entrailles est béni.
2: Sainte Marie, Mère de Dieu, priez pour nous pauvres pécheurs, maintenant et à l'heure de notre mort. Amen.
1: Je vous salue Marie, pleine de grâce, le Seigneur est avec vous. Vous êtes bénie entre toutes les femmes, et Jésus, le fruit de vos entrailles, est béni.
2: Sainte Marie, Mère de Dieu, priez pour nous pauvres pécheurs, maintenant et à l'heure de notre mort. Amen.
1: Je vous salue, Marie, pleine de grâce. Le Seigneur est avec vous. Vous êtes bénie entre toutes les femmes, et Jésus, le fruit de vos entrailles, est béni.
2: Sainte Marie, Mère de Dieu, priez pour nous pauvres pécheurs, maintenant et à l'heure de notre mort. Amen.
1: Je vous salue, Marie, pleine de grâce. Le Seigneur est avec vous. Vous êtes bénie entre toutes les femmes, et Jésus, le fruit de vos entrailles, est béni.
2: Sainte Marie, Mère de Dieu, priez pour nous pauvres pécheurs, maintenant et à l'heure de notre mort. Amen.
1: Je vous salue, Marie, pleine de grâce. Le Seigneur est avec vous. Vous êtes bénie entre toutes les femmes, et Jésus, le fruit de vos entrailles, est béni.
2: Sainte Marie, Mère de Dieu, priez pour nous pauvres pécheurs, maintenant et à l'heure de notre mort. Amen.
1: Je vous salue, Marie, pleine de grâce. Le Seigneur est avec vous. Vous êtes bénie entre toutes les femmes, et Jésus, le fruit de vos entrailles, est béni.
2: Sainte Marie, Mère de Dieu, priez pour nous pauvres pécheurs, maintenant et à l'heure de notre mort. Amen.
1: Je vous salue, Marie, pleine de grâce. Le Seigneur est avec vous. Vous êtes bénie entre toutes les femmes, et Jésus, le fruit de vos entrailles, est béni.
2: Sainte Marie, Mère de Dieu, priez pour nous pauvres pécheurs, maintenant et à l'heure de notre mort. Amen.
1: Je vous salue, Marie, pleine de grâce. Le Seigneur est avec vous. Vous êtes bénie entre toutes les femmes, et Jésus, le fruit de vos entrailles, est béni.
2: Sainte Marie, Mère de Dieu, priez pour nous pauvres pécheurs, maintenant et à l'heure de notre mort. Amen.
1: Gloire au Père et au Fils et au Saint-Esprit.
3: Ô Dieu qui est, qui était et qui vient, pour les siècles des siècles. Amen.
1: Salut, ô Reine.
0: Mère de miséricorde, notre vie, notre douceur, notre espérance, salut.

0: Ô douce Vierge Marie,
1: priez pour nous, Sainte Mère de Dieu,
0: afin que nous devenions dignes des promesses du Christ.
1: Prions. Seigneur notre Dieu, par sa vie, sa mort et sa résurrection, ton Fils nous a procuré le salut éternel. Accorde-nous de conformer notre vie au mystère du rosaire que nous méditons et d'obtenir ce qu'il promet. Par le même Jésus-Christ, notre Seigneur.
0: Amen.
1: Cœur sacré de Jésus,
0: prends pitié de nous.
1: Cœur immaculé de Marie,
0: priez pour nous.
1: Saint Joseph,
0: priez pour nous.
1: Saint Jean l'Évangéliste,
0: priez pour nous.
1: Saint Louis-Marie de Montfort,
0: priez pour nous.
1: Quelle est celle-ci?
0: Qui s'avance comme l'aurore, belle comme la lune, éclatante comme le soleil, terrible comme une armée rangée en bataille.
1: Mon âme exalte le Seigneur.
0: Exulte mon esprit en Dieu mon Sauveur.
1: Il s'est penché sur son âme servante désormais. Tous les sages me diront bienheureuse.
0: Le puissant fit pour moi des merveilles. Saint est son nom.
1: Son amour s'étend d'âge en âge sur ceux qui le craignent.
0: Déployant la force de son bras, il disperse les superbes.
1: Il renverse les puissants de leur trône. Il élève les humbles.
0: Il comble bien les affamés. Renvoie les riches les mains vides.
1: Il relève Israël, son serviteur, il se souvient de son amour.
0: De la promesse faite à nos pères, en faveur d'Abraham et de sa race à jamais.
1: Gloire au Père et au Fils et au Saint-Esprit.
0: Ô Dieu qui es, qui était et qui vient, pour les siècles des siècles. Amen.
1: Quelle est celle-ci?
0: Qui s'avance comme l'aurore, belle comme la lune, éclatante comme le soleil, terrible comme une armée rangée en bataille.
1: Ô Marie conçue sans péché,
0: priez pour nous qui avons recours à vous.
1: Prions.
0: Seigneur Jésus-Christ, notre médiateur auprès du Père, tu as voulu que la Vierge bienheureuse ta mère soit notre mère et notre médiatrice auprès de toi. Accorde à ceux qui implorent tes faveurs la joie de les recevoir toutes par elle. Amen.
1: Nous avons recours à votre protection.
0: Sainte Mère de Dieu, ne rejetez pas les prières que nous vous adressons dans tous nos besoins, mais délivrez-nous des dangers auxquels nous sommes exposés. Ô Vierge comblée de gloire et de bénédiction,
1: Vierge Immaculée, médiatrice de toute grâce,
0: priez pour nous.
1: Saint Michel, Saint Gabriel et Saint Raphaël,
0: priez pour nous.
1: Puissant Céleste, Légion d'Ange de Marie,
0: priez pour nous.
1: Saint Jean-Baptiste,
0: priez pour nous.
1: Saint Pierre et Saint Paul,
0: priez pour nous.
1: Prions.
0: Accorde-nous, Seigneur, à nous qui servons sous l'étendard de Marie, cette plénitude de foi en toi et de confiance en elle, qui sont assurés de vaincre le monde. Donne-nous une foi vive et animée par la charité, qui nous rend capables d'accomplir toutes nos actions, par un motif de pur amour pour toi, et de toujours te voir et te servir dans notre prochain. Une foi ferme et inébranlable comme un rocher, par laquelle nous demeurons calmes et constants, au milieu des croix, des labeurs et des déceptions de la vie. Une foi courageuse qui nous inspire d'entreprendre et d'accomplir sans hésitation de grandes choses pour Dieu et pour le salut des âmes. Une foi qui soit la colonne de feu de notre Légion pour nous conduire unis dans notre marche en avant, pour allumer par tous les feux de l'amour divin. Pour

0: rassemblés dans le royaume de ton amour et de ta gloire. Amen.
1: Que les âmes de nos légionnaires décédés et les âmes de tous les fidèles trépassés reposent en paix par la miséricorde de Dieu.
2: Amen.
1: Au nom du Père et du Fils et du Saint-Esprit.
3: Amen.
1: Magnificat.
3: Anima mea Domine.

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1: Bienvenue amis auditeurs et merci d'écouter votre émission « La Bible sur les ondes ». Nous continuons à découvrir la vie des premiers chrétiens dans le livre des Actes des Apôtres. Dans la précédente émission, Saul est aveuglé par la lumière éclatante de l'apparition de Jésus-Christ sur la route de Damas. Alors, Dieu envoie un homme qui s'appelle Ananias pour prier pour Paul et il recouvre la vue. Ainsi, il est prêt à servir le Seigneur. Alors, il reçoit aussi un nouveau nom. Désormais, on appelle Saul Paul. Dans l'émission d'aujourd'hui, Paul commence son premier voyage en tant que serviteur de Dieu. Écoutons.
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2: Dans l'église d'Antioche de Syrie, il y a des prophètes et des hommes qui enseignent. Ce sont Barnabas, Siméon appelé le Noir, Lucius de Cyrène, Manaen qui a été élevé avec Hérode Antipas, et enfin Saul. Un jour, ils sont réunis pour prier le Seigneur et ils jeûnent. Alors l'Esprit Saint leur dit
3: « Mettez à part Barnabas et Saul pour faire le travail que je vais leur demander. »
2: Ils continuent à jeûner et à prier. Ensuite, ils posent les mains sur la tête de Barnabas et de Saul et ils les laissent partir. Donc l'Esprit Saint envoie Barnabas et Saul. Ils vont à Seleucie, et de là, ils prennent le bateau pour l'île de Chypre. Ils arrivent à Salamine, et ils annoncent la parole de Dieu dans les maisons de prière des Juifs. Jean-Marc est avec eux pour les aider. Ils traversent toute l'île et arrivent à Paphos. Là, ils rencontrent un Juif appelé Bar-Jésus. Celui-ci fait de la magie et veut faire croire qu'il est prophète. Il vit dans le palais du gouverneur Sergius Paulus. Ce gouverneur est un homme intelligent. Il fait venir Barnabas et Saul parce qu'il veut entendre la parole de Dieu. Mais Elymas, c'est le nom grec du magicien, est contre Barnabas et Saul. Il ne veut pas que le gouverneur devienne croyant. Saul, appelé aussi Paul, est rempli de l'Esprit Saint. Alors il regarde Elymas et lui dit
4: « Espèce de menteur, tu trompes tout le monde. Fils de Satan, tu es contre tout ce qui est bon. La volonté du Seigneur est droite et toi, tu la rends toute tordue. Est-ce que tu vas arrêter? Maintenant écoute, tu vas devenir aveugle. Pendant un certain temps, tu ne verras plus la lumière du soleil. »
2: Aussitôt, tout devient sombre pour Elymas. Il est dans la nuit. Il tourne en rond. Il cherche quelqu'un pour le conduire par la main. Le gouverneur voit ce qui est arrivé et devient croyant. En effet,

0: L'enseignement au sujet du Seigneur l'a touché profondément.
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2: Le Seigneur Jésus est apparu à Saul sur la route de Damas, et Saul a été aveuglé par la lumière éclatante. Mais Ananias prie pour lui, et il recouvre la vue. Plus tard, il rejoint les chrétiens qui se trouvent à Antioche. Chers amis, Dieu a déjà appelé Saul à son service. Mais ici, il le confirme comme serviteur de Dieu lors d'une réunion de prière en disant « Mettez-moi à part Barnabas et Saul pour faire le travail que je vais leur demander. » En attendant ces paroles, on peut se demander comment Dieu a-t-il parlé à ces gens. En effet, Dieu parle de plusieurs manières. Parfois, il parle à notre cœur ou par la Bible que nous lisons et étudions. Parfois, il nous parle à travers les émissions comme celles que vous écoutez en ce moment, ainsi que par des événements et aussi à travers ses serviteurs, comme c'est le cas ici. Ce qui importe, ce n'est pas le moyen par lequel Dieu nous parle, mais c'est notre réaction. Lorsque Dieu nous appelle, il le confirme par sa parole ou par d'autres signes pour que nous ne soyons pas dans la confusion. Chers amis, êtes-vous appelés à servir Dieu? Si oui, ne soyez pas dans la confusion ni dans l'hésitation. Lorsque Dieu appelle les gens à le servir au sein des différentes communautés chrétiennes, ces églises doivent soutenir leurs serviteurs dans la prière et aussi financièrement. Voyez-vous comment les premières églises encouragent leurs leaders et s'engagent avec eux pour le travail du Seigneur? En fait, ce voyage n'est pas du tout facile car les apôtres doivent aller à pied jusqu'au bateau. Ils voyagent jusqu'à l'île de Chypre et traversent toute l'île, faisant plus de 100 km avant d'arriver à l'autre bout, dans la ville de Paphos. C'est là qu'ils annoncent la bonne nouvelle au gouverneur. Cet homme s'intéresse beaucoup à la parole de Dieu, mais il y a une personne, une sorte de sorcier nommé Elimas, qui s'oppose à eux et leur message. Elimas cherche à empêcher le gouverneur de croire en Jésus. Auparavant, Paul était comme cet homme, s'opposant à tout ce qui annonçait l'évangile. Mais Paul est maintenant un homme changé. Il a l'Esprit de Dieu en lui et il comprend ce que cet homme veut faire. Alors, il lui parle sévèrement en disant « Tu vas devenir aveugle pendant un certain temps et tu ne verras pas la lumière. » Et aussitôt, Elimas devient aveugle. Quelle leçon pouvons-nous tirer de ce récit? Nous voyons que devant l'annonce de la bonne nouvelle de Dieu, il y a toutes sortes de réactions. Certaines personnes ont vraiment soif d'entendre la parole de Dieu, comme ce gouverneur. Par contre, d'autres sont indifférents, et d'autres encore s'opposent carrément à la bonne nouvelle. Or, il ne sert à rien de s'opposer à la parole de Dieu. Cher ami, dans quelle catégorie te retrouves-tu? Es-tu de ceux qui résistent à Dieu ou de ceux qui ont soif de la parole de Dieu? Sois comme ce gouverneur qui a invité Paul et son ami à lui parler de Dieu. La Bible dit, « Aujourd'hui, si vous entendez sa voix, n'endurcissez pas votre cœur. Ouvre ton cœur à la bonne nouvelle que tu entends en ce moment et accepte Jésus-Christ comme ton Seigneur et ton Maître. Sois comme ce gouverneur qui écoute la parole de Dieu et qui devient disciple de Jésus-Christ. Ne sois pas comme Elimas, qui veut empêcher les autres d'écouter la parole. N'empêche ni ton mari, ni ta femme, ni tes enfants de devenir chrétiens. Ne reste pas aveuglé comme ce magicien qui ose s'opposer à Dieu. »
3: Après cet événement, Paul et son compagnon Barnabas continuent leur voyage. Ils arrivent dans la ville de Pergé, dans la région qui est aujourd'hui la Turquie. Écoutons.
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0: Paul et ceux qui l'accompagnent prennent le bateau à Paphos et ils vont à Pergé en Pamphylie. Alors, Jean-Marc les quitte et retourne à Jérusalem. Ensuite, Paul et Barnabas quittent Pergé et ils arrivent à Antioche de Pisidie. Le jour du sabbat, ils entrent dans la maison de prière des Juifs et ils s'assoient. On fait la lecture dans les livres de la loi et des prophètes. Puis, les chefs de la maison de prière disent à Paul et Barnabas.
4: Frères, est-ce que vous voulez dire quelques mots aux gens pour les encourager? Vous pouvez parler.
0: Paul se lève, il fait signe de la main et dit
5: « Israélites et vous qui adorez Dieu, écoutez-moi. Le Dieu de notre peuple Israël a choisi nos ancêtres. Dans la famille de David, Dieu a fait naître, comme il avait promis, un sauveur pour le peuple d'Israël. C'est Jésus. Avant que Jésus vienne, Jean-Baptiste a lancé cet appel à tout le peuple d'Israël. Faites-vous baptiser pour montrer que vous voulez changer votre vie. Frères, c'est à nous tous que Dieu envoie cette parole pour nous sauver. Il l'envoie à vous, les enfants d'Abraham, et à vous qui adorez Dieu. Les habitants de Jérusalem et leurs chefs n'ont pas compris qui est Jésus. Ils n'ont pas compris les paroles des prophètes qu'on lit chaque sabbat. Mais ils ont fait ce que ces prophètes annonçaient. Ils ont condamné Jésus. Frères, vous devez savoir une chose. Grâce à Jésus, on vous annonce aujourd'hui que vos péchés sont pardonnés. La loi de Moïse n'a pas pu vous libérer de vos péchés. Mais tous ceux qui croient en Jésus sont complètement libérés. Donc, faites attention. Les prophètes ont dit, « Gens orgueilleux, regardez. Soyez étonnés, puis disparaissez. En effet, pendant votre vie, je vais faire quelque chose d'extraordinaire. Et si on vous le raconte, vous ne le croirez pas. Il ne faut pas que cela vous arrive. »
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2: De Pergé, Paul et Barnabas retournent à Antioche. Ils rentrent dans les maisons de prière des Juifs et rappellent à ceux qui les écoutent comment Dieu les a aimés et choisis parmi toutes les nations du monde entier. Ils leur parlent de leurs ancêtres, Abraham, Moïse, ensuite du roi Saül et du roi David, et enfin de Jean-Baptiste. En fait, toutes ces personnes ont annoncé la venue du Seigneur Jésus. Paul explique beaucoup de choses à ces Juifs, y compris comment Jésus-Christ est mort pour eux. Il rappelle toutes les promesses le concernant et interpelle ses frères en disant « Frères, vous devez savoir une chose. Grâce à Jésus, on vous annonce aujourd'hui que vos péchés sont pardonnés. La loi de Moïse n'a pas pu vous libérer de vos péchés, mais tous ceux qui croient en Jésus sont complètement libérés. » Paul annonce le pardon du péché grâce à Jésus-Christ. Paul est juif et il aime et respecte la loi de Moïse, mais il sait que cette loi ne donne pas la vie. En fait, les paroles de l'Ancien Testament annoncent l'arrivée de Jésus, le Messie, celui que Dieu a choisi. Jésus s'est sacrifié lui-même en mourant sur la croix. Et à cause de son sang versé, nous sommes sauvés. Son sacrifice nous rend justes devant Dieu. Mettons donc notre confiance en Jésus, car il a le pouvoir de nous sauver. Avec la loi de Moïse, le peuple de Dieu n'a pas pu être déclaré juste devant Dieu. Cher ami, aucune tradition, aucune pratique ne peut te rendre juste devant Dieu, car nous sommes tous pécheurs. Mets donc ta confiance en Jésus, celui dont tous les prophètes ont parlé. Paul donne un enseignement très important ici. En effet, tous les gens que Paul cite ici sont morts et sont restés dans leur tombeau. Mais Dieu a réveillé Jésus de la mort et il est monté au ciel. Jésus est donc supérieur à David et à tous les prophètes que Dieu a envoyés. Il est le Fils bien-aimé de Dieu. Ainsi, les sacrifices n'ont plus de place dans notre vie car le sacrifice de Jésus couvre tous nos péchés. Soyons comme les gens qui ont écouté le message de Paul et qui ont cru en ce sacrifice offert pour eux.
3: Chers amis, notre émission de ce jour est terminée. Vous venez d'entendre des histoires tirées des Actes des Apôtres, chapitre 13. Merci de votre attention. Soyez avec nous demain pour la suite. À bientôt et que Dieu vous bénisse.
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0: Le saint du jour.
1: Le saint du jour.
2: Soyez saint.
1: Soyez saint comme votre Père céleste est saint.
0: Matthieu 5, verset 48.
1: Tous les jours, l'Église nous propose un saint. La sainteté, notre vocation.
3: Aujourd'hui, 15 octobre, l'Église fait mémoire de Sainte Thérèse d'Avila, vierge et docteur de l'Église. Thérèse non complet, Teresa Sanchez de Capeda, Avila y Ahumada, naît à Avila, 85 km au nord-ouest de Madrid le 28 mars 1515, d'une famille chrétienne de 8 garçons et 3 filles. Dès l'âge le plus tendre, un fait révéla ce qu'elle devait être un jour. Parmi ses frères, il y en avait un qu'elle aimait plus que les autres. Ils se réunissaient pour lire ensemble la vie des saints. « Quoi ?» lui dit-elle. « Les martyrs verront Dieu toujours, toujours. Allons, mon frère, chez les cruels Maures et soyons martyrs, nous aussi, pour aller au ciel. » Et joignant les actes aux paroles, elle emmenait son petit frère Rodrigue. Il avait fait une demi-lieue quand on les ramenait au foyer paternel. Elle avait dès lors une grande dévotion à la Sainte Vierge. Chaque jour, elle récitait le rosaire. Ayant perdu sa mère à l'âge de 12 ans, elle alla se jeter en pleurant aux pieds d'une statue de Marie et la supplia de l'accepter pour sa fille, promettant de la regarder toujours comme sa mère. Cependant, sa ferveur eut un moment d'arrêt. De vaines lectures, la société d'une jeune parente mondaine refroidit son âme sans toutefois que le péché mortel l'atteignît jamais. Mais ce relâchement fut court et une vive lumière divine inonda son âme. Elle résolut de quitter le monde. Elle en éprouva un grand déchirement de cœur, mais Dieu, pour l'encourager, lui montra un jour la place qu'elle eût occupée en enfer si elle s'était attachée au monde. Elle devint la réformatrice de l'ordre du Carmel et fut accompagnée de Saint Jean de la Croix. Un séraphin vint un jour la percer du dade inflammable de l'amour divin. Jésus la prit pour épouse. Ses révélations, ses écrits, ses miracles, ses œuvres, ses vertus, tout est sublime à la même hauteur. Elle a notamment rédigé, à la demande de ses supérieurs, le château intérieur, le chemin de la perfection, les exclamations, les fondations. En 1582, après avoir fondé le Carmel de Burgos, et tandis qu'elle est en train d'effectuer son voyage de retour à Avila, elle meurt la nuit du 15 octobre à Alba de Tormes en répétant humblement ces deux phrases. À la fin, je meurs en fille de l'Église. Et l'heure est à présent venue, mon époux, que nous nous voyons. Une existence passée en Espagne, mais consacrée à l'Église tout entière. Thérèse d'Avila a été béatifiée par le pape Paul V en 1614 et canonisée le 12 mars 1622 par Grégoire XV. Elle est proclamée docteur de l'Église par le pape Saint-Paul VI en 1970.

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1: La mise en œuvre de cette fraternité, cette mission, cette synodalité dans les communautés. Je vous invite, chers frères prêtres, à intégrer le thème de façon concrète dans la vie paroissiale, pastorale et sociale.
0: Pour votre salut, il est 7 heures.
2: Chapitre 3, je crois en l'Esprit Saint. Première partie. Que veut dire l'Église quand elle professe? Je crois en l'Esprit Saint.

croire en l'Esprit Saint, c'est professer la troisième personne de la Sainte Trinité qui procède du Père et du Fils et qui est adorée et glorifiée avec le Père et le Fils. L'Esprit est envoyé dans nos cœurs. Galates chapitre 4 verset 6 pour que nous recevions la vie nouvelle des enfants de Dieu.

0: l'action, du Fils et de l'Esprit sont-elles inséparables?
1: Dans la Trinité indivisible, le Fils et l'Esprit sont distincts, mais inséparables. En effet, du commencement à la fin des temps, quand le Père envoie son Fils, il envoie aussi son Esprit, qui nous unit au Christ par la foi, afin que nous puissions, comme fils adoptifs, appeler Dieu Père. Romains chapitre 8, verset 15. L'Esprit est invisible, mais nous le connaissons par son action, lorsqu'il nous révèle le Verbe et qu'il agit dans l'Église.

0: Quels sont les vocables de l'Esprit Saint?
1: Esprit Saint est le nom propre de la troisième personne de la Sainte Trinité. Le Christ l'appelle aussi Esprit Paraclet, Consolateur, Avocat et Esprit de Vérité. Encore Esprit du Christ, du Seigneur, de Dieu, Esprit de Gloire, de la Promesse.
0: Quels sont les symboles qui représentent le Saint-Esprit?
1: Ils sont nombreux. L'eau vive qui jaillit du cœur transpercé du Christ et abreuve les baptisés. L'onction avec l'huile, qui est le signe sacramentel de la confirmation. Le feu qui transforme ce qu'il touche. La nuée, obscure ou lumineuse, où se révèle la gloire divine. L'imposition des mains par laquelle l'Esprit est donné. La colombe qui descend sur le Christ et demeure sur lui au moment de son baptême.

0: Le terme de prophète s'entend ici de ceux qui furent inspirés de l'Esprit Saint pour parler au nom de Dieu. L'Esprit porte les prophéties de l'Ancien Testament à leur plein accomplissement dans le Christ, dont le mystère se dévoile dans le Nouveau Testament.
1: Fais jaillir des cœurs le chant de l'agneau.
2: Quelle est l'action de l'Esprit en Jean-Baptiste?
0: L'Esprit remplit Jean-Baptiste, le dernier prophète de l'Ancien Testament, qui, sous son action, est envoyé pour préparer un peuple au Seigneur et pour annoncer la venue du Christ, le Fils de Dieu, celui sur lequel il a vu descendre et demeurer l'Esprit, celui qui baptise dans l'Esprit. Jean, chapitre 1, verset 33.

0: L'œuvre de l'Esprit en Marie.
1: En Marie, le Saint-Esprit porte à son achèvement toutes les attentes de la venue du Christ et sa préparation dans l'Ancien Testament. D'une manière unique, il a rempli de grâce et rend féconde sa virginité pour donner naissance dans la chair au Fils de Dieu. Il fait d'elle la mère du Christ total, c'est-à-dire du Christ tête et de l'Église son corps. Marie est présente au milieu des 12, le jour de la Pentecôte, quand l'Esprit inaugure les derniers temps avec la manifestation de l'Église.

0: Or y a-t-il entre l'Esprit et le Christ Jésus dans sa mission terrestre?
1: Depuis son incarnation, le Fils de Dieu est consacré Messie dans son humanité par l'onction de l'Esprit. Il révèle l'Esprit dans son enseignement, accomplissant la promesse faite au Père, et il le communique à l'Église naissante en soufflant sur les apôtres après la résurrection.

0: Qu'est-il arrivé à la Pentecôte?
1: 50 jours après sa résurrection, à la Pentecôte, Jésus-Christ glorifié a répandu l'Esprit à profusion et il a manifesté comme personne divine, de sorte que la Trinité Sainte est pleinement révélée. La mission du Christ et de l'Esprit devient la mission de l'Église, envoyée pour annoncer et pour répandre le mystère de la communion trinitaire.

Nous avons vu la vraie lumière, nous avons reçu l'Esprit céleste, nous avons trouvé la vraie foi. Nous adorons la Trinité indivisible, car c'est elle qui nous a sauvés.

0: Quelle est l'action de l'Esprit dans l'Église?
1: L'Esprit édifie, anime et sanctifie l'Église. Esprit d'amour, il restaure chez les baptisés la ressemblance divine perdue à cause du péché et il les fait vivre dans le Christ de la vie même de la Sainte Trinité. Il les envoie témoigner de la vérité du Christ et il les établit dans leurs fonctions réciproques afin que tous portent le fruit de l'Esprit. Galates chapitre 5, verset 22.
0: Comment agissent le Christ et son Esprit dans le cœur des fidèles?
1: Par l'intermédiaire des sacrements, le Christ communique son Esprit aux membres de son corps, ainsi que la grâce de Dieu qui porte les fruits de la vie nouvelle selon l'Esprit. Enfin, le Saint-Esprit est le maître de la prière.

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0: Pour votre salut, il est 8 heures.
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3: Fidèles auditeurs, auditrices de Radio Maria Côte d'Ivoire, chers amis du Chapelet, bonjour.
4: Vous êtes sur la 104.8 FM, la radio émettant depuis le diocèse de Yamsou.
5: Maman Marie, ce matin, je suis joyeux de te choisir pour ma mère et ma reine.
4: En ce début de journée, en union bien sûr avec la bienheureuse Marie, mais notre
3: méditons
4: mère...
3: le chapelet à travers le mystère de la vie de notre Seigneur Jésus.
6: C'est l'heure de la prière du chapelet. Alors mon frère et ma soeur, je te prie de prendre la disposition qui sied, afin qu'ensemble nous puissions aller à Jésus par Marie.

0: À présent, les intentions du chapelet.
1: Une famille demande aide, assistance et protection pour tous ses membres, en particulier pour son fils Didier, par le secours de Notre-Dame du Rosaire et de Sainte-Philomène.
2: Thiemele Morissette confie au Seigneur son neveu, Kwasi Atafilu Chris Ivan, que par l'intercession de la Vierge Marie, l'Esprit Saint guide ses pas. Thiemele Morissette confie au Seigneur son entreprise, ses projets professionnels et son voyage professionnel pour réussite par l'intercession de la Vierge Marie.
1: Aide, assistance, protection et déblocage pour ses enfants, son époux et elle-même par l'intercession de Marie Notre-Dame des Victoires, demandée par Daniel Matineau.
2: Des fidèles confient au Seigneur la messe d'action de grâce de leur défunt père pour aide, assistance et protection par l'intercession de Notre-Dame de la Délivrance. Thiemele Morissette demande au Seigneur aide, assistance et protection pour son foyer. Elle prie que l'amour soit restauré entre son époux et elle par l'intercession de la Sainte Famille de Nazareth. Thiemele Morissette prie le Seigneur afin qu'il la délivre des liens de servitude et de réclamation de famille par l'intercession de Notre-Dame de la Délivrance.
0: Prions pour la guérison de Maman Marie-Jeanne Kwame par l'intercession de Notre-Dame Santé des Malades.
2: Lucie confie tous ses petits frères au Seigneur pour aide, assistance, protection et promotion dans leur travail par l'intercession de la Vierge Marie.
1: Action de grâce pour le mois d'octobre, mois de naissance de sa fille Lebato Anushka Orlan Emmanuela. Que la Vierge Marie, Notre-Dame des Victoires, lui accorde faveur, bénédiction et protection demandée par sa mère. Le couple Akadje confie la vie spirituelle, scolaire et sociale de leurs enfants au Seigneur sous la protection divine de la Vierge Marie, Notre-Dame de toute grâce.
0: Kanga Marie Gisèle prie pour sa guérison physique et émotionnelle, pour l'année scolaire et la protection de son fils, ainsi que pour toute sa famille, par l'intercession de Notre-Dame du Saint-Rosaire.
1: Une paroissienne rend grâce à Dieu pour la vie qu'il lui donne à elle et à sa famille. Elle lui confie sa santé et lui soumet son projet de voyage avec ses enfants et demande protection pour ses frères et nièces qui vivent en Europe par l'intercession de la Vierge Marie.
2: Les enfants de Kwadjo et de Baïtinan confient ce dernier trimestre de l'année au Seigneur pour aide et protection pour eux-mêmes, leurs enfants et petits-enfants par l'intercession de Notre-Dame du Saint-Rosaire.
0: Kwadjo Pauline demande aide, assistance du Seigneur pour ses deux filles et pour elle-même ainsi que pour toute sa maisonnée par l'intercession de la Vierge Marie.
1: Fidèle Nyakbo remercie le Seigneur pour tous ses bienfaits dans sa vie. Lui demande la grâce de la réussite à son concours par l'intercession de la Vierge Marie.
0: Une fidèle remercie le Seigneur pour tous les bienfaits reçus. Elle supplie le Seigneur par les mains de la Vierge Marie Notre-Dame du Rosaire de lui accorder la grâce de la guérison et de la rencontre de son âme sœur. Lucie confie l'embauche de sa fille au Seigneur et par la même occasion, elle demande aide, assistance et protection pour sa fille, pour elle-même, ainsi que pour toute sa maisonnée par l'intercession de la Vierge Marie.
3: La CEB Saint-Quisito recommande la rentrée scolaire de tous les enfants, demande aide, protection et réussite par l'intercession de Saint-Nicolas.
0: La famille Pierre-Odile Amécou rend grâce au Seigneur pour tous ses bienfaits reçus et à venir. Demande délivrance et bénédiction pour ses membres, bienfaiteurs et ennemis, par l'intercession de la Vierge Marie. Conan Armand confie à Dieu sa santé et celle de son épouse Marie Edwige, sa vie professionnelle, ses projets et la stabilité de ses finances, par l'intercession de Notre-Dame des Victoires. Un fidèle demande au Seigneur une promotion professionnelle pour sa fille et lui. Il lui confie le recrutement de son fils et son protégé, ainsi que la mutation de son épouse par l'intercession de Notre-Dame des Victoires.
4: Grâce divine, remercie le Seigneur pour tous ses bienfaits. Elle lui demande aide, assistance, protection et sagesse par l'intercession de la Vierge Marie. La famille Cra remercie le Seigneur pour tous ses bienfaits. Elle lui demande aide, assistance dans tous ses projets, protection et sagesse, en particulier pour ses enfants, par l'intercession de la Vierge Marie.
1: Maman Kangen rend grâce à Dieu pour tous les bienfaits reçus pour elle et tous les membres de sa famille.
4: Elle lui confie son activité au Kangen pour réussite et prospérité. Par l'intercession de Notre-Dame de toute grâce, infidèle demande au Seigneur aide, assistance, protection et surtout délivrance de sa petite sœur qui vit des difficultés dans son foyer par l'intercession de Notre-Dame de la délivrance. Maman Sia Ceci demande aide, assistance et protection pour elle et sa famille, en particulier pour Sia Grace Emmanuela, Sia Jean-Christ, Sia Ivan et Sia Olive. Intention pour les bienfaiteurs et donateurs de Radio Maria. Ô Vierge Marie, jette ton regard de compassion sur tes enfants fatigués et affaiblis par la maladie. Par ta puissante intervention, restaure tout leur être, corps et âme, nous t'en prions.
0: Conan Armand remercie le Seigneur pour tous les bienfaits reçus, pour sa famille et pour la réussite scolaire et universitaire de ses enfants. Conan Armand demande aide, assistance et protection pour sa femme, ses enfants, ses frères, sœurs, amis et lui, par l'intercession de Notre-Dame de toute grâce. Infidèle demande au Seigneur aide, assistance, protection et surtout délivrance de sa petite sœur qui vit des difficultés dans son foyer par l'intercession de Notre-Dame de la délivrance.
5: Une fidèle rend grâce à Dieu pour tous ses bienfaits dans sa vie.
6: Radio Maria confie au Seigneur le Père à Saint-Jean-Claude pour aide, assistance, protection et guérison par l'intercession de Notre-Dame Santé des Malades. Marie-Noël remercie le Seigneur pour tous ses bienfaits. Elle lui demande aide, assistance, protection et sagesse par l'intercession de la Vierge Marie. Maman Sasso Clarisse rend grâce au Seigneur pour tous ses bienfaits dans sa vie et celle de ses enfants, Cédric, Angémy, Marie-Emmanuel et Marie-Christelle. Elle lui confie Marie-Emmanuel en difficulté par l'intercession de la Vierge Marie. Madame Albert Léa demande aide, assistance et protection pour tous les membres de sa famille, en particulier son époux, ses enfants et sa vie. Demande sagesse et réussite pour tous les élèves et étudiants, spécialement ses enfants et ses filleuls. Conan Armand rend grâce à Dieu pour tous ses bienfaits. Il lui confie l'entente, la paix et l'amour entre ses frères, sa sœur et lui par l'intercession de Sainte Famille de Nazareth. Kimexdi Logistique et GCS demande assistance et protection au Seigneur dans leur entreprise par l'intercession de Notre-Dame de la Paix.
4: Je mets mon espoir dans le Seigneur, je suis sûr de sa parole. Le Seigneur a donné, le Seigneur a repris, que le nom du Seigneur soit béni.
6: Maman Sia Cécile prie pour la vie avec Dieu de Sia Robert, Sia Sabine, Sia Patrice, l'abbé Tiekoura, Sia Modeste Benjamin, Sia Bernadette, par Notre-Dame de Montlégion.
1: Kakra Ange prie pour la vie avec Dieu de Kwaku Akissi Élise, Oufoué Akissi Agnès, Kofi Brou Yves, Kwame Amenant Odette et tous les autres défunts de la famille Tegué Kofi.
2: Prions pour la vie avec Dieu de Baïtina, Kamagate Mamadou, que le Seigneur pardonne leurs péchés et les reçoive dans sa maison céleste.
0: Radio Maria prie pour la vie avec Dieu de Sébastien Kofi Kwame dit Sébastie, que le Seigneur le reçoive dans sa félicité céleste.
2: Prions pour la vie avec Dieu des défunts de sa famille paternelle et maternelle, ainsi que sa belle famille, par l'intercession de Notre-Dame de Montlégion, demandée par Daniel Matineau. Prions pour la vie avec Dieu de son bébé décédé à la naissance, sa maman Imouria Jeanne, son papa Beugré Basile, ses frères Beugré Paulin, Beugré Legrand, Beugré Marie-Pierre, Nancy Yvonne, Ankélé Raymond, ainsi que tous les défunts de sa famille, que Dieu Tout-Puissant les accueille dans son royaume céleste, demandé par une paroissienne.
1: Prions pour la vie avec Dieu de Ouadré, à tout moi amenant, Ouadré Boussou, Ouadré Adjoa, Ouadré Aou, Ouadré Nguesson, Ouadré Iao, Ouadré Kofi, Dopio Ren, Dopio Léa, Kofi Ndri Achille, Dja Amouin Jeanne, demandé par Dopio Kwame. Prions pour la vie avec Dieu de Maman Kakou Balo, que le Seigneur lui pardonne ses fautes et la reçoive auprès de lui, demandé par Madame Ndende Jeanne. Ganga Marie Gisèle, prie pour le repos de l'âme de son père défunt en ce jour anniversaire par l'intercession de Notre-Dame de Montlégion. Loukou Adi Yvette prie pour la vie avec Dieu de Yao Agua Agnès, Kofi Loukou Léon, en ce jour anniversaire de décès. Que Dieu pardonne leurs fautes et les reçoive dans son royaume.
3: La sœur Bessinquisito prie pour le repos des âmes de Ménan Jean-Noël, Papa Adjabi, Maman Kwaku Véronique, de tous les défunts de la CEB et de la délivrance des âmes du purgatoire.
0: Radio Maria, prie pour la vie avec Dieu de Kofi Nguessan Sébastien, dit Kaka, que le Seigneur lui pardonne ses péchés et l'accueille dans sa félicité céleste.
1: Kofi Christine, prie pour la vie avec Dieu de Ao Monique, Nguessan Ao Josiane, Nguessan Kwaku Antoine, Kofi Edith Agioa, Temoko Augustin, Temoko Conan Alexandre, Yoboué Maxime Zigué, tous les défunts de sa famille. Accorde leur Seigneur le repos éternel.
4: Les enfants Ouloté, prie pour la vie avec Dieu de Yoroba Agnès, Oulobo Marie, Ouloté Mathurin.
1: Madame Léa Albert, prie pour la vie avec Dieu de Kwaku Aya Jacqueline, Gisèle Bako, Albert Amoy Henriette, Colie Julien, Colie Alexandrine, Achille Jacques, Otniel, Kwasi Aya Nadège, Dibi Léogam et Papa Kofi Bro Théodore.
4: Parmi ceux qui se sont endormis dans l'espérance de la résurrection, se comptent les membres de nos familles respectives, les auditeurs, les bienfaiteurs et donateurs de Radio Maria. Seigneur notre Dieu, à cause de ton autre nom qui est miséricorde, et par la puissante intercession de la Vierge Marie, accueille-les. La famille Kra prie pour la vie avec Dieu de Maman Afoua, Moroufier, Papa Yao Conan, Rodrigue, Nathalie, Kobénan, Edoxy, Kwame, Abraham, Mathias. Que le Seigneur Jésus-Christ daigne les accueillir et les accepter dans son royaume céleste et de joie sans fin par le secours de Notre-Dame de Mont-Légion.
7: Nous sommes réunis au nom du Père, du Fils et du Saint-Esprit.
8: Amen.
7: Viens, Esprit Saint,
8: pénètre le cœur de tes fidèles. Qu'il soit brûlé au feu de ton amour.
7: Ô Seigneur, envoie ton esprit.
8: Il renouvelle la face de la terre.
7: Prions. Seigneur, par le mystère de la Pentecôte, tu sanctifies ton Église chez tous les peuples et dans toutes les nations. Répands les dons du Saint-Esprit sur l'immensité du monde et continue dans les cœurs des croyants l'œuvre d'amour que tu as entreprise au début de la prédication évangélique. Par Jésus le Christ notre Seigneur.
8: Amen.
7: Seigneur, ouvre mes lèvres.
8: Et ma bouche publiera ta louange.
7: Je viens à mon aide.
8: Seigneur, à notre secours.
7: Gloire au Père, au Fils et au Saint-Esprit.
8: Ô Dieu qui est, qui était et qui vient, pour les siècles des siècles. Amen.

0: Nous allons méditer les mystères lumineux. Premier mystère lumineux, le baptême du Jourdain. Une voix venue des cieux disait « Celui-ci est mon Fils bien-aimé ». Avec Marie, entrons dans la mission du Fils bien-aimé par une vie renouvelée. Notre Père qui es aux cieux, que ton nom soit sanctifié, que ton règne vienne, que ta volonté soit faite sur la terre comme au ciel.
1: Donne-nous aujourd'hui notre pain de ce jour. Pardonne-nous nos offenses, comme nous pardonnons aussi à ceux qui nous ont offensés. Et ne nous laisse pas entrer en tentation, mais délivre-nous du mal.
0: Amen. Amen. Je vous salue Marie, pleine de grâce. Le Seigneur est avec vous. Vous êtes bénie entre toutes les femmes, et Jésus, le fruit de vos entrailles, est béni.
1: Sainte Marie, Mère de Dieu, priez pour nous pauvres pécheurs, maintenant et à l'heure de notre mort. Amen.
0: Je vous salue Marie, pleine de grâce. Le Seigneur est avec vous. Vous êtes bénie entre toutes les femmes, et Jésus, le fruit de vos entrailles, est béni.
1: Sainte Marie, Mère de Dieu, priez pour nous pauvres pécheurs, maintenant et à l'heure de notre mort. Amen.
2: Je vous salue Marie, pleine de grâce. Le Seigneur est avec vous. Vous êtes bénie entre toutes les femmes, et Jésus, le fruit de vos entrailles, est béni.
1: Sainte Marie, Mère de Dieu, priez pour nous pauvres pécheurs, maintenant et à l'heure de notre mort. Amen.
2: Je vous salue Marie, pleine de grâce. Le Seigneur est avec vous. Vous êtes bénie entre toutes les femmes, et Jésus, le fruit de vos entrailles, est béni.
1: Sainte Marie, Mère de Dieu, priez pour nous pauvres pécheurs, maintenant et à l'heure de notre mort. Amen.
3: Je vous salue Marie, pleine de grâce. Le Seigneur est avec vous. Vous êtes bénie entre toutes les femmes, et Jésus, le fruit de vos entrailles, est béni.
1: Sainte Marie, Mère de Dieu, priez pour nous pauvres pécheurs, maintenant et à l'heure de notre mort. Amen.
3: Je vous salue Marie, pleine de grâce. Le Seigneur est avec vous. Vous êtes bénie entre toutes les femmes, et Jésus, le fruit de vos entrailles, est béni.
1: Sainte Marie, Mère de Dieu, priez pour nous pauvres pécheurs, maintenant et à l'heure de notre mort. Amen.
4: Je vous salue Marie, pleine de grâce. Le Seigneur est avec vous. Vous êtes bénie entre toutes les femmes, et Jésus, le fruit de vos entrailles, est béni.
1: Sainte Marie, Mère de Dieu, priez pour nous pauvres pécheurs, maintenant et à l'heure de notre mort. Amen.
4: Je vous salue Marie, pleine de grâce. Le Seigneur est avec vous. Vous êtes bénie entre toutes les femmes, et Jésus, le fruit de vos entrailles, est béni.
1: Sainte Marie, Mère de Dieu, priez pour nous pauvres pécheurs, maintenant et à l'heure de notre mort. Amen.
5: Je vous salue Marie, pleine de grâce. Le Seigneur est avec vous. Vous êtes bénie entre toutes les femmes. Et Jésus, le fruit de vos entrailles, est béni.
1: Sainte Marie, Mère de Dieu, priez pour nous pauvres pécheurs, maintenant et à l'heure de notre mort. Amen.
5: Je vous salue Marie, pleine de grâce. Le Seigneur est avec vous. Vous êtes bénie entre toutes les femmes. Et Jésus, le fruit de vos entrailles, est béni.
1: Sainte Marie, Mère de Dieu, priez pour nous pauvres pécheurs, maintenant et à l'heure de notre mort. Amen.
0: Gloire au Père, au Fils et au Saint-Esprit.

0: Deuxième mystère lumineux, les noces de Cana. Marie, la mère de Jésus, dit au servant, « Tout ce qu'il vous dira, faites-le. » Marie, toi qui as cru que Jésus pouvait changer l'eau en vin, ouvre nos cœurs à la foi. Notre Père qui es aux cieux, que ton nom soit sanctifié, que ton règne vienne, que ta volonté soit faite sur la terre comme au ciel.
1: Donne-nous aujourd'hui notre pain de ce jour. Pardonne-nous nos offenses, comme nous pardonnons aussi à ceux qui nous ont offensés. Et ne nous laisse pas entrer en tentation, mais délivre-nous du mal.
0: Amen. Je vous salue, Marie pleine de grâce. Le Seigneur est avec vous. Vous êtes bénie entre toutes les femmes, et Jésus, le fruit de vos entrailles, est béni.
1: Sainte Marie, Mère de Dieu, priez pour nous pauvres pécheurs, maintenant et à l'heure de notre mort. Amen.
0: Je vous salue, Marie pleine de grâce. Le Seigneur est avec vous. Vous êtes bénie entre toutes les femmes, et Jésus, le fruit de vos entrailles, est béni.
1: Sainte Marie, Mère de Dieu, priez pour nous pauvres pécheurs, maintenant et à l'heure de notre mort. Amen.
2: Je vous salue Marie, pleine de grâce. Le Seigneur est avec vous. Vous êtes bénie entre toutes les femmes, et Jésus, le fruit de vos entrailles, est béni.
1: Sainte Marie, Mère de Dieu, priez pour nous pauvres pécheurs, maintenant et à l'heure de notre mort. Amen.
2: Je vous salue Marie, pleine de grâce. Le Seigneur est avec vous. Vous êtes bénie entre toutes les femmes, et Jésus, le fruit de vos entrailles, est béni.
1: Sainte Marie, Mère de Dieu, priez pour nous pauvres pécheurs, maintenant et à l'heure de notre mort. Amen.
3: Je vous salue, Marie, pleine de grâce. Le Seigneur est avec vous. Vous êtes bénie entre toutes les femmes, et Jésus, le fruit de vos entrailles, est béni.
1: Sainte Marie, Mère de Dieu, priez pour nous pauvres pécheurs, maintenant et à l'heure de notre mort. Amen.
3: Je vous salue, Marie, pleine de grâce. Le Seigneur est avec vous. Vous êtes bénie entre toutes les femmes, et Jésus, le fruit de vos entrailles, est béni.
1: Sainte Marie, Mère de Dieu, priez pour nous pauvres pécheurs, maintenant et à l'heure de notre mort. Amen.
4: Je vous salue, Marie, pleine de grâce. Le Seigneur est avec vous. Vous êtes bénie entre toutes les femmes, et Jésus, le fruit de vos entrailles, est béni.
1: Sainte Marie, Mère de Dieu, priez pour nous pauvres pécheurs, maintenant et à l'heure de notre mort. Amen.
4: Je vous salue, Marie pleine de grâce. Le Seigneur est avec vous. Vous êtes bénie entre toutes les femmes, et Jésus, le fruit de vos entrailles, est béni.
1: Sainte Marie, Mère de Dieu, priez pour nous pauvres pécheurs, maintenant et à l'heure de notre mort. Amen.
5: Je vous salue, Marie, pleine de grâce. Le Seigneur est avec vous. Vous êtes bénie entre toutes les femmes, et Jésus, le fruit de vos entrailles, est béni.
1: Sainte Marie, Mère de Dieu, priez pour nous pauvres pécheurs, maintenant et à l'heure de notre mort. Amen.
5: Je vous salue, Marie, pleine de grâce. Le Seigneur est avec vous. Vous êtes bénie entre toutes les femmes, et Jésus, le fruit de vos entrailles, est béni.
1: Sainte Marie, Mère de Dieu, priez pour nous pauvres pécheurs, maintenant et à l'heure de notre mort. Amen.
0: Gloire au Père, au Fils et au Saint-Esprit,

0: Troisième mystère lumineux, Jésus annonce le royaume de Dieu est proche. Répondez-vous et croyez à l'évangile. Marie, apprends-nous à conformer notre exigence à la volonté de Dieu. Notre Père qui es aux cieux, que ton nom soit sanctifié, que ton règne vienne, que ta volonté soit faite sur la terre comme au ciel.
1: Donne-nous aujourd'hui notre pain de ce jour. Pardonne-nous nos offenses, comme nous pardonnons aussi à ceux qui nous ont offensés. Et ne nous laisse pas entrer en tentation, mais délivre-nous du mal. Amen.
0: Je vous salue, Marie, pleine de grâce. Le Seigneur est avec vous. Vous êtes bénie entre toutes les femmes, et Jésus, le fruit de vos entrailles, est béni.
1: Sainte Marie, Mère de Dieu, priez pour nous pauvres pécheurs, maintenant et à l'heure de notre mort. Amen.
0: Je vous salue, Marie, pleine de grâce. Le Seigneur est avec vous. Vous êtes bénie entre toutes les femmes, et Jésus, le fruit de vos entrailles, est béni.
1: Sainte Marie, Mère de Dieu, priez pour nous pauvres pécheurs, maintenant et à l'heure de notre mort. Amen.
2: Je vous salue, Marie, pleine de grâce. Le Seigneur est avec vous. Et Jésus, le fruit de vos entrailles, est béni.
1: Sainte Marie, Mère de Dieu, priez pour nous pauvres pécheurs, maintenant et à l'heure de notre mort. Amen.
2: Je vous salue, Marie, pleine de grâce. Le Seigneur est avec vous. Vous êtes bénie entre toutes les femmes, et Jésus, le fruit de vos entrailles, est béni.
1: Sainte Marie, Mère de Dieu, priez pour nous pauvres pécheurs, maintenant et à l'heure de notre mort. Amen.
3: Je vous salue, Marie, pleine de grâce. Le Seigneur est avec vous. Vous êtes bénie entre toutes les femmes, et Jésus, le fruit de vos entrailles, est béni.
1: Sainte Marie, Mère de Dieu, priez pour nous pauvres pécheurs, maintenant et à l'heure de notre mort. Amen.
3: Je vous salue, Marie, pleine de grâce. Le Seigneur est avec vous. Vous êtes bénie entre toutes les femmes, et Jésus, le fruit de vos entrailles, est béni.
1: Sainte Marie, Mère de Dieu, priez pour nous pauvres pécheurs, maintenant et à l'heure de notre mort. Amen.
4: Je vous salue, Marie, pleine de grâce. Le Seigneur est avec vous. Vous êtes bénie entre toutes les femmes, et Jésus, le fruit de vos entrailles, est béni.
1: Sainte Marie, Mère de Dieu, priez pour nous pauvres pécheurs, maintenant et à l'heure de notre mort. Amen.
4: Je vous salue, Marie, pleine de grâce. Le Seigneur est avec vous. Vous êtes bénie entre toutes les femmes, et Jésus, le fruit de vos entrailles, est béni.
1: Sainte Marie, Mère de Dieu, priez pour nous pauvres pécheurs, maintenant et à l'heure de notre mort. Amen.
5: Je vous salue, Marie, pleine de grâce. Le Seigneur est avec vous. Vous êtes bénie entre toutes les femmes. Et Jésus, le fruit de vos entrailles, est béni.
1: Sainte Marie, Mère de Dieu, priez pour nous pauvres pécheurs, maintenant et à l'heure de notre mort. Amen.
5: Je vous salue, Marie, pleine de grâce. Le Seigneur est avec vous. Vous êtes bénie entre toutes les femmes. Et Jésus, le fruit de vos entrailles, est béni.
1: Sainte Marie, Mère de Dieu, priez pour nous pauvres pécheurs, maintenant et à l'heure de notre mort. Amen.
0: Gloire au Père, au Fils et au Saint-Esprit,
1: ô Dieu qui est, qui était et qui vient, pour les siècles des siècles. Amen.

0: Quatre mystères lumineux, la transfiguration. Il fut transfiguré comme eux, son visage devint brillant comme le soleil. Marie, donne-nous de percevoir la gloire de la divinité de Jésus pour mieux le suivre. Notre Père qui es aux cieux, que ton nom soit sanctifié, que ton règne vienne, que ta volonté soit faite sur la terre comme au ciel.
1: Donne-nous aujourd'hui notre pain de ce jour. Pardonne-nous nos offenses, comme nous pardonnons aussi à ceux qui nous ont offensés. Et ne nous laisse pas entrer en tentation, mais délivre-nous du mal. Amen.
0: Je vous salue Marie, pleine de grâce. Le Seigneur est avec vous. Vous êtes bénie entre toutes les femmes. Et Jésus, le fruit de vos entrailles, est béni.
1: Sainte Marie, Mère de Dieu, priez pour nous pauvres pécheurs, maintenant et à l'heure de notre mort. Amen.
0: Je vous salue, Marie, pleine de grâce. Le Seigneur est avec vous. Vous êtes bénie entre toutes les femmes. Et Jésus, le fruit de vos entrailles, est béni.
1: Sainte Marie, Mère de Dieu, priez pour nous pauvres pécheurs, maintenant et à l'heure de notre mort. Amen.
2: Je vous salue Marie, pleine de grâce. Le Seigneur est avec vous. Vous êtes bénie entre toutes les femmes, et Jésus, le fruit de vos entrailles, est béni.
1: Sainte Marie, Mère de Dieu, priez pour nous pauvres pécheurs, maintenant et à l'heure de notre mort. Amen.
2: Je vous salue Marie, pleine de grâce. Le Seigneur est avec vous. Vous êtes bénie entre toutes les femmes, et Jésus, le fruit de vos entrailles est béni.
1: Sainte Marie, Mère de Dieu, priez pour nous pauvres pécheurs, maintenant et à l'heure de notre mort. Amen.
3: Je vous salue, Marie, pleine de grâce. Le Seigneur est avec vous. Vous êtes bénie entre toutes les femmes, et Jésus, le fruit de vos entrailles, est béni.
1: Sainte Marie, Mère de Dieu, priez pour nous pauvres pécheurs, maintenant et à l'heure de notre mort. Amen.
3: Je vous salue, Marie, pleine de grâce. Le Seigneur est avec vous. Vous êtes bénie entre toutes les femmes, et Jésus, le fruit de vos entrailles, est béni.
1: Sainte Marie, Mère de Dieu, priez pour nous pauvres pécheurs, maintenant et à l'heure de notre mort. Amen.
4: Je vous salue, Marie, pleine de grâce. Le Seigneur est avec vous. Vous êtes bénie entre toutes les femmes, et Jésus, le fruit de vos entrailles, est béni.
1: Sainte Marie, Mère de Dieu, priez pour nous pauvres pécheurs, maintenant et à l'heure de notre mort. Amen.
4: Je vous salue, Marie, pleine de grâce. Le Seigneur est avec vous. Vous êtes bénie entre toutes les femmes, et Jésus, le fruit de vos entrailles, est béni.
1: Sainte Marie, Mère de Dieu, priez pour nous pauvres pécheurs, maintenant et à l'heure de notre mort. Amen.
5: Je vous salue, Marie, pleine de grâce. Le Seigneur est avec vous. Vous êtes bénie entre toutes les femmes, et Jésus, le fruit de vos entrailles, est béni.
1: Sainte Marie, Mère de Dieu, priez pour nous pauvres pécheurs, maintenant et à l'heure de notre mort. Amen.
5: Je vous salue, Marie, pleine de grâce. Le Seigneur est avec vous. Vous êtes bénie entre toutes les femmes, et Jésus, le fruit de vos entrailles, est béni.
1: Sainte Marie, Mère de Dieu, priez pour nous pauvres pécheurs, maintenant et à l'heure de notre mort. Amen.
0: Gloire au Père, au Fils et au Saint-Esprit.
1: Ô Dieu qui est, qui était et qui vient, pour les siècles des siècles. Amen.

0: Cinquième mystère lumineux, l'institution de l'Eucharistie. Prenez et mangez, ceci est mon corps. Marie, apprends-nous à découvrir l'extraordinaire présence de Dieu dans la Sainte Eucharistie sous les signes du pain et du vin. Notre Père qui es aux cieux, que ton nom soit sanctifié, que ton règne vienne, que ta volonté soit faite sur la terre comme au ciel.
1: Donne-nous aujourd'hui notre pain de ce jour. Pardonne-nous nos offenses, comme nous pardonnons aussi à ceux qui nous ont offensés. Et ne nous laisse pas entrer en tentation, mais délivre-nous du mal. Amen.
0: Je vous salue Marie, pleine de grâce. Le Seigneur est avec vous. Vous êtes bénie entre toutes les femmes, et Jésus, le fruit de vos entrailles, est béni.
1: Sainte Marie, Mère de Dieu, priez pour nous pauvres pécheurs, maintenant et à l'heure de notre mort. Amen.
0: Je vous salue, Marie, pleine de grâce. Le Seigneur est avec vous. Vous êtes bénie entre toutes les femmes, et Jésus, le fruit de vos entrailles, est béni.
1: Sainte Marie, Mère de Dieu, priez pour nous pauvres pécheurs, maintenant et à l'heure de notre mort. Amen.
2: Je vous salue, Marie, pleine de grâce. Le Seigneur est avec vous. Vous êtes bénie entre toutes les femmes, et Jésus, le fruit de vos entrailles, est béni.
1: Sainte Marie, Mère de Dieu, priez pour nous pauvres pécheurs, maintenant et à l'heure de notre mort. Amen.
2: Je vous salue, Marie, pleine de grâce. Le Seigneur est avec vous. Vous êtes bénie entre toutes les femmes, et Jésus, le fruit de vos entrailles, est béni.
1: Sainte Marie, Mère de Dieu, priez pour nous pauvres pécheurs, maintenant et à l'heure de notre mort. Amen.
3: Je vous salue, Marie, pleine de grâce. Le Seigneur est avec vous. Vous êtes bénie entre toutes les femmes, et Jésus, le fruit de vos entrailles, est béni.
1: Sainte Marie, Mère de Dieu, priez pour nous pauvres pécheurs, maintenant et à l'heure de notre mort. Amen.
3: Je vous salue, Marie, pleine de grâce. Le Seigneur est avec vous. Vous êtes bénie entre toutes les femmes, et Jésus, le fruit de vos entrailles, est béni.
1: Sainte Marie, Mère de Dieu, priez pour nous pauvres pécheurs, maintenant et à l'heure de notre mort. Amen.
4: Je vous salue, Marie, pleine de grâce. Le Seigneur est avec vous. Vous êtes bénie entre toutes les femmes, et Jésus, le fruit de vos entrailles, est béni.
1: Sainte Marie, Mère de Dieu, priez pour nous pauvres pécheurs, maintenant et à l'heure de notre mort. Amen.
4: Je vous salue, Marie, pleine de grâce. Le Seigneur est avec vous. Vous êtes bénie entre toutes les femmes, et Jésus, le fruit de vos entrailles, est béni.
1: Sainte Marie, Mère de Dieu, priez pour nous pauvres pécheurs, maintenant et à l'heure de notre mort. Amen.
5: Je vous salue, Marie, pleine de grâce. Le Seigneur est avec vous. Vous êtes bénie entre toutes les femmes. Et Jésus, le fruit de vos entrailles, est béni.
1: Sainte Marie, Mère de Dieu, priez pour nous pauvres pécheurs, maintenant et à l'heure de notre mort. Amen.
5: Je vous salue, Marie, pleine de grâce. Le Seigneur est avec vous. Vous êtes bénie entre toutes les femmes. Et Jésus, le fruit de vos entrailles, est béni.
1: Sainte Marie, Mère de Dieu, priez pour nous pauvres pécheurs, maintenant et à l'heure de notre mort. Amen.
0: Gloire au Père, au Fils et au Saint-Esprit.
1: Ô Dieu qui est, qui était et qui vient, pour les siècles des siècles. Amen.
0: Salut, ô Reine, Mère de miséricorde,
1: notre vie, notre douceur, notre espérance, salut. Enfant d'Ève, exilés, nous crions vers vous nous soupirons, gémissant et pleurant dans cette vallée de larmes. Ô vous, notre avocate, tournez vers nous vos regards miséricordieux, et après cet exil, montrez-nous Jésus, le fruit béni de vos entrailles. Ô clémence, ô miséricordieuse, ô douce Vierge Marie,
0: priez pour nous, Sainte Mère de Dieu,
1: afin que nous devenions dignes des promesses du Christ.
0: Prions. Seigneur notre Dieu, par sa vie, sa mort et sa résurrection, ton Fils nous a procuré le salut éternel. Accorde-nous de conformer notre vie au mystère du rosaire que nous méditons et d'obtenir ce qu'il promet par le même Jésus-Christ, notre Seigneur.
1: Amen.
0: Cœur sacré de Jésus,
6: prends pitié de nous.
0: Cœur immaculé de Marie,
6: priez pour nous.
0: Saint Joseph,
6: priez pour nous.
0: Saint Jean l'évangéliste,
6: priez pour nous.
0: Saint Louis-Marie de Montfort,
6: priez pour nous.
0: Quelle est celle-ci?
1: Qui s'avance comme l'aurore, belle comme la lune, éclatante comme le soleil, terrible comme une armée rangée en bataille.
0: Mon âme exalte le Seigneur.
1: Exulte mon esprit en Dieu, mon Sauveur.
0: Il s'est penché sur son âme servante. Désormais, tous les âges me diront bienheureuse.
1: Le puissant fit pour moi les merveilles. Saint est son nom.
0: Son amour s'étend d'âge en âge sur ceux qui le craignent.
1: Déployant la force de son bras, il disperse les superbes.
0: Il renverse les puissants de leur trône. Il élève les humbles.
1: Il comble de bien les affamés. Renvoie les riches les mains vides.
0: Il relève Israël son serviteur, il se souvient de son amour.
1: De la promesse faite à nos pères, en faveur d'Abraham et de Sarah à jamais.
0: Gloire au Père, au Fils et au Saint-Esprit.

0: rangé en bataille.
1: Ô Marie conçue sans péché,
2: priez pour nous qui avons recours à vous.
1: Prions ensemble.
3: Seigneur Jésus-Christ, notre médiateur auprès du Père,

0: notre croix est long.
1: Amen.
0: Accorde-nous, Seigneur, à nous qui servons sous l'étendard de Marie, cette plénitude de foi en toi et de confiance en elle, qui sont assurées de vaincre le monde.
2: Nous avons recours à votre protection, Sainte Mère de Dieu, ne rejetez pas les prières que nous vous adressons dans tous nos besoins, mais délivrez-nous des dangers auxquels nous sommes exposés. Ô Vierge comblée de gloire et de bénédiction, Vierge Immaculée, Notre-Dame d'Afrique,
3: priez pour nous.
2: Saint Joseph, Saint Raphaël, Saint Gabriel,
3: priez pour nous.
2: Puissante céleste Légion d'anges de Marie,
3: priez pour nous.
2: Saint Jean-Baptiste,
3: priez pour nous.
2: Saint Pierre et Saint Paul,
3: priez pour nous.
2: Ensemble,
0: accorde-nous, Seigneur, à nous qui servons sous l'étendard de Marie, cette plénitude de foi en toi et de confiance en elle, qui sont assurés de vaincre le monde. Donne-nous une foi vive et animée par la charité, qui nous rend capables d'accomplir toutes nos actions par un motif de pur amour pour toi et de toujours te voir et te servir dans notre prochain. Une foi ferme et inébranlable comme un rocher, par laquelle nous demeurons calmes et constants au milieu des croix, des labeurs et des déceptions de la vie. Une foi courageuse qui nous inspire d'entreprendre et d'accomplir sans hésitation de grandes choses pour Dieu et pour le salut des âmes. Une foi qui soit la colonne de feu de notre légion pour nous conduire unis dans notre marche en avant, pour allumer partout les feux de l'amour divin, pour éclairer ceux qui sont assis dans les ténèbres de l'ombre de la mort, pour enflammer les tièdes, pour rappeler à la vie ceux qui sont ensevelis dans la mort du péché, une foi qui guide nos pas dans le chemin de la paix, afin qu'après les luttes de cette vie, et sans déplorer la perte d'un seul membre, notre légion puisse se rassembler dans le royaume de ton amour et de ta gloire. Amen. Que les âmes de nos légionnaires décédés et les âmes de tous les fidèles trépassés reposent en paix par la miséricorde de Dieu.
3: Amen.
2: Au nom du Père, du Fils et du Saint-Esprit.
3: Amen.

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0: Pour votre salut, il est 9h.
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0: Vierge Immaculée, notre Reine et Mère très aimante, je t'offre tout mon être et toute ma vie. Fais-moi comprendre la volonté de Dieu à mon égard. Accorde-moi de redécouvrir le don de ma vocation chrétienne, de voir son immense beauté. Accorde-moi d'être un instrument docile entre tes mains, pour conduire à Dieu tous mes frères et sœurs par l'intermédiaire de ton cœur immaculé.
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2: Seigneur mon Dieu, tu m'as créé à ton image et à ta ressemblance. Et dans toutes les situations, dans toutes les circonstances difficiles de ma vie, tu es celui qui me défend. Tu es mon bouclier. Voilà pourquoi, Papa, il me faut te louer. Il me faut te chanter ce chant d'action de grâce, t'exprimer mon désir, celui de t'adorer. Toi qui es le Dieu bon.

l'annonce, dans lui annoncer à mes frères de ne point regarder les choses de ce monde, de peur qu'ils demeurent dans l'ignorance. Tu es le chemin, la vérité et la vie. Reste pour nous un refuge, un manteau, le lieu où nous pourrons nous abreuver. Pour nous, Seigneur, tu es unique, tu es unique.

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0: Pour votre salut, il est 10h.
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0: chez lui.
1: Dieu a son plan pour chacun de nous. Il ne faut jamais se décourager, quel que soit le temps. Élisabeth, en tout cas, ne s'est pas découragée pour se rebeller contre Dieu. On raconte souvent l'histoire de cette dame qui serait allée mettre piment sur la statue de la Vierge Marie parce que c'est une grande dévote de la Vierge Marie. Elle prie Marie comme il se doit. Et une fois qu'elle est sortie pour aller prier, les voleurs sont passés chez elle. Ils lui ont tout pris. Alors il regarde Marie et puis il lui dit, « Tu sais combien de fois je te prie. Tu sais quelle dévotion j'ai pour toi. Je t'ai donné de garder ma maison, tu n'as pas gardé ma maison. » Alors il a mis du piment sur la statue de la Vierge Marie. Il a mis ça au soleil pour Kouni. Alors, au bout de quelques moments, les voleurs sont revenus avec les affaires volées. Alors qu'est-ce que ça signifie? Est-ce que c'est parce qu'elle a mis le piment sur la Vierge Marie que la Vierge Marie agit? Non. Le Seigneur est patient dans ce qu'il fait. Et je voudrais déjà que chacun de nous comprenne, de même que Marie n'a pas demandé cette grâce, de même nous aussi, abandonnons-nous à la grâce de Dieu. Sachons découvrir en Dieu les forces nécessaires pour vivre une qualité particulière. Marie attendait comme toutes les autres filles, comme toutes les autres femmes de son époque, parce que le Messie allait venir. Et un matin, elle reçoit la visite de l'ange qui va lui dire, comblée de grâce, le Seigneur est avec toi. Marie ne comprend pas. Et pour justifier, il dira, Élisabeth, ta sœur, ta cousine, elle est à son sixième mois, celle-là qu'on appelait la femme stérile. Marie dit, c'est vrai. L'ange dit, oui, je te dis. Alors Marie est toute heureuse. Et la parole de Dieu est abondante pour expliquer l'importance de la Vierge Marie dans la vie de son fils. Commençons déjà par parler du Magnificat et je voudrais revenir sur cet aspect-là. Marie se leva et s'en alla en hâte vers les montagnes, dans une ville de Juda. Elle entra dans la maison de Zacharie et salua Élisabeth. Dès qu'Élisabeth entendit la salutation de Marie, son enfant tressaillit dans son sein et elle fut remplie du Saint-Esprit. Elle s'écria d'une voix forte, « Tu es bénie entre toutes les femmes et le fruit de ton sein est béni. Comment m'est-il accordé que la mère de mon Seigneur vienne auprès de moi? Car voici, aussitôt que la voix de ta salutation a frappé mon oreille, l'enfant a tressailli d'allégresse dans mon sein. Heureuse celle qui a cru, parce que les choses qui lui ont été dites de la part du Seigneur auront leur accomplissement. » Et Marie dit, « Mon âme exalte le Seigneur, et mon esprit se réjouit en Dieu mon Sauveur, parce qu'il a jeté ses yeux sur son humble servante, car voici désormais toutes les générations me diront bienheureuse. Parce que le Tout-Puissant a fait pour moi de grandes choses, son nom est saint, et sa miséricorde s'étend d'âge en âge sur ceux qui le craignent. Il a déployé sa force, la force de son bras. Il a dispersé ceux qui avaient dans le cœur des pensées orgueilleuses. Il a renversé les puissants de leur trône et il a élevé les humbles. Il a rassasié de bien les affamés et a renvoyé les riches à vide. Il a secouru Israël, son serviteur. Il s'est souvenu de sa miséricorde, comme il l'avait dit à nos pères, envers Abraham et sa postérité pour toujours. » Marie demeura avec Élisabeth environ 3 mois, puis elle retourna chez elle. Frères et sœurs en Christ, Marie s'en va en hâte vers les montagnes, lieu aride et difficile, où personne n'a vraiment envie de se rendre. Elle brave les incommodités, elle brave les difficultés. Elle ne se fait pas de complexe de supériorité, encore moins de s'arroger le titre de mère de Dieu, bien que le sachant pertinemment. C'est Élisabeth qui va le lui rappeler avec le phénomène qu'elle a vécu elle-même. Quand Marie entre dans la maison de Zacharie et qu'elle salue Élisabeth, Dès qu'Élisabeth a entendu sa voix, son enfant a tressailli d'allégresse. Et les théologiens parleront de la rencontre mystérieuse entre le précurseur et le Messie, entre Jean-Baptiste et Jésus, pour dire déjà que la mission a commencé. Et on pourrait s'imaginer cette rencontre heureuse où les enfants sont joyeux de s'étreindre, où les enfants sont contents de se rencontrer, ils sont heureux de se revoir. Jean-Baptiste revoit le Messie, le Fils de Dieu, le Fils unique du Père, grâce à qui nous sommes héritiers du royaume. Et ici également, me donne le prétexte d'insister sur l'aspect de l'enfant dans le sein de sa mère. Et je crois que la solennité de la visitation de la Vierge Marie nous met en présence de cet enfant-là à naître, qu'on doit entretenir, qu'on doit aimer, parce que c'est une vie que Dieu nous donne. Trop souvent, on a cru que ce sang qui s'est formé, ces cellules qui vont se développer ne sont pas encore un être vivant. Oh que non. La preuve, Jean-Baptiste et Jésus se rencontrent pour parler, disons-nous, dans un cœur à cœur pour dire merci de la rencontre. Merci Seigneur Jésus d'être venu sur la terre pour transformer notre humanité. Et cela, c'est grâce à Marie. Et je dis, a-t-on besoin d'une autre explication pour faire comprendre que Marie doit être prise au sérieux? A-t-on besoin d'autres passages pour dire que Marie est heureuse d'avoir reçu l'enfant de Dieu? De ce point de vue, je crois que, d'ailleurs, prenons déjà Luc chapitre 2 avec Siméon, qui dira au Seigneur, « Maintenant, ô Maître Seigneur, tu peux laisser ton serviteur s'en aller en paix selon ta parole, car mes yeux ont vu le salut que tu préparais à la face de tous les peuples. Oui, Seigneur, maintenant je peux partir, parce que j'ai rencontré le Messie, parce que j'ai rencontré le Sauveur de l'humanité. » Mais ce Sauveur de l'humanité, soit dit en passant, il est venu d'une femme, la Vierge Marie. Alors, on ne peut pas minimiser l'importance de la Vierge Marie, déjà dans l'histoire de l'humanité. Qu'on soit croyant ou athée, qu'on soit engagé ou pas, qu'on soit dévot de la Vierge Marie ou pas, on a quand même l'humble, je dirais, l'humilité intellectuelle de reconnaître en Marie des grâces importantes. Parce que on reconnaît que à la création, au chapitre 3 notamment, Adam et Ève vont nous plonger dans les ténèbres avec leur désir de ressembler à Dieu, mais pas de la meilleure manière, mais l'orgueil qui les a habités. Et le Seigneur va dire, Ève, en tant que femme, tu craseras la tête du serpent et le serpent va te meurtrir au talon. Et Marie est la nouvelle Ève. Marie met au monde le Sauveur du monde. C'est pourquoi elle-même peut dire, toutes les générations me diront bienheureuse, tous les âges me diront bienheureuse. Toutes les époques me diront bienheureuse. Tous les siècles me diront bienheureuse. Alors, on ne peut pas nier la clarté et la grâce que Marie a reçue de Dieu lui-même. C'est pourquoi il n'envoie pas n'importe qui. Il envoie Gabriel. Il dit, va dire à la jeune fille qu'elle a trouvé grâce auprès de moi. Ce que nous devons donc dire et faire, c'est demander à Marie de nous communiquer cette grâce. De nous dire combien de fois elle a su se déterminer pour toucher le cœur de Jésus. D'abord de Dieu, parlant de la Trinité, mais de son Fils qui a su loger dans son sein et qui lui a apporté suffisamment de grâce. C'est pourquoi Élisabeth s'écrie, elle est toute heureuse. C'est une sensation forte. Oui, l'évangéliste dit qu'elle s'est écriée. Imaginez un peu la scène. Vivez-la vous-même pour découvrir la merveille de Dieu. C'est pourquoi on a mal d'apprendre qu'une mère a éliminé son enfant à naître. On a toujours mal d'entendre, et ça je voudrais pouvoir citer, pas exactement Mère Teresa, mais qui dit, si une mère est capable d'assassiner l'être dans son sein, c'est qu'elle est capable de créer la guerre sans rechigner, c'est-à-dire sans battre les cils. Parce que c'est le sang de son sang c'est sa vie qu'elle met en danger. Si elle est capable de mettre sa vie en danger, ce n'est pas la vie des autres qu'elle ne pourrait pas mettre en danger. C'est donc l'occasion pour nous de découvrir que Marie a la joie et surtout la sagesse d'accueillir cet enfant-là, même si elle a connu des tribulations, des difficultés, parce qu'elle n'a pas encore habité avec Joseph quand elle est tombée enceinte sous l'effet de l'Esprit-Saint. Essayons donc de s'imaginer cette réalité et essayons de réaliser Marie tellement énervée par cette grâce particulière qu'elle ne voudrait peut-être pas comprendre en allant faire un avortement et Jésus serait mort. Oh, on ne parlerait plus de christianisme. Est-ce qu'on aurait parlé encore de fidèle dire « Ouais, vous les chrétiens catholiques, vous adorez Marie, ça ne fait rien. » Même si on l'adore, c'est notre mari. Si vous n'avez pas envie de l'adorer, c'est votre problème. Encore qu'on ne l'adore pas, on la vénère sérieusement parce qu'on la prend au sérieux. Elle est la mère de notre Sauveur. Elle est la mère de notre Seigneur. Il n'y a pas de raison qu'on n'adore pas Marie. Mais alors qu'on n'adore pas, on dit à Marie, comme tu es le modèle du chrétien, alors nous voulons faire comme toi. Maman Marie, aide-nous à vivre comme tu as vécu. C'est Marie qui va aller en Jean chapitre 2, verset 1 à 11, trouver son fils pour dire, ils n'ont plus de vin. Et c'est grâce à Marie que la fête est belle. C'est par Marie qu'on peut se réjouir et que l'abondance de la grâce va descendre sur les époux et sur tous ceux qui participent aux noces de Cana. Alors on ne peut pas s'amuser en tenant des propos, je dirais, excusez-moi, mais très très très déplacés. Et l'expérience d'Élisabeth est très forte. Et je vous souhaite cela, chère mère, chère sœur. Mais toute femme est maman, toute femme est mère, si elle demande au Seigneur la grâce de la maternité, de la fécondité maternelle. Vous en avez qui demandent des enfants, qui veulent faire des enfants, mais qui sont méchants avec les enfants des autres. Tu demandes enfant. Tu ne prends même pas soin de ce qu'on te donne un peu. Peut-être l'enfant de ta voisine, l'enfant de ta soeur, l'enfant de ton frère. Tu le frappes comme ça n'est pas permis. Non. Tu veux que Dieu n'a qu'à te donner pour toi. Tu vas le tuer demain. Alors demandons donc au Seigneur cette grâce et cette force. Je disais, il faut que chaque femme se sente une Marie. Parce qu'elle va connaître les difficultés. Elle va connaître les tribulations. On est souvent tenté de se dire, mais qu'est-ce qui se passe, Seigneur? Mon enfant, je lui parle, il ne comprend pas. J'ai tout essayé, il ne change pas. Mais non, confie cela au Seigneur. Rappelons-nous un peu Monique, Sainte Monique, la mère d'Augustin. Combien de fois elle a prié le Seigneur? Combien de fois elle s'est rendue disponible pour la grâce particulière que Dieu donne à ses enfants? Et Augustin, aujourd'hui, il est docteur de l'Église. Donc soyons capables, nous aussi, d'aimer ce que nous portons. Alors Dieu nous élèvera, Dieu nous donnera ce dont on a besoin. Vous savez, quand une femme ne se met pas dans les dispositions de recevoir, je disais, un être dans son sein, elle a beau demander à Dieu, elle n'obtiendra pas ce qu'elle demande, puisque d'abord son temps n'est pas encore venu, mais aussi et surtout parce qu'elle n'est pas dans les dispositions de recevoir cet enfant-là. Et il est trop gauche de demander un enfant à Dieu pendant qu'on n'est pas bien avec les enfants des autres. Je veux donc amener nos sœurs, nos mères, à comprendre que c'est Dieu qui donne. On ne peut rien imposer à Dieu. On ne peut pas forcer la main à Dieu. D'ailleurs, c'est lui le Tout-Puissant. C'est lui qui nous donne la vie, c'est lui qui nous donne la grâce. Pour revenir à notre passage, Élisabeth poursuit. « Car voici, aussitôt que la voix de ta salutation a frappé mon oreille, l'enfant a tressailli d'allégresse dans mon sein. » Jean-Baptiste est heureux. Jean-Baptiste manifeste sa joie, comme pour dire à sa mère, « Merci à Dieu d'avoir choisi cette femme, Marie, disponible et charitable, prête à rendre service. » D'où l'exclamation d'Élisabeth, heureuse celle qui a cru. Parce que les choses qui lui ont été dites de la part du Seigneur auront leur accomplissement. Ici se défile le dogme de foi. Marie a cru. Et on se rappelle durant le ministère public de Jésus, quand cette femme-là lui dira, « Heureux le sein qui t'a donné à l'été. » Jésus dit non, hein. Marie n'est pas heureuse parce qu'elle m'a donné à l'été. Marie est heureuse parce qu'elle a cru en l'accomplissement de la parole. C'est ce qu'Élisabeth dit ici. Marie a cru. Je suis la servante du Seigneur. Que tout cela se passe pour moi comme tu l'as dit. En effet, Marie sort de sa réserve parce que justement, Élisabeth va lui rappeler ce qu'elle est. Et Marie n'est pas ingrate. Marie va reconnaître les grâces. Donc, elle sort de sa réserve pour dire son Magnificat. Mon âme exalte le Seigneur et mon esprit se réjouit en Dieu, mon Sauveur. Parce qu'il a jeté ses yeux sur l'humble servante que je suis. Car voici désormais, toutes les générations me diront bienheureuse. Oui, frères et sœurs, auditeurs et auditrices, Marie est le modèle de l'Église. La bienheureuse Vierge Marie, de par le don et la charge de sa maternité qui l'unissent à son Fils, le Rédempteur, et de par les grâces et les fonctions singulières qui sont les siennes, se trouve également en intime union avec l'Église. De l'Église, selon l'enseignement de saint Ambroise, la Mère de Dieu est le modèle dans l'ordre de la foi. Dans l'ordre de la foi, Marie est le modèle de l'Église. L'Église qui est mère. Et Marie est aussi le modèle de la charité. Marie se rend disponible. Elle va trouver Élisabeth pour lui dire, je sais que tu as des soucis, tu as des problèmes, je viens à ton aide. Et le croyant, c'est celui-là qui s'intéresse aux autres. Le croyant, c'est celui-là qui s'ouvre à la misère des autres. Et en cela, il est important de retenir 1 Jean chapitre 4, verset 20 qui dit, tu ne peux pas dire aimer Dieu que tu ne vois pas, alors que ton frère, ta sœur, ton ami, ton prochain, tu ne l'aimes pas, la vérité n'est pas en toi. Oui, frères et sœurs, Marie nous donne donc cet enseignement fort de la charité, de la disponibilité, du respect de l'autre, de l'aide à apporter. On n'a pas forcément besoin qu'on nous demande pour accorder. Je sais que mon frère a besoin de moi. Je sais et je ressens le besoin de ma sœur pour moi. Et je vais à elle, je vais à lui. Ainsi donc, comme je continue, Marie est le modèle de la parfaite union au Christ. Marie est intimement liée à son Fils. C'est pourquoi, à travers Marie, on retrouve Jésus. Parce que Marie ressemble à son Fils. Et son Fils lui donne la plénitude de la grâce. Marie est patiente en tout ce qu'elle fait. En effet, Marie, dans le mystère de l'Église, reçoit à juste titre le nom de mère et de vierge, c'est-à-dire mère parce qu'elle donne, elle met au monde l'Église. Et l'Église, c'est l'assemblée des croyants. L'assemblée des croyants pour ne pas être limitée au catholicisme ou au protestantisme. Mais Marie est la mère de tous les croyants. C'est ce qui justifie son propos. Toutes les époques, toutes les générations, tous les siècles me diront bienheureuse. Tout croyant dira bienheureuse à la Vierge Marie. Et celui qui ne dit pas bienheureuse à la Vierge Marie, c'est que c'est un orgueilleux. Il ne reconnaît pas en Marie la Mère de Dieu. Et s'il ne reconnaît pas en Marie la Mère de Dieu, ça veut dire qu'il ne reconnaît pas Dieu lui-même. Et Jésus le dira dans l'Évangile. Celui qui vous écoute, m'écoute. Et celui qui m'écoute, écoute celui qui m'a envoyé. Donc si on ne reçoit pas Marie comme la Mère de Dieu, ça veut dire qu'on nie l'existence historique de Jésus parce que c'est grâce à Marie qu'on a Jésus avec nous, qu'on a Jésus dans notre humanité et que Jésus divinise notre humanité pour que nous, nous devions Dieu, nous divinisions cette humanité en étant échangés à la grâce particulière. C'est pourquoi il n'est ni sur la terre, il n'est ni dans le ciel, mais il est suspendu entre ciel et terre sur la croix pour donner à chacun la grâce et la force de dire, je suis à mi-chemin de la terre et du ciel. Vous avez la possibilité de venir. Je tends les mains pour vous l'offrir, pour que vous aussi, vous puissiez tendre vos mains pour l'offrir aux autres. Donc, Marie est le modèle même. Elle est la bienheureuse qui occupe la première place Et elle devrait occuper cette première place dans notre cœur, parce que Jésus-Christ l'aime. Il dira à Jean, voici ta mère. Voici ta mère. Et il dit à sa mère, voici ton fils. Désormais, il s'occupera de toi. Et l'évangéliste insiste. Depuis cette heure-là, Jean prie Marie chez lui. En effet, Jean va prendre Marie parce que s'il aime son frère Jésus, il n'y a pas de raison qu'il n'aime pas sa mère. Et si nous disons aimer Jésus, il n'y a pas de raison que nous n'aimions pas Marie. C'est pourquoi je voudrais sérieusement insister sur cet aspect-là. De respecter Marie. Parce que Marie occupe la première place dans l'Église. Marie occupe la première place dans notre cœur. Et à un titre éminemment singulier. Parce que Marie est le modèle de la Vierge même. Marie est le modèle de la mère. C'est dans sa foi et dans son obéissance qu'elle engendre sur la terre le Fils du Père. C'est dans son obéissance, dans sa grâce particulière, qu'elle engendre le monde renouvelé. Sans connaître d'homme, Marie va mettre au monde. Elle est unique en son genre. C'est pourquoi elle est singulière. Et c'est l'Esprit Saint qui agit. Donc il n'y a pas de raison que Marie ne continue pas à agir sous l'effet de l'Esprit Saint. Elle engendre son fils, dont Dieu a fait le premier-né parmi beaucoup de frères. Et ça, c'est Saint Paul qui va le dire dans sa lettre aux Romains, chapitre 8, verset 29. Marie a mis au monde le premier-né parmi tous les hommes. Donc Jésus est le premier-né, c'est-à-dire celui-là qui ouvre la porte aux croyants. Et Marie ouvre la grâce aux autres qui veulent bien vivre pour elle et en elle. C'est pourquoi, à travers cette grâce de la Vierge Marie, je voudrais pouvoir souligner un fait qui est la détermination de Marie. Marie va chercher son fils et quand elle l'a trouvé, elle lui fait quelques remarques. Ton père et moi, nous t'avons cherché tout le temps. Il va lui dire, ne savez-vous pas que je suis au service de mon père? Marie ne discute plus. Marie comprend. Marie est d'accord. Et Joseph, il est le vrai saint. Parce que Joseph, on peut dire humainement, il a tout perdu. Oui, Joseph a tout perdu. Sinon, comment comprendre? Joseph qui a fait tout son plan pour que son épouse lui revienne. Il a peut-être payé la dot très cher. On ne lui donne pas sa femme, pourquoi? Mais il est dedans, il accepte. Il accepte de suivre Marie en tout ce qu'elle fait. Alors demandons cette grâce particulière pour que nous aussi, notre nouvelle naissance nous apporte suffisamment de force et de grâce. Je continue encore. En effet, le Tout-Puissant a fait pour moi de grandes choses. Saint est son nom. Et sa miséricorde s'étend d'âge en âge. Sa miséricorde s'étend d'âge en âge. Voici tout un programme de vie. Dieu veut accorder son pardon à chacun de nous. Dieu nous aime. Et parce qu'il nous aime, il veut être avec nous. C'est pourquoi il nous accorde sa miséricorde, c'est-à-dire son pardon en plénitude. Mais pour que nous puissions recevoir ce pardon, il faut que nous aussi soyons capables de pardonner aux autres. On se rappelle la parabole du serviteur impitoyable à qui on a remis toute la dette et pourtant qui a été très méchant, qui a été très sévère vis-à-vis de son frère. Donc sa miséricorde s'étend d'âge en âge. Sur ceux qui le craignent, ceux qui craignent le Seigneur, ça veut dire ceux qui lui obéissent, ceux qui l'aiment, ceux qui vivent de sa clarté, ceux qui s'abandonnent à sa volonté. Parce que trop souvent on dit, Seigneur, que ta volonté soit faite, et pourtant, Dieu seul sait combien de fois on lui dit dans le fond de son cœur, voilà ce que je veux. Et quand le Seigneur n'a pas donné, oh, j'ai pris seulement, le Seigneur ne me donne pas. Mais il sait ce qui est bon pour toi, attends, patiente. C'est ton anniversaire aujourd'hui. Oui, Seigneur, je voudrais que j'aie ceci, que j'aie cela, et puis je n'obtiens pas. Je voudrais, Seigneur, dans les deux jours-là que ça me vienne. Mais tu ne vas pas recevoir. On n'impose rien à Dieu. C'est lui qui sait ce dont tu as besoin. C'est lui qui sait son importance. Il ne va pas te donner quelque chose et puis c'est que ce n'est pas bon pour toi. Il dit, vous qui êtes si mauvais, quand votre enfant vous demande un serpent, est-ce que vous lui donnez? Non. Vous lui donnez à la place du pain? Pourquoi vous qui êtes si mauvais? Vous savez donner de bonnes choses à vos enfants et vous pensez que Dieu ne va pas donner de bonnes choses à ses enfants. Donc le Seigneur sait ce qui est bon pour nous. Il sait ce qui est utile et en son temps. C'est pourquoi il faut le craindre. Le craindre, c'est lui obéir. Obéir à sa volonté. Il a déployé sa force, la force de son bras. Il a dispersé ceux qui avaient dans leur cœur des pensées orgueilleuses. Ceux qui avaient dans leur cœur des pensées orgueilleuses. Pour remettre en cause la maternité de la Vierge Marie. Pour remettre en cause la virginité de la Vierge Marie. Pour remettre en cause l'Immaculée Conception de la Vierge Marie. Non, Marie aurait eu des enfants, c'est biblique. On ne peut pas dire comme ça. Mais si Marie a eu des enfants, que c'est biblique, on devait pouvoir dire, voilà son mari, c'est qui? Qui a permis que cela soit? Puisqu'on ne parle plus de Joseph. Alors, il faut justifier. Si tu dis, on parle des enfants de Marie, il faut justifier pour qu'on ne parle pas de son père. Je ne veux pas rentrer dans quelques considérations exégétiques pour ne pas verser dans la polémique, mais je considère que Marie nous donne la grâce et la force de nous ouvrir au Seigneur parce que nous sommes croyants. Alors, cessons d'être orgueilleux. Parce que quoi qu'on dise, quoi qu'on fasse, on va se retrouver avec Marie. C'est Marie qui s'est présenté la situation à son fils. Et si on passe par Marie, on a les grâces. Si on passe par Marie, on a les grâces. On raconte l'histoire du paradis où Jésus devait aller s'occuper parce que son père l'avait appelé. Il a demandé à Pierre de garder la porte. Tu es strict. Tu ne respectes que ce qu'on a décidé. Pierre est d'accord. Les gens passent. Toi, tu n'es pas en règle. Non, attends un peu. Tu n'es pas en règle. Attends un peu. Ils n'étaient pas très nombreux dans la salle. Ils se retournent au bout d'un moment. Il découvre que la salle est bondée, alors il ferme un moment la porte et puis il contourne la maison. Marie a placé ta boulée, montez dessus vite, maintenant qu'il n'est pas encore là. Parce que Marie nous aime. Marie ne veut pas la mort du pécheur, comme son fils ne veut pas la mort du pécheur, comme Dieu ne veut pas la mort du pécheur. Mais Marie n'est pas en train de nous dire, soyez paresseux spirituellement, non. Soyez dévoués comme elle, est dévouée. Quand les disciples ont peur, après l'arrestation de Jésus, après sa mort, après son ensevelissement, c'est Marie qui va leur dire, vous croyez, non, soyez forts. Il a promis qu'il viendrait, il viendra, il ressuscitera. Elle n'a pas fini de dire quand son enfant apparaît. Alors ils sont tout heureux. Donc cessez d'avoir des pensées orgueilleuses. Amen.

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3: Dans le silence de ton cœur, je voudrais simplement que tu dises à Marie, du fond de ton cœur, que tu veux l'aimer, tu veux imiter sa vie, tu veux être son vrai fils, sa vraie fille, tu veux lui ressembler. Dis-lui du fond de ton cœur, Marie, je veux être humble comme toi. Je veux accepter la vie. Je veux accepter la vie avec ses joies et ses peines et ses douleurs. Je veux accepter la vie avec ses échecs, mais aussi avec son bonheur. Dis à Marie du fond de ton cœur, je ne veux plus me plaindre, je me plains trop. Alors que toi, tu méditais tout dans ton cœur. Tu n'étais jamais plaint. Mais tu es convaincu que Dieu t'aime. Marie, je veux être comme toi. Je veux imiter ton silence. Je veux apprendre à accepter la réalité de ma vie. J'accuse Dieu facilement. Je suis en procès avec Dieu parce que je lui dis, tu ne m'aimes pas. Alors que toi, tu étais sûr de l'amour de Dieu. Marie, dis à Marie, je veux apprendre à m'abandonner comme toi à Dieu. Je veux que mon cœur appartienne à Dieu. Mon cœur est préoccupé de trop de choses inutiles. Ces choses que je laisserai un jour sur certains des hommes. Je suis préoccupé des futilités au fond. Si je n'ai pas un mari, est-ce que ça m'empêche d'aller au ciel? Si je n'ai pas d'enfant, est-ce que ça m'empêche d'aller au ciel? Mais si je n'ai pas l'amour dans mon cœur, si je n'aime pas, si je ne suis pas fidèle à mes engagements, si je ne fais pas confiance à Dieu, si je ne fais pas le bien, si je ne partage pas, si je ne suis pas solidaire, est-ce que Marie, je peux contempler un jour la face de Dieu? Je ne veux plus me plaindre des choses que je laisserai. J'ai besoin de Marie, j'ai besoin de travail. Mais moi, je t'invite à prier pour ton âme. Celui qui ne pardonne pas ne peut pas aller au ciel. Marie, au pied de la croix, tu as pardonné comme ton fils. Tu es entré dans la prière de ton fils qui a dit, Père, pardonne-leur, car ils ne savent pas ce qu'ils font. Tu n'as fait aucun geste, tu n'as dit aucune parole pour montrer que tu étais en colère, que tu en voulais au bourreau de ton fils. Mais toi aussi, tu as pardonné. Mais Marie, je veux faire comme toi. Moi qui ne parle plus avec mes enfants. Moi qui ne parle plus avec mes confrères. Moi qui ne parle plus avec mon mari. Moi qui ne parle plus avec ma belle famille. Moi qui ne parle plus avec mes voisins et voisines. Moi qui ne parle plus avec mes frères et sœurs. Comment, Marie, veux-tu que je te prie, que j'ai une bonne dévotion alors que mon cœur n'est pas rempli d'amour, ni de pardon. Marie, je prie beaucoup, je te prie, mais je te déçois par mes actes, par ma vie. Je n'arrive plus à t'imiter comme il se doit. Je voudrais te demander de m'aider à pardonner. Je voudrais te demander à pardonner à mon mari, à ce dernier ou à cette dernière qui m'a humilié, qui m'a rejeté. Je veux pardonner à mon père qui ne m'a pas reconnu ou qui ne fait rien pour moi. Je veux même pardonner à celui qui m'a violé, qui m'a fait tant de mal, qui a gâché ma vie. Marie, je veux faire comme toi. Tu as pardonné à ceux qui ont tué ton fils. Marie, comment veux-tu que je te prie si je n'arrive pas à t'imiter? Marie, tu me dis qu'une bonne dévotion, c'est une dévotion qui veut t'imiter. Impossible d'aimer Marie sans vouloir lui ressembler. Impossible. Marie, je ne te ressemble pas. Marie, je ne te ressemble pas parce que je ne pardonne pas. Parce que je n'aime pas. Parce que je ne garde pas confiance. Parce que je n'ai pas confiance. Parce que je désespère si facilement. Parce que je n'ai pas le courage de persévérer. Parce que, tout simplement, Marie, je n'ai pas la foi. Je ne crois pas assez aux paroles de ton fils. Parce que tout simplement, je n'écoute pas attentivement comme toi la parole. Je la lis, je l'entends, je l'étudie même. Mais je ne me laisse pas déstabiliser. Je ne me laisse pas interpeller. Je ne me laisse pas conduire par la parole. Je suis venu te demander, Marie, de m'aider à te ressembler dans le silence de ton cœur. Mon frère, ma sœur, une bonne dévotion, une très bonne dévotion, c'est d'imiter la vie de Marie. Alors dans le silence de ton cœur, demande-lui les grâces. Ne demande pas maintenant les choses de ce monde, travaille. Ne demande pas présentement, donne-moi la possibilité de voyager, donne-moi un travail, donne-moi un mari. Oui, non. Présentement, pense à ton âme. Est-ce que si Dieu te prenait maintenant, est-ce que tu es sûr de contempler la face de Dieu? Est-ce que ton amour est assez grand pour aimer Dieu? Demande-lui, demande à Marie ce qu'il te faut pour grandir dans la foi. Marie, elle nous accorde facilement les choses nécessaires, indispensables pour notre salut. Dans le silence, demande-lui de te donner la grâce du silence intérieur. Demande-lui de t'accorder la grâce de l'écouter, de l'écoute attentive de la parole de son fils. Demande-lui la grâce de l'accueil généreux. Demande-lui la grâce de la disponibilité à servir Dieu, à servir tes frères et tes sœurs. Demande-lui la grâce de la confiance en Dieu et en ses promesses. Demande-lui l'humilité, la simplicité, la discrétion. Demande-lui la grâce du pardon. Demande-lui la grâce de l'abandon, de tout abandonner entre ses mains. La grâce de la solidarité.
4: Je vous salue, Marie, pleine de grâce. Le Seigneur est avec vous. Vous êtes bénie entre toutes les femmes. Et Jésus, le fruit de vos entrailles, est béni. Sainte Marie, Mère de Dieu, priez pour nous, pauvres pécheurs, maintenant et à l'heure de notre mort. Amen.
3: Une bonne dévotion à Marie. Comment vivre une bonne dévotion à Marie? Mes frères, je ne vais pas vous donner un enseignement doctrinal un peu compliqué, mais je vais vous parler du fond de mon cœur, de comment vivre une bonne dévotion à Marie. Je voudrais commencer par la citation de notre père fondateur, le père Guillaume Joseph Chaminade. Et voilà ce qu'il dit. Il dit, un vrai enfant de Marie. Et moi, pour ne pas vous choquer, je dis un vrai chrétien. Mais lui disait, un vrai enfant de Marie doit s'efforcer de toujours mieux connaître, aimer et servir Marie. Un vrai légionnaire, un vrai équipier, un vrai enfant de Marie, Rosa Mystica, etc. Un enfant digne de Marie doit connaître, aimer et servir Marie. Connaître. Attention, connaître Marie, simple. Je me situe, connaître Marie pour moi, il y a deux aspects. Il y a l'aspect étude. C'est obligatoire. Il faut étudier Marie. Il faut lire la vie de Marie. Il faut connaître la vie de Marie. J'ai écrit un livre, La foi de Marie selon les évangiles. Je l'ai écrit pour que vous puissiez connaître la vie de Marie, telle que les évangiles nous enseignent. J'ai écrit un deuxième livre qui est la suite du premier. Quand tu lis le premier livre, tu te rends compte que Marie, elle a remis toute sa vie entre les mains de Dieu. Elle s'est abandonnée entre les mains de Dieu. Elle n'a pas cherché à gérer sa vie. Et jamais elle n'a posé des questions compliquées sur sa vie à Dieu. Elle n'a pas fait de procès à Dieu. Mais elle a traversé beaucoup de difficultés. Connaître Marie, c'est important. Celle que nous prions, j'avoue, et je vous le dis en toute sincérité, moi, la vie de Marie, j'avoue que quand j'ai fini de lire, de connaître la vie, j'ai dit c'est bon, je préfère être là où je suis. Parce que si c'était moi qui étais à la place de Marie, Jésus, il y a longtemps, d'ailleurs, il n'allait même pas naître. Et s'il naissait même, il allait mourir en chemin. Parce que je ne pouvais pas supporter vivre ce que Marie a vécu. Je vous donne deux exemples. Ici, sur le premier point, la connaissance, hein, connaître Marie. Qu'est-ce que l'ange Gabriel a dit à Marie? Cet enfant-là, il sera grand, il sera appelé fils du Très-Haut, c'est pas vrai? Il va prendre le trône de David, son père, c'est pas vrai? Autrement dit, Marie serait une grande dame parce que son fils sera grand. À peine Jésus est né, d'ailleurs même, la naissance de Jésus pose problème. Enfant de Dieu, fils de Dieu, il est né où? Où mangent et dorment les animaux. Gros français, on dit dans une mangeoire. C'est où dorment et mangent les animaux. Vous et moi, on est né où? À l'hôpital. Bon, même si on est né à la maison, mais en tout cas, on s'est bien entretenu. Mais où Jésus est né? Est-ce qu'un être humain peut naître là où mangent et dorment les animaux? Non, répondez-moi. Et c'est Dieu lui-même, Dieu, Et regardez où il va naître. Il sera grand. Il sera appelé fils du Très-Haut. Et puis regardez où il est né. Ce que l'ange a dit là, ça commence à être problématique, c'est pas vrai. 40 jours après la naissance, ils vont présenter l'enfant au temple, n'est-ce pas? Qu'est-ce que Siméon, qui parle sous le feu de l'Esprit, ça, il dit quoi? Cet enfant-là, il ne faut pas rêver, Marie. Il ne sera pas grand, hein? Il ne va pas prendre trop de la vie de ton père comme tu penses. Hein? Cet enfant-là, celui-là, il sera la division. C'est-à-dire, il va envoyer le palabre, lui-là. Et puis toi-même, là, tu vas voir qui a mis l'eau dans le coco. Tu vas souffrir. 9 mois plus 40 jours. Dieu dit le contraire de ce qu'il a dit. En plus, ce n'est pas fini. Regardez, à cause de Jésus, ils vont tuer tous les enfants de 0 à 2 ans. Vous vous souvenez à Bethléem? Le symbole de cette souffrance est qui? Rachel, elle pleure, n'est-ce pas, à Rama. Elle ne veut pas être consolée. À cause de Jésus, Hérode a fait tuer tous les enfants de 0 à 2 ans. On nous parle, selon les recherches, nous parle de 200 à presque 300 enfants que Hérode a fait tuer. Marie, lève-toi. Joseph, prend l'enfant et sa mère. Allez où? En Égypte. Égypte, là, c'est où? C'est un pays africain. Un autre continent. Une autre culture. Toi-même, chez toi, à Bethléem, tu n'as pas eu maison pour dormir. C'est à l'étranger, tu dois avoir maison. Comment on mange? Comment on fait? Bon, si c'était vous et moi, dans notre prière d'un soir, où on a pris notre rosaire, c'est pas vrai? Seigneur, je ne te comprends plus. C'est pas ce que tu m'as dit, hein? Je t'ai fait quoi? Moi-même, je ne sais pas pourquoi tu m'as créé. Il n'y a que échec, il n'y a que difficulté. Je t'ai donné mon cœur, c'est comme ça que tu me traites. On allait venir s'asseoir devant Saint-Sacrement. Et on allait venir devant la Vierge. Voilà notre main. Toi, la Vierge, tu n'as pas dit qu'on te parle là, tu n'écoutes pas. Jésus, toi, qu'on te parle là, tu n'écoutes pas. À cause de toi, voilà. Voilà. Voilà pour ta poitrine. Tout ça, c'est prière. Pour dire à Dieu, tu n'es pas sérieux. Ma soeur, ça va. Ma soeur, ça va comme ça. Moi-même, je ne sais pas. On dit Dieu même, je ne vois pas. Ma vie, il n'y a qu'échec. Rien ne marche. Ma soeur, regarde. Nous sommes des éternels plaignards. On se plaint. Et il y a beaucoup de sortes de plaintes. Il y a des plaintes professionnelles. Il y a des plaintes spirituelles. Il y a des plaintes sophistiqué. Sophistiqué là, ça c'est pour nous les prêtres. C'est-à-dire, on fait comme si, on aime comme tu vois, non? Mais quand on est avec Dieu là, lui-même il connaît. Bon, pour vous là, ça c'est professionnel, c'est-à-dire on travaille. Mon père, ça va pas. Rien ne marche. Bref, je m'arrête. Pour dire que la vie de Marie n'a pas été une vie facile. Mais nulle part, nous ne trouvons dans la Bible, de la part de Marie, qu'elle s'est plainte. Quand elle ne comprend pas, elle garde le silence. Parce qu'elle dit, si Dieu, il a fait, il y a quelques années, vous comprenez, et qu'il me permet de vivre ce que je vis, Dieu sait pourquoi. La seule attitude valable, c'est le silence. Pour chercher à comprendre qu'est-ce que Dieu m'enseigne dans cette épreuve. Mais il faut accepter. Une vraie dévotion consiste à connaître la vie de Marie et de l'imiter. Nous prions beaucoup Marie, mais nous ne la connaissons pas. Et la preuve en est que quand nous
5: nous nous adressons à Marie ou à son fils Jésus ou à un autre saint, ce sont des prières de plainte. On ne sait pas garder le silence pour comprendre, pour chercher à comprendre, à saisir, à percevoir ce que Dieu veut nous faire comprendre dans cette épreuve. Nous prions beaucoup Marie, mais nous ne la connaissons pas. Donc, une bonne dévotion commence à Marie, bien sûr, commence par connaître la vie de Marie telle qu'elle a vécu. Et connaître Marie, un autre aspect qui m'intéresse, c'est que Marie est une femme qui s'est dit merci à Dieu. Nous sommes des éternels ingrats. Dieu n'a jamais rien fait pour nous. Marie n'a jamais rien fait pour nous. Mon âme exalte le Seigneur, exulte en Dieu, mon Sauveur. Mais une bonne dévotion de Marie commence à imiter Marie, connaître la vie de Marie. Oh, une des vies de Marie la plus importante, c'est de rendre grâce à Dieu. Je vois beaucoup de personnes qui prient Marie, mais ils ne sont jamais heureux et ils ne rendent jamais grâce à Dieu. Et même si on rend grâce, c'est pour 2 ou 3 minutes. Déjà Marie, merci, oh, mon enfant a eu le bac. Merci, oh, tu m'as présenté. Oh, bon, Marie, bon, c'est vrai, hein? Mais en même temps, intention, litanie de demande. Si je vous interroge, très peu de personnes ont vraiment dit, mon père, moi je ne suis que dans l'action de grâce. Il faut apprendre à dire toujours, toujours, merci. Merci pour tout, Jésus. Merci pour l'épreuve. Merci pour tout, Marie. Même dans mes échecs, je te dis merci. Même dans la vie que je ne comprends pas, je te dis merci. Merci pour tout, Jésus. Merci pour tout, Marie. Cela doit être Marie, c'est une femme qui loue Dieu toujours. Quand elle ne comprend pas, elle garde le silence. Et dans ce silence, elle bénit le Seigneur. Elle ne comprend pas, mais bénit le Seigneur. Même au pied de la croix, Marie n'est pas écroulée. On dit bien elle est debout. Mais si c'était vous et moi, nous serons écroulés, tombés, ébranlés, n'est-ce pas? Mais elle est debout, inébranlable. Parce qu'elle souffre, certes, son fils meurt, mais elle sait pourquoi. Et dedans, elle bénit toujours le nom du Seigneur. Une des vraies dévotions, parce que si on connaît la vie de Marie, c'est que tous les jours, un seul jour ne doit se passer sans que nous puissions dire merci pour tout, Jésus. Cela doit être une disposition de notre cœur. Cela doit faire partie de notre vie. En tout temps et en tout lieu, bénissons le nom du Seigneur. Et arrêtons de nous plaindre, parce que nous blessons le cœur de Dieu. Nous blessons le cœur de Marie. Comme si Dieu ne fait rien pour nous. Nous sommes des éternels ingrats. Dieu fait tout, mais nous ne voyons que ce qu'il n'a pas encore fait et ce qu'il a déjà fait. Un enfant de Marie est toujours en train de dire, béni sois-tu le Seigneur. Arrêtez de pleurer, arrêtez de faire croire que vous n'êtes pas des créatures de Dieu, que vous avez été créés comme des accidents de Dieu. Non, Dieu vous a créé avec amour. Et la preuve en est, il nous donne sa mère. Arrêtez de faire croire que vous êtes des malheureux. Vous êtes des enfants de Dieu, les bénis de Dieu. C'est cela le plus important. Même des religieux et des prêtres, appelés par Dieu, mis à part, ils sont malheureux. Pourquoi? Quand on cause avec nous des prêtres, des religieux, on ne peut même pas témoigner de l'amour de Dieu. Nous sommes des prêtres, des religieux tristes et des tristes religieux. Vous êtes des chrétiens. Vous êtes des enfants de Marie, tristes et des tristes enfants de Marie. Cela ne doit plus en être ainsi. Acclamez le Seigneur pour cela. Une bonne dévotion à Marie consiste à bénir Dieu. Alors je veux que vous reteniez cette phrase. Merci pour tout Jésus. Merci pour tout Marie. Que chaque matin, chaque midi, chaque soir, cette prière courte soit sur vos lèvres. Merci pour tout Jésus. Merci pour tout Marie. Connaître Marie nous pousse aussi à pardonner. Voilà une autre connaissance, je dirais la plus élevée de Marie. Regardez bien toute la passion de Jésus, toute la méchanceté des hommes sur son fils. Marie n'a pas maudit. Marie n'a pas maudit les bourreaux de son fils. Elle ne les a pas insultés. L'enfant de Marie vive une bonne dévotion. C'est connaître Marie, mais connaître Marie sous l'angle du pardon. Son fils a dit, Père, pardonne-leur. Ils ne savent pas ce qu'ils font. Marie n'a pas dit, ah non, non, non, non, non, non, non, non, non, non. Ses enfants.

connaître Marie, mais connaître Marie sous l'angoisse du pardon. Son fils a dit, Père, pardonne-leur. Ils ne savent pas ce qu'ils font. Marie n'a pas dit, ah non, non, non, non, non, non, non, non, non, non. Ses enfants.

Voulant quoi? Du pardon. Son fils a dit, Père, pardonne-leur. Ils ne savent pas ce qu'ils font. Marie n'a pas dit, ah non, non, non, non, non, non, non, non, non, non. Ses enfants.

0: Du prophète Osée. Parole du Seigneur. Mon épouse infidèle, je vais la séduire, je vais l'entraîner jusqu'au désert et je lui parlerai cœur à cœur. Et là, je lui rendrai ses vignobles et je ferai de la vallée du malheur la porte de l'espérance. Là, elle me répondra comme au temps de sa jeunesse, au jour où elle est sortie du pays d'Égypte. En ce jour-là, déclare le Seigneur, voici ce qui arrivera. Tu m'appelleras mon époux et non plus mon maître. J'éloignerai de ses lèvres les noms des Baals, ses maîtres, on ne prononcera plus leurs noms. En ce jour-là, je conclurai à leur profit une alliance avec les animaux des champs, avec les oiseaux du ciel et les bestioles de la terre. Je briserai l'arc, l'épée, la guerre, pour en délivrer le pays, et ses habitants, je les ferai reposer en sécurité. Tu seras ma fiancée, et ce sera pour toujours. Tu seras ma fiancée, et je t'apporterai la justice et le droit, l'amour et la tendresse. Tu seras ma fiancée, et je t'apporterai la fidélité, et tu connaîtras le Seigneur.
1: Saint-Esprit de Dieu, viens remplir tous ceux qui se préparent au baptême de l'évangile de paix et de la joie des béatitudes. Viens animer toutes les personnes consacrées qui désirent témoigner par leur vie de ton amour fidèle pour chacun de nous. Viens combler de ton éternelle tendresse tous ceux qui ne savent pas encore nommer Dieu notre Père. Prions le Seigneur. Dieu qui donne sans compter à ceux qui comptent sur toi, sois le bâtisseur de ton Église et le gardien de nos fidélités. Apprends-nous à travailler comme si tout dépendait de nous, apprends-nous à nous dépenser en attendant tout de ta grâce. Par Jésus le Christ, notre Seigneur. Amen.

0: et rassasié par son Saint Consolateur.
1: La Vierge nous donne le Fils, le Sauveur du monde, Jésus, l'unique médiateur entre Dieu et les hommes.
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2: L'ange du Seigneur porte l'annonce à Marie. Je vous salue Marie, pleine de grâce. Le Seigneur est avec vous. Vous êtes bénie entre toutes les femmes. Et Jésus, le fruit de vos entrailles, est béni.
3: Sainte Marie, Mère de Dieu, priez pour nous pauvres pécheurs, maintenant et à l'heure de notre mort. Amen.
2: Voici la servante du Seigneur.
3: Qu'il me soit fait selon ta parole.
2: Je vous salue Marie, pleine de grâce. Le Seigneur est avec vous. Vous êtes bénie entre toutes les femmes. Et Jésus, le fruit de vos entrailles, est béni.
3: Sainte Marie, Mère de Dieu, priez pour nous pauvres pécheurs, maintenant et à l'heure de notre mort. Amen.
2: Et le Verbe s'est fait chair.
3: Et il a habité parmi nous.
2: Je vous salue Marie, pleine de grâce. Le Seigneur est avec vous. Vous êtes bénie entre toutes les femmes. Et Jésus, le fruit de vos entrailles, est béni.
3: Sainte Marie, Mère de Dieu, priez pour nous pauvres pécheurs, maintenant et à l'heure de notre mort. Amen.
2: Priez pour nous, Sainte Mère de Dieu,
3: afin que nous soyons rendus dignes des promesses du Christ.
2: Que ta grâce, Seigneur, se répande dans nos cœurs. Par le message de l'ange, tu nous as fait connaître l'incarnation de ton Fils bien-aimé. Conduis-nous par sa passion et par sa croix jusqu'à la gloire de la résurrection. Par le Christ notre Seigneur.
3: Amen.

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3: Le compte à rebours commence à Bruxelles. Les dirigeants européens sont sur place pour boucler le prochain budget de l'UE, alors que les finances des États membres sont sous tension. Quel argent alloué à l'avenir aux agriculteurs ou à l'Ukraine leur semble en tout cas à l'austérité. 600 000 personnes privées d'électricité en Ukraine hier. Pour combien aujourd'hui la trêve énergétique annoncée par le président américain n'a pas eu lieu? Pour quelles conséquences quotidiennes? Reportage à Kiev dans ce journal. Canon à eau, gaz lacrymogène en Albanie. Plusieurs incendies ont été déclenchés hier. Les bureaux du chef du gouvernement, deux ministères attaqués. Les manifestants demandent la démission d'Edi Rama, nous verrons pourquoi. Et puis enfin, la récolte des olives commence ce jeudi en Cisjordanie occupée, un moment symbolique pour les familles palestiniennes aujourd'hui en proie à une violence décomplexée des colons. Vous entendrez le curé de Taïbé.
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3: Bonjour à tous. Deuxième jour de convalescence. Tout d'abord pour le pape au Gemelli. Léon XIV a passé une bonne nuit, pris son petit déjeuner à son lever. Hier soir, ses médecins ont indiqué une évolution post-opératoire normale. Au lendemain donc de son intervention chirurgicale, le moral est bon, fait-on savoir au Vatican, après l'ablation mardi du lobe inférieur de son poumon droit pour retirer un adénocarcinome. Plus de détails sur la santé du pape, les chaînes de prière, les messages de soutien qui continuent d'affluer au Vatican sur notre site internet. Et y aura-t-il ce soir une intention de prière pour le pape? Sans doute. À 18h30, une messe pour l'Europe sera célébrée à l'église Notre-Dame des Victoires au Sablon à Bruxelles à l'occasion de l'Assemblée d'automne de la Comécé, les conférences épiscopales des États membres de l'UE qui se réunissent alors que l'avenir budgétaire de l'UE est en question. Ce jeudi, en effet, pour deux jours, les dirigeants européens entament un bras de fer autour du financement de l'Union européenne pour la période 2028-2034. Un budget à boucler au plus vite avant 2027, année électorale. La mission s'annonce très difficile, des dires du chancelier allemand arrivé ce matin à Bruxelles. Les explications de Pierre Benazé.
5: Le budget commun de l'Union européenne se compte par tranches de billions d'euros, c'est-à-dire de 1000 milliards. La Commission européenne avait proposé en juillet 2025 de maintenir l'effort actuel. Sur 7 ans, il se montera à 2 billions au total. Mais ce total comprend plus de 800 milliards d'euros du plan de relance post-Covid. Comme à chaque fois, un groupe surnommé les pays frugaux conteste une ambition financière trop large, surtout en période de disette des finances publiques. Ce groupe, emmené par l'Allemagne, comprend aussi Scandinaves, Autrichiens et Néerlandais. Il voudrait limiter le budget à 1500 milliards d'euros. En face, les pays dépensiers se sont baptisés « amis de la cohésion » car ils veulent maintenir les aides régionales, qu'on appelle fonds de cohésion, mais aussi par exemple les aides de la politique agricole commune. Ce groupe, beaucoup plus nombreux de pays, comprend par exemple France, Italie ou Pologne. En fait, surtout l'Est et le Sud de l'Union. Les deux camps sont actuellement arc-boutés sur leur position, même s'ils espèrent aboutir avant décembre, car 2027 sera l'année de tous les dangers, avec les échéances électorales françaises, italiennes, polonaises, grecques, finlandaises, qui pourraient remettre en question le compromis budgétaire. Pierre Benazet, Bruxelles. RFI pour Radio Vatican.
3: Moderniser sans frais avec ou sans nouvelle taxe européenne, quel argent alloué à l'innovation, l'IA, au fameux centre pour migrants voulu en Afrique, aux agriculteurs ou encore à la défense et à l'Ukraine? Autant de questions auxquelles les 27 ont appelé à répondre. Le président Zelensky arrive d'ailleurs ce soir à Bruxelles pour plaider sa cause. Et sur le terrain, en Ukraine, l'hiver arrive, les bombardements d'infrastructures énergétiques n'ont pas cessé, malgré les annonces du week-end dernier de Donald Trump, faisant donc des morts, laissant des millions de personnes privées d'électricité. Le reportage tout de suite à Kiev d'Emmanuel Chaz.
6: Ce bruit assourdissant a envahi Kiev. C'est celui des générateurs qui se mettent en route pour fournir de l'électricité pendant les longues coupures de courant causées par les frappes russes. Olena, banquière, vient de la rive gauche du Dnipro, où les infrastructures énergétiques se mêlent à des zones densément peuplées. Elle confie.
7: Nous sommes inquiets. J'habite près d'une centrale thermique et je reste à la maison en ce moment. Je ne crois pas que le courant soit déjà rétabli sur la rive gauche et je ne sais pas comment est la circulation. Tout est très difficile.
6: Oksana, une bibliothécaire d'une soixantaine d'années, travaille dans le quartier de Loukianivka, plusieurs fois bombardée par des missiles russes.
8: Je ne peux pas me préparer à l'hiver ni aller autre part. Je resterai chez moi au quatrième étage. Bon, ma grand-mère et ma mère ont survécu à l'occupation allemande, alors je peux moi aussi survivre à cette horreur.
6: Nulle part où aller alors que le maire de la ville, Vitali Klitschko, est sous le feu des critiques face à la situation catastrophique que traverse Kiev. Selon les résidents et le président Volodymyr Zelensky, il n'a pas fait assez pour préparer la ville. Il y a quelques jours, il ne pouvait que constater.
9: La capitale traverse une situation dramatique. Il est illusoire de pouvoir vivre normalement comme en temps de paix. Nous sommes désormais au bord du précipice.
6: Les gouvernements nationaux et locaux se renvoient la responsabilité de la gestion de la crise humanitaire qui menace la capitale ukrainienne. Emmanuel Chaz, Kiev RFI pour Radio Vatican.
3: La nuit dernière, les autorités ukrainiennes ont compté plus de 580 drones russes ainsi que deux missiles lancés par Moscou contre l'ensemble du pays. De son côté, l'Ukraine a repris ses frappes sur les raffineries russes. L'une d'elles a été visée ce matin au sud-est de Moscou. Et puis la Russie qui semble sur les nerfs avec deux étrangers arrêtés ces dernières heures. Un ressortissant suédois ce matin accusé d'avoir franchi illégalement la frontière dans le but de préparer des attentats contre des sites militaires russes. Et un journaliste japonais qui aurait mené des activités d'espionnage sur le territoire russe selon Moscou. Ce qu'a démenti ce matin la première ministre japonaise. Et puis mauvaise nouvelle pour le Japon. L'Inde devrait supplanter le pays comme quatrième économie mondiale en 2027. C'est ce qu'estime le Fonds monétaire international. C'est un pays dont on parle peu et pourtant son gouvernement fait face à une révolution dite des flamants roses. En Albanie, le premier ministre Edi Rama est contesté depuis plus de 130 jours dans la rue. Hier, l'immense manifestation a dégénéré en violence. Simon Rico.
10: Des dizaines de milliers de personnes ont envahi les rues du centre de Tirana mercredi. Depuis le début de la semaine, ce sont les étudiants qui ont pris la tête de la grande contestation débutée au mois de juin contre la dérive autoritaire et corrompue du pouvoir qui fait massivement fuir la jeunesse vers l'étranger. Le slogan n'est plus seulement « l'Albanie n'est pas à vendre », c'est aussi « l'avenir est à nous ». Face à l'intransigeance du gouvernement d'Edi Rama, la colère se fait plus forte, deux bâtiments gouvernementaux et des banques ont été incendiés. La police a riposté très violemment, plusieurs dizaines de blessés sont à déplorer parmi les manifestants. La délégation de l'Union européenne a rappelé que la liberté de réunion et d'expression sont des droits fondamentaux et demandé un maintien de l'ordre proportionné. Au moment où le centre de la capitale sombrait dans le chaos, le Premier ministre albanais était au Luxembourg pour négocier l'adhésion de son pays à l'Union européenne, qui serait possible dès 2027, promet Bruxelles. En attendant, une nouvelle manifestation est prévue ce jeudi pour réclamer encore la démission d'Edi Rama. Simon Rico, Belgrade, pour Radio Vatican.
3: Au Moyen-Orient, les Houthis du Yémen nient être derrière le missile intercepté ce matin par Riyad dans la région de Médine, ville sainte de l'islam. Au Liban, le Hezbollah reconnaît que les 500 kilos d'explosifs saisis par l'armée cette semaine à la frontière avec la Syrie lui appartenaient, admettant ainsi s'armer alors que l'objectif du gouvernement est celui du désarmement. Et puis, enfin, en Israël, ce sera ou par la voie du désarmement ou au moyen d'opérations militaires créatives. À 15 jours des législatives, Gadi Eisenkot, le principal rival de Benjamin Netanyahou, promet de vaincre le Hamas en 18 mois s'il devient Premier ministre. En Cisjordanie, ce jeudi 15 octobre, commence officiellement la récolte des olives. L'importance de ce moment est majeure au niveau économique d'abord. Ça représente 15% des recettes agricoles palestiniennes, mais les olives constituent aussi pour les Palestiniens le symbole de leur attachement à la terre, aujourd'hui occupée par plus de 500 000 colons, de plus en plus agressifs. C'est le cas aussi à Taïbé, le seul village chrétien de Cisjordanie. On écoute son curé, le père Bachar.
11: Des olives ont été écuyées sur des arbres qui appartiennent à nos familles. Nous avons reçu des images et des témoignages montrant également une manière très brutale de récolter, avec des branches cassées. Et tout cela se produit au moment même où nos familles devraient pouvoir se rendre paisiblement sur leur terre pour commencer leur propre récolte. Nous avons reçu des témoignages, des photos et des vidéos montrant des colons sur leur propriété privée et en train de cueillir les olives. Il faut comprendre que le dommage ne concerne pas seulement les olives volées cette année. Lorsqu'on casse brutalement les branches d'un olivier, on touche aussi aux récoltes des prochaines années. Donc, un arbre a besoin de temps pour faire en reconstruire et produire à nouveau normalement. Pour une famille, cela signifie donc une double perte.
3: Le père Bachar, interrogé par Augustine Asta, la peur de l'avenir, elle s'est manifestée aussi en Colombie. Des dizaines de milliers de personnes étaient dans la rue hier à travers le pays, à l'appel des syndicats, des communautés indigènes ou encore de l'opposition. Ils redoutent la remise en question des acquis sociaux par le président d'extrême droite arrivé il y a 2 mois au pouvoir, Abelardo de Espriella. Et puis enfin au Brésil, la mesure est passée in extremis entre les 2 tours de la présidentielle. Le Parlement a adopté cette nuit la réduction du temps de travail par le biais d'une réforme constitutionnelle. Avec cette mesure, Lula da Silva espère combler son retard sur le sénateur Bolsonaro. Voilà, c'est la fin de ce journal. Merci d'avoir suivi. Une excellente journée à tous.
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Passa Emmanuel, il est l'heure.

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1: Pour votre salut, il est 13h.
2: 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Amis auditeurs, bienvenue à l'écoute de ce programme. La conclusion officielle du séminaire d'études sur Amoris Laetitia, marquant le 10e anniversaire de l'exhortation apostolique, mercredi 14 octobre à Rome, a été marquée par la messe solennelle de clôture présidée dans la matinée par le cardinal Luis Antonio Tagle sur la place Saint-Pierre et les travaux théologiques et pastoraux dans la soirée, ainsi que la présentation des conclusions et des orientations futures pour les diocèses du monde entier. Les détails dans nos prochaines éditions. Même blessée, une famille peut toujours grandir en partant de l'amour. Le cardinal Luis Antonio Tagle, doyen du Collège des cardinaux et propréfet du dicastère pour l'évangélisation, l'a affirmé dans l'homélie préparée par le pape qu'il a lue durant la messe qu'il a présidée dans la matinée de mercredi 14 octobre. Le cardinal Tagle a invité les fidèles présents place Saint-Pierre à prier tout particulièrement pour la santé et le prompt rétablissement du pape Léon XIV, hospitalisé à la polyclinique Gemelli, où il a subi avec succès mardi 13 octobre une opération chirurgicale pulmonaire. L'actualité de l'Église nous conduira également en Côte d'Ivoire et au Tchad. L'actualité politique et sociale sur le continent africain concerne notamment le Mali, l'Éthiopie et l'Afrique du Sud, entre autres. Bienvenue encore une fois à l'écoute de ce programme que nous commençons avec l'actualité de l'Église.
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2: Lors de la messe de clôture de la rencontre pour le 10e anniversaire d'Amoris Laetitia, célébrée mercredi 14 octobre sur la place Saint-Pierre, le cardinal Luis Antonio Tagle, qui a présidé la célébration et lu l'homélie initialement préparée par le pape Léon XIV, hospitalisé, a affirmé que l'Église doit être une maison accueillante qui accompagne avec charité chaque famille afin d'éduquer les jeunes générations aux vertus chrétiennes et de bâtir des foyers solides pour l'évangélisation du monde. Plus de détails avec Blandine Hugonnet.
4: La charité, base même de l'union affective, spirituelle et oblative que doit être le mariage. C'est à travers ces valeurs chrétiennes que les époux grandissent ensemble jour après jour, chacun dans son unicité, tout en réalisant ce projet stable qui consiste à partager et à construire ensemble toute l'existence. Dans son homélie, le pape exhorte ainsi l'Église à enseigner aux jeunes qui se préparent au sacrement du mariage l'importance des vertus chrétiennes. Amoris Laetitia accorde une place particulière à l'une d'elles, la chasteté, condition précieuse pour la croissance authentique de l'amour interpersonnel, rappelle Léon XIV. Saluant les initiatives pastorales qui existent en ce sens, le pape rappelle qu'elles sont insuffisantes si elles ne sont pas précédées et soutenues par une éducation à l'amour dès l'enfance. L'amour qui s'apprend en premier lieu en famille. L'Église, en tant que famille de famille, doit accompagner davantage les jeunes dans leur cheminement conjugal et les parents dans l'éducation de leurs enfants. Accompagner mais aussi valoriser la famille qui demeure, assure Léon XIV, la garde par excellence des valeurs d'ouverture et de respect envers la vie, ce qui fait d'elle un phare pour le bien de l'humanité. Sans famille solide, ouverte aux dons des enfants, attentive à leur éducation et à leur épanouissement, le monde n'a pas d'avenir, écrit le souverain pontife, qui invite enfin à ce que la famille redevienne un lieu privilégié de la pratique de la prière commune.
2: Le bureau de presse du Saint-Siège a fait le point dans l'après-midi de mercredi 14 octobre sur l'état de santé de Léon XIV après l'intervention subie mardi pour l'ablation d'un adénocarcinome pulmonaire. L'évolution post-opératoire, indiquent les médecins, se déroule comme prévu. Ce matin, le Saint-Père a effectué les analyses de sang et la radiographie thoracique prévue après l'intervention. Les résultats confirment une évolution post-opératoire normal. Les paramètres sont conformes à la norme pour le type d'intervention pratiquée. C'est ce qu'a communiqué le bureau de presse du Saint-Siège, rapportant les propos du docteur Luigi Carbone, chef de la direction de la santé et de l'hygiène du gouvernorat de l'État de la Cité du Vatican. et du professeur Stefano Margaritora, chef de l'équipe de chirurgie thoracique qui a opéré le pape dans l'après-midi de mercredi 13 octobre au polyclinique Gemelli pour une adénocarcinome pulmonaire nécessitant l'ablation du lobe inférieur du poumon droit par technique vidéo assistée. Le bulletin de presse publié dans la matinée de mercredi indiquait que le pape Léon XIV avait passé une nuit tranquille et se trouvait dans un état stable. Les paramètres vitaux du souverain pontife étaient jugés excellents et sa convalescence suivait son cours normal. Alors que le pape était au bloc opératoire mardi dans l'après-midi, les fidèles se sont rendus par centaines prier à l'hôpital Gemelli de Rome, en particulier dans la chapelle de l'établissement, pour un chapelet présidé par le cardinal vicaire de Rome, Baldoreina. La présence d'un pape à l'hôpital Gemelli est un véritable signe de réconfort pour les malades et le personnel hospitalier, c'est ce que nous confie Don Nunzio Curao, aumônier du personnel soignant.
5: Lorsqu'un père a des problèmes de santé, ses enfants se rassemblent. Cela n'a donc rien de surprenant. C'est une communauté qui est préparée. Nous sommes ici désormais, entre guillemets, un peu habitués à avoir le pape parmi nous. Cela a été une petite surprise. Le pape lui-même a parlé d'une surprise de Dieu. Et ce qui est beau, c'est que les malades et le personnel le sentent particulièrement proche. C'est un malade parmi les malades. Cela apporte un grand réconfort, non seulement à ceux qui souffrent, mais aussi à ceux qui les soignent et qui s'occupent de lui en ce moment même. D'ailleurs, lors de son tout récent voyage à Lourdes, le pape Léon a tenu à être le premier pape à participer à la procession et à la récitation du rosaire. Je pense que c'est le plus beau cadeau que nous pouvions lui offrir à lui et à tous les malades.
2: Des propos recueillis par Eugenio Bonanata de la rédaction italienne de Radio Vatican. Le préfet émérite du Dicaster pour le service du développement humain intégral, le cardinal Michael Cerny, a reçu mardi 13 octobre au soir au Borgo Laudato Si des villas pontificales de Castel Gandolfo la médaille Pape Léon XIV décernée par l'université de Villanova. C'est dans cette université de Pennsylvanie aux États-Unis que Robert Francis Prévost, futur Pape Léon XIV, a obtenu en 1977 sa licence en mathématiques. La médaille pour le développement durable Pape Léon XIV est une distinction internationale créée par l'Université de Villanova en 2026, destinée aux personnes faisant preuve de leadership dans les domaines de la responsabilité environnementale, de la justice sociale, de la prise en charge des plus vulnérables et de la gestion responsable des ressources. Le cardinal Cerny a été choisi comme premier lauréat de cette distinction en raison de ses plus de 50 ans d'engagement en faveur de la dignité humaine, de la justice sociale, des migrants et de la protection de la création. En Côte d'Ivoire, les chargés de communication des conférences épiscopales réunies de l'Afrique de l'Ouest participent du 12 au 16 octobre à un atelier régional de formation qui vise à renforcer les compétences des communicateurs de l'Église et renforcer leur communion. Marcel Ariston-Blé.
6: L'atelier entend doter l'Église en Afrique de l'Ouest d'une communication institutionnelle forte, crédible et adaptée aux réalités contemporaines afin de mieux témoigner de l'Évangile et de contribuer au dialogue au sein des sociétés. Il vise, selon le père Paul Da, chargé de communication des CERAO, à renforcer la compétence numérique des participants, notamment dans l'utilisation des outils modernes, des réseaux sociaux et des technologies émergentes, mais également à favoriser une synergie interconférence pour que chaque paroisse, chaque diocèse et conférence épiscopale trouve sa place dans une communication coordonnée et solidaire.
7: Nous formons une seule église, mais nous avons des approches peut-être différentes. Nous formons un seul corps, mais nous n'avons pas toujours la même vision. Nous formons une même entité qui souvent n'a pas la même manière de faire. Et tout ça, c'est autant de défis que les évêques veulent relever.
6: Dans son allocution d'ouverture, le père Vitalis Aneobi, secrétaire général nationale de Serrao Recoa a rappelé la place stratégique de la communication dans la mission de l'Église. Marcel Ariston Blé, Abidjan, Côte d'Ivoire, pour Radio Vatican.
2: Du 5 au 9 octobre a eu lieu au centre de retraite Bethel à Bakara dans l'archidiocèse de N'Djamena au Tchad le conseil pastoral diocésain sous la présidence de l'ordinaire du lieu, Mgr Edmond Jitangar. Précision avec Edouard Takadji.
8: La présentation des rapports d'activité de chaque mouvement, institution et service a permis d'évaluer le niveau des activités réalisées et non réalisées, les difficultés rencontrées durant l'année pastorale, mais aussi planifier les activités pour la nouvelle année pastorale. L'archevêque métropolitain de N'Djamena, Mgr Edmond Jitanga, tire la conclusion des travaux.
9: Communiquer la joie d'être ensemble, la joie de croire, la joie de partager les problèmes de la vie de notre Église. Nous avons fait un bon chemin. Tout ce que nous avons dit, tout ce que nous avons exprimé, nous l'avons fait vraiment avec l'amour de l'Église. Nous continuerons à être les porteurs d'espérance pour cette Église qui va au-delà de nos petites organisations, de nos mouvements, de nos paroisses. L'Église est beaucoup plus grande que ce que nous vivons dans nos cercles.
8: Quelques participants se disent satisfaits du déroulement des travaux de ce conseil pastoral diocésain.
10: Ce conseil est vraiment bénéfique parce que je vais transmettre surtout l'intervention de l'évêque qui a pris à peu près tout ce que nous avons dit. Ça va vraiment nous aider à travailler en synergie avec d'autres mouvements.
11: Cela nous a permis de faire un brassage entre les différents mouvements qui étaient représentés et également avec les membres du clergé. Cela nous fait ressentir que nos clergés nous associent vraiment à la vie de l'Église.
8: Edouard Takadji, N'Djamena, pour Radio Vatican.
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2: Le pôle national de lutte contre la cybercriminalité a indiqué mercredi que l'activiste malien Badra Aliou Diko avait été inculpé pour atteinte au crédit de l'État et diffamation. Il a été placé sous mandat de dépôt mardi. Surnommé Bad le Malien, l'influenceur a accusé le 15 septembre dernier l'armée et ses alliés paramilitaires russes d'Africa Corps d'avoir tué au moins 10 civils après leur arrestation dans la région de Ségou. Les forces fédérales éthiopiennes et leurs alliés se sont rapprochés mercredi d'une ville située près de la frontière avec l'Érythrée. C'est ce qu'ont affirmé toujours mercredi le commandant d'une milice pro-gouvernementale et un résident, augmentant les craintes d'une guerre entre les deux voisins de la Corne de l'Afrique. La police sud-africaine et le parti du Congrès national africain, ANC, ont indiqué mercredi que 4 membres de la Ligue de la jeunesse du dit parti au pouvoir en Afrique du Sud depuis 1994 ont été tués mardi soir dans une fusillade à 3 semaines des élections municipales. Le gouvernement du Niger a qualifié mardi l'expulsion des 2 agents nigériens par Paris en septembre d'actes d'ingratitude graves et inacceptables. Les tensions entre la France et le Niger ont basculé dans une quasi-rupture diplomatique après le coup de force du 26 juillet 2023, au cours duquel le général Abdourahmane Tiani a renversé le président Mohamed Bazoum. Une source diplomatique indiquait vendredi que la France avait déclaré le 16 septembre « persona non grata » 2 agents de renseignement nigériens en poste à l'ambassade du Niger à Paris, les obligeant à quitter le territoire français.
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2: L'Université pontificale grégorienne à Rome marque un tournant important pour l'année académique 2026-2027. Elle a officiellement inauguré la nouvelle section Christianisme, religion et culture d'Afrique dédiée à l'approfondissement de la spiritualité et de la philosophie. Monsieur l'abbé Pierre Kabongo, professeur à cette même université, est chargé du cours qui se concentre sur la confrontation entre le christianisme, les religions traditionnelles et l'islam. Dans un entretien accordé aux médias du Vatican, il commence par saluer cette ouverture de l'université grégorienne à l'interculturalité. On l'écoute.
13: Alors, l'université pontificale grégorienne s'ouvre à l'interculturalité, mais cette fois-ci avec un accent sur l'Afrique, qui jusqu'il y a quelques années a été pratiquement absente sur le podium académique de l'Université pontificale grégorienne. Donc c'est une manière de pouvoir permettre à toutes les matières de spécialisation de la grégorienne d'avoir une fenêtre ouverte des recherches, des thèses, des mémoires sur l'Afrique. De pouvoir aller puiser, pour ce qui est de l'humanité, de la famille humaine, de ces valeurs qui pulsent dans l'Afrique traditionnelle, vitale, pourquoi pas dans la théologie africaine, de telle manière que les horizons soient un peu plus élargis.
14: Monsieur l'abbé, vous allez cette année dispenser le cours intitulé « Théologie dialogale entre christianisme, islam et religion traditionnelle à la lumière du don et du symbole ». De quoi va-t-il être réellement question, en sachant que c'est une première?
13: Le cours qui m'a été donné d'enseigner a pris une envergure théologique. C'est bien intéressant, parce que lorsque nous regardons à la tradition religieuse africaine, ou bien la tradition africaine tout court, nous nous rendons compte que la religion est centrale. De telle manière qu'il y a des chercheurs en religion qui ont dit « l'Africain, il est religieux en toute chose ou il est notoirement religieux ». Qu'est-ce que cela signifie? Cela signifie que l'Africain vit avec une pleine conscience, au moins la vie traditionnelle africaine, avec une pleine conscience que la vie a été un don reçu du Créateur. Cette vie est diamétralement visitée avec la présence de Dieu, avec sa priorité. Il n'y a pas de secteur de la vie où nous puissions faire référence à lui. Donc, cette manière globale de voir les choses nous permet aujourd'hui, sur le podium académique de la Grégorienne, de pouvoir aller susciter l'attention de toutes les disciplines de spécialisation, en d'autres termes, de toutes les facultés, pour dire quel est ce substrat théologique que vous devriez mettre en relief dans vos recherches, dans vos thèses, dans vos mémoires.
14: L'Afrique elle-même est caractérisée par une sorte de pluralisme religieux. Parce que quand on parle de la religion, on ne considère pas une seule religion. Alors dans ce contexte marqué par le pluralisme religieux, comment comprenez-vous le dialogue entre ces différentes religions? On peut citer le christianisme, l'islam, mais aussi les religions dites traditionnelles.
13: Partons d'un constat. Si tant il est vrai que nous pouvons appeler l'islam et le christianisme comme étant les religions qui sont arrivées et qui ont rencontré la religion traditionnelle africaine, nous nous rendons compte aujourd'hui que dans le christianisme, par exemple, l'Africain a réussi à pouvoir construire des communautés conscientes, intensément célébratives, où la foi en Dieu a été ralliée avec cette centralité de Dieu-là, de la religion traditionnelle africaine. Et il se vérifie qu'aujourd'hui, les églises africaines, par exemple, sont beaucoup plus bondées de monde que celles européennes où le christianisme était censé être primordial. Qu'est-ce que cela signifie? Cela signifie que cette sensibilité religieuse-là, cette présence de Dieu qui a été centrale dès le début de l'émergence des peuples africains, les a accompagnés comme conscience de telle manière qu'aujourd'hui, les communautés africaines chrétiennes sont d'une intensité et d'une conscience observables. La même chose avec l'islam. Aujourd'hui, là, nous parlons même de l'islam swahili, de l'islam africain, où cette sensibilité africaine de la religion a accompagné l'adhésion à cette autre religion, de telle manière que ils ont dû récupérer et leur tradition et l'arrivée de cette autre religion pour pouvoir constituer des communautés vérifiables aujourd'hui. Cela signifie que sur le tapis de la centralité de Dieu, sur cette sensibilité religieuse de l'Africain, il y a moyen que le pluralisme religieux puisse pouvoir trouver un dialogue qui soit humainement enrichissant. Si nous devons parler du christianisme et de l'islam, nous nous rendons compte qu'un bon point de départ qui peut d'ailleurs constituer un tronc de dialogue est le monothéisme. Si tant il est vrai que l'Africain a tout reconduit vers Dieu le Créateur et que l'islam reconduit tout à Allah, le christianisme reconduit tout au Dieu de Jésus-Christ, vous comprenez que nous avons déjà un point d'achoppement sur lequel
14: Le dialogue peut commencer.
2: L'abbé Pierre Cabon, professeur à l'Université pontificale grégorienne à Rome, interrogé par Jean-Paul Camba.
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2: Chers amis, c'est la fin de ce programme que Marie-Josée Mondo-Boisboislo a eu le plaisir de vous présenter. Au revoir et à très bientôt à l'écoute de nos prochaines éditions. 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
3: Mon Seigneur et mon Dieu, je crois fermement que tu es ici, que tu me vois, que tu m'entends. Je t'adore avec profonde révérence. Je te demande le pardon de mes péchés et la grâce de faire avec profit ce moment de prière. Ma Mère Immaculée, Saint Joseph, mon Père et Seigneur, mon ange gardien, intercédez pour moi. Un personnage attachant et inspirant est mis à l'honneur dans l'évangile d'aujourd'hui. Et c'est le vieillard Siméon qui saisit la chance de sa vie en prenant dans ses bras le petit enfant Jésus qui passait par là. On nous dit de Siméon que c'était un homme juste et religieux qui attendait la consolation d'Israël, c'est-à-dire qui attendait le Messie. Et l'Esprit Saint était sur lui, sur Siméon. Il avait reçu de l'Esprit Saint l'annonce qu'il ne verrait pas la mort avant d'avoir vu le Christ, le Messie du Seigneur. Après des années d'attente et d'espérance, Siméon peut enfin tenir dans ses bras l'enfant Jésus. Il peut enfin bien voir cette promesse se réaliser. Alors quelle est la grande qualité de Siméon? Savoir que l'on va recevoir un grand don est une chose. S'y préparer en est une autre. Siméon savait qu'il allait voir le Messie, qu'il allait le recevoir un jour puisque le Saint-Esprit lui avait promis. Là n'est donc pas son mérite, car c'est un cadeau qui lui est fait gratuitement, sans aucun effort de sa part. Mais Siméon a su s'y préparer. Et comment voit-on qu'il s'est préparé? Par ce poème magnifique auquel il a pensé et il a repensé tous les jours de sa vie en se demandant qu'est-ce que je vais dire au Seigneur quand je le recevrai. Et c'est pourquoi, une fois qu'il le reçoit, il peut réciter ce magnifique cantique qui est une sorte de nouveau psaume ou un nouvel hymne du style de celui de Marie, le Magnificat, ou encore de celui de Zacharie, le Benedictus. Et voilà ce que dit Siméon. « Maintenant, ô maître souverain, tu peux laisser ton serviteur s'en aller en paix, selon ta parole. Car mes yeux ont vu le salut que tu préparais à la face des peuples, lumière qui se révèle aux nations et donne gloire à ton peuple Israël. » Siméon dit au Seigneur que maintenant il peut mourir, qu'il partira en paix, sans regret, parce que tous ses désirs sont réalisés. Parce qu'il est au comble de la joie, parce qu'il voit que toutes les promesses de Dieu sont accomplies maintenant. Alors le petit enfant Jésus n'a pas dû comprendre grand-chose de cette action de grâce de Siméon. Mais cette prière est allée droit au cœur de Dieu à travers son Fils Jésus-Christ. Ce jour de la présentation de Jésus au Temple, Dieu s'est senti accueilli sur terre. Il s'est senti aimé. Et on peut dire qu'il a senti la joie d'avoir rempli son objectif, celui de venir sur terre pour se faire aimer, pour être accueilli comme une personne. Voilà la qualité la plus grande de Siméon. Il a su accueillir Jésus-Christ. Il s'est entraîné toute sa vie pour accueillir Jésus dans sa vie. Et il y a réussi, parce que Jésus réellement était bien dans les bras de Siméon. Alors Seigneur, nous aussi, nous voulons apprendre à bien te recevoir. Nous voulons nous inspirer de cette belle qualité de Siméon pour te recevoir comme il se doit. Quand nous nous faisons inviter chez des amis ou que nous-mêmes nous invitons, nous valorisons beaucoup la manière dont on est reçu et on fait des efforts pour bien recevoir. Quand on dit d'une personne qu'elle sait bien recevoir, ou quand on s'efforce nous-mêmes de bien recevoir nos invités, qu'est-ce que ça veut dire? Alors effectivement, c'est faire des bons plats, mettre nos invités à l'aise, leur offrir un certain confort, etc. Mais il y a quelque chose de bien plus essentiel que tout cela. Qu'est-ce qui explique, Seigneur, que dans telle famille, on est si bien reçu? Pourquoi on s'est si bien senti? Parce que tous les membres de la famille, et peut-être spécialement la maîtresse de maison, la maman, parce que c'est le génie féminin de bien accueillir souvent, c'est qu'on a été accueilli et on s'est senti aimé comme une personne. Et voilà comment le Seigneur veut être reçu par nous. Il veut que nous le considérions, que nous le recevions, comme une personne, comme notre meilleur ami, comme ces familles que nous aimons tant recevoir et avec qui nous aimons passer tant de temps ensemble. Rien ne fait plus de peine au Seigneur, en revanche, que d'être accueilli comme un être lointain, avec froideur, avec simplement des formalités, parce qu'on le considérerait comme trop grand ou trop puissant, et alors on s'enferme dans des dans des courbettes et des formules de politesse. Le Seigneur est certes tout-puissant, et c'est notre Créateur, mais il veut être reçu comme une personne. Une personne envers laquelle nous avons des petites attentions, comme Siméon, qui chante un poème et qui embrasse l'enfant et qui le tient délicatement de peur de lui faire mal. Ce désir de Dieu d'être bien accueilli va s'affermir et va être encore plus manifeste plus tard, notamment quand il sera mal reçu chez le pharisien Simon. Et une pécheresse entre chez le pharisien et fait tout ce que le Seigneur aurait aimé qu'on lui fasse, mais avant. La femme entre et elle apporte un flacon d'albâtre qui contient un parfum et elle se met à mouiller les pieds du Seigneur de ses larmes et elle les essuie avec ses cheveux, elle les couvre de baisers et elle répand sur eux, sur les pieds du Seigneur, tout ce parfum. Et Jésus est infiniment reconnaissant envers cette femme. Il lui dit que cette femme sait accueillir le Seigneur, elle sait montrer son amour, elle sait l'accueillir comme une personne. Et elle a mis tout son génie féminin, elle a mis tout son cœur pour comprendre le Seigneur et lui montrer son affection, lui montrer son amour par des gestes concrets, par des gestes si simples mais si beaux. Siméon sait donc recevoir, tout comme la femme pécheresse et tout comme la Sainte Famille dans la crèche. Mais la qualité la plus belle qui ressort dans cet épisode de l'Évangile, c'est une qualité de Dieu. Et cette qualité de Dieu, c'est sa qualité et sa capacité à se donner. Tout le mystère de Noël. Et dans ce petit enfant se révèle que Dieu sait se donner, qu'il est prêt à tout pour se donner, qu'il se donne, que Jésus c'est Dieu qui sait se donner. Quoi de mieux pour se faire accepter par les hommes, pour se faire aimer par eux, pour être accueilli par eux. Quoi de mieux que d'être un petit enfant, un petit bébé si mignon. De sorte que deux qualités se rencontrent. La qualité de Siméon qui sait recevoir, la qualité de Dieu qui sait se donner. Siméon et Jésus étaient vraiment faits pour s'entendre. Parmi les petites cartes de Noël qu'on peut recevoir ou envoyer, on peut en trouver une très sympathique, un peu enfantine, mais qui nous aide à comprendre ce mystère. Et on y voit l'enfant Jésus, qui n'est plus tout à fait un bébé, mais un petit enfant, pieds nus, dans la neige, avec une petite lanterne à la main, de nuit, et il attend devant une porte à laquelle il a frappé. Voilà le Seigneur qui frappe à notre porte et qui nous apporte la lumière. Et à nous de lui ouvrir notre porte. « Voici que je me tiens à la porte, » dit le livre de l'Apocalypse, « et je frappe. Si quelqu'un entend ma voix et ouvre la porte, j'entrerai chez lui. Je prendrai mon repas avec lui et lui avec moi. » Ouvrons donc, Seigneur, la porte de notre cœur à cet enfant qui frappe durant ce temps de Noël. Et la plus belle chose que nous puissions faire, c'est de te dire, Seigneur, entre. Et je vais te chanter mes petits poèmes, mes petits cantiques de Siméon à moi, mes petites chansons de Noël qui vont te ravir le cœur et te faire sentir que tu es bien accueilli parmi nous. À la fin de son cantique, Siméon dit qu'il voit dans cet enfant la lumière qui se révèle aux nations et donne gloire à ton peuple Israël. Effectivement, Siméon a dû être comme éclairé par le visage de Jésus, tout rayonnant, d'une lumière qui pénètre au plus profond de notre être, qui est plus puissante que le soleil, et qui va atteindre toutes les nations, non seulement les Juifs, mais qui est adressée à tout le monde. Imaginons Siméon repartir ensuite à ses occupations ordinaires, pour peu de temps, car il devait vivre certainement peu de temps après cet instant, mais qui a dû rayonner à son tour cette lumière qu'il a reçue. Seigneur, à l'exemple de Siméon, je veux profiter de ces derniers jours de l'octave de Noël pour mettre tout mon esprit, tout mon cœur à ta disposition, pour que tu te sentes accueilli en moi. Et c'est ainsi que la lumière m'irradiera et qu'à mon tour je pourrai apporter cette lumière au monde. Et c'est ainsi que l'Évangile se répand. C'est le véritable apostolat, la véritable mission, celle d'un cœur où le Seigneur habite et à partir duquel il peut apporter la lumière à toutes les nations et irradier le monde de son amour. Je te remercie, mon Dieu, des bonnes résolutions, des actes d'amour et des inspirations que tu m'as communiquées dans cette méditation. Je te demande de m'aider à les mettre en pratique. Ma Mère Immaculée, Saint Joseph, mon Père et Seigneur, mon ange gardien, intercédez pour moi.
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1: Bienvenue amis auditeurs et merci d'écouter votre émission La Bible sur les ondes. Nous continuons à découvrir la vie des premiers chrétiens dans le livre des Actes des Apôtres. Dans la précédente émission, Saul est aveuglé par la lumière éclatante de l'apparition de Jésus-Christ sur la route de David.

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1: Dans l'église d'Antioche de Syrie, il y a des prophètes et des hommes qui enseignent. Ce sont Barnabas, Siméon appelé le Noir, Lucius de Cyrène, Manaen qui a été élevé avec Hérode Antipas, et enfin Saul. Un jour, ils sont réunis pour prier le Seigneur et ils jeûnent. Alors l'Esprit Saint leur dit :
2: Mettez à part Barnabas et Saul pour faire le travail que je vais leur demander.
1: Ils continuent à jeûner et à prier. Ensuite, ils posent les mains sur la tête de Barnabas et de Saul et ils les laissent partir. Donc l'Esprit Saint envoie Barnabas et Saul. Ils vont à Seleucie et de là, ils prennent le bateau pour l'île de Chypre. Ils arrivent à Salamine et ils annoncent la parole de Dieu dans les maisons de prière des Juifs. Jean-Marc est avec eux pour les aider. Ils traversent toute l'île et arrivent à Paphos. Là, ils rencontrent un Juif appelé Bar-Jésus. Celui-ci fait de la magie et veut faire croire qu'il est prophète. Il vit dans le palais du gouverneur Sergius Paulus. Ce gouverneur est un homme intelligent. Il fait venir Barnabas et Saul parce qu'il veut entendre la parole de Dieu. Mais Elymas, c'est le nom grec du magicien, est contre Barnabas et Saul. Il ne veut pas que le gouverneur devienne croyant. Saul, appelé aussi Paul, est rempli de l'Esprit Saint. Alors il regarde Elymas et lui dit :
3: Espèce de menteur, tu trompes tout le monde. Fils de Satan, tu es contre tout ce qui est bon. La volonté du Seigneur est droite et toi, tu la rends toute tordue. Est-ce que tu vas arrêter ? Maintenant, écoute. Tu vas devenir aveugle. Pendant un certain temps, tu ne verras plus la lumière du soleil.
1: Aussitôt, tout devient sombre pour Elymas. Il est dans la nuit. Il tourne en rond. Il cherche quelqu'un pour le conduire par la main. Le gouverneur voit ce qui est arrivé et devient croyant. En effet, l'enseignement au sujet du Seigneur l'a touché profondément.
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4: Le Seigneur Jésus est apparu à Saul sur la route de Damas et Saul a été aveuglé par la lumière éclatante. Mais Ananias prie pour lui et il recouvre la vue. Plus tard, il rejoint les chrétiens qui se trouvent à Antioche. Chers amis, Dieu a déjà appelé Saul à son service. Mais ici, il le confirme comme serviteur de Dieu lors d'une réunion de prière en disant : Mettez-moi à part Barnabas et Saul pour faire le travail que je vais leur demander. En attendant ces paroles, on peut se demander comment Dieu a-t-il parlé à ces gens. En effet, Dieu parle de plusieurs manières. Parfois, il parle à notre cœur ou par la Bible que nous lisons et étudions. Parfois, il nous parle à travers les émissions comme celles que vous écoutez en ce moment, ainsi que par des événements et aussi à travers ses serviteurs, comme c'est le cas ici. Ce qui importe, ce n'est pas le moyen par lequel Dieu nous parle, mais c'est notre réaction. Lorsque Dieu nous appelle, il le confirme par sa parole ou par d'autres signes pour que nous ne soyons pas dans la confusion. Chers amis, êtes-vous appelés à servir Dieu? Si oui, ne soyez pas dans la confusion ni dans l'hésitation. Lorsque Dieu appelle les gens à le servir au sein des différentes communautés chrétiennes, ces églises doivent soutenir leurs serviteurs dans la prière et aussi financièrement. Voyez-vous comment les premières églises encouragent leurs leaders et s'engagent avec eux pour le travail du Seigneur? En fait, ce voyage n'est pas du tout facile car les apôtres doivent aller à pied jusqu'au bateau. Ils voyagent jusqu'à l'île de Chypre et traversent toute l'île, faisant plus de 100 km avant d'arriver à l'autre bout, dans la ville de Paphos. C'est là qu'ils annoncent la bonne nouvelle au gouverneur. Cet homme s'intéresse beaucoup à la parole de Dieu, mais il y a une personne, une sorte de sorcier, nommé Elymas, qui s'oppose à eux et leur message. Elimas cherche

0: a empêché le gouverneur de croire en Jésus. Auparavant, Paul était comme cet homme, s'opposant à tous ceux qui annonçaient l'évangile. Mais Paul est maintenant un homme changé. Il a l'Esprit de Dieu en lui et il comprend ce que cet homme veut faire. Alors, il lui parle sévèrement en disant « Tu vas devenir aveugle pendant un certain temps et tu ne verras pas la lumière. » Et aussitôt, Elimas devient aveugle. Quelle leçon pouvons-nous tirer de ce récit? Nous voyons que devant l'annonce de la bonne nouvelle de Dieu, il y a toutes sortes de réactions. Certaines personnes ont vraiment soif d'entendre la parole de Dieu, comme ce gouverneur. Par contre, d'autres sont indifférents et d'autres encore s'opposent carrément à la bonne nouvelle. Or, il ne sert à rien de s'opposer à la parole de Dieu. Cher ami, dans quelle catégorie te retrouves-tu? Es-tu de ceux qui résistent à Dieu ou de ceux qui ont soif de la parole de Dieu? Sois comme ce gouverneur qui a invité Paul et son ami à lui parler de Dieu. La Bible dit, « Aujourd'hui, si vous entendez sa voix, n'endurcissez pas votre cœur. Ouvre ton cœur à la bonne nouvelle que tu entends en ce moment et accepte Jésus-Christ comme ton Seigneur et ton Maître. Sois comme ce gouverneur qui écoute la parole de Dieu et qui devient disciple de Jésus-Christ. Ne sois pas comme Elimas, qui veut empêcher les autres d'écouter la parole. N'empêche ni ton mari, ni ta femme, ni tes enfants de devenir chrétiens. Ne reste pas aveuglé comme ce magicien qui ose s'opposer à Dieu. »
1: Après cet événement, Paul et son compagnon Barnabas continuent leur voyage. Ils arrivent dans la ville de Pergé, dans la région qui est aujourd'hui la Turquie. Écoutons.
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3: Paul et ceux qui l'accompagnent prennent le bateau à Paphos et ils vont à Pergé en Pamphylie. Alors, Jean-Marc les quitte et retourne à Jérusalem. Ensuite, Paul et Barnabas quittent Pergé et ils arrivent à Antioche de Pisidie. Le jour du sabbat, ils entrent dans la maison de prière des Juifs et ils s'assoient. On fait la lecture dans les livres de la loi et des prophètes. Puis, les chefs de la maison de prière disent à Paul et Barnabas.
4: Frères, est-ce que vous voulez dire quelques mots aux gens pour les encourager? Vous pouvez parler.
3: Paul se lève, il fait signe de la main et dit.
5: Israélites et vous qui adorez Dieu, écoutez-moi. Le Dieu de notre peuple Israël a choisi nos ancêtres. Dans la famille de David, Dieu a fait naître, comme il avait promis, un sauveur pour le peuple d'Israël. C'est Jésus. Avant que Jésus vienne, Jean-Baptiste a lancé cet appel à tout le peuple d'Israël. Faites-vous baptiser pour montrer que vous voulez changer votre vie. Frères, c'est à nous tous que Dieu envoie cette parole pour nous sauver. Il l'envoie à vous, les enfants d'Abraham, et à vous qui adorez Dieu. Les habitants de Jérusalem et leurs chefs n'ont pas compris qui est Jésus. Ils n'ont pas compris les paroles des prophètes qu'on lit chaque sabbat. Mais ils ont fait ce que ces prophètes annonçaient. Ils ont condamné Jésus. Frères, vous devez savoir une chose. Grâce à Jésus, on vous annonce aujourd'hui que vos péchés sont pardonnés. La loi de Moïse n'a pas pu vous libérer de vos péchés, mais tous ceux qui croient en Jésus sont complètement libérés. Donc, faites attention. Les prophètes ont dit, « Gens orgueilleux, regardez. Soyez étonnés, puis disparaissez. » En effet, pendant votre vie, je vais faire quelque chose d'extraordinaire. Et si on vous le raconte, vous ne le croirez pas. Il ne faut pas que cela vous arrive.
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0: De Pergé, Paul et Barnabas retournent à Antioche. Ils rentrent dans les maisons de prière des Juifs et rappellent à ceux qui les écoutent comment Dieu les a aimés et choisis parmi toutes les nations du monde entier. Ils leur parlent de leurs ancêtres, Abraham, Moïse, ensuite du roi Saül et du roi David, et enfin de Jean-Baptiste. En fait, toutes ces personnes ont annoncé la venue du Seigneur Jésus. Paul explique beaucoup de choses à ces Juifs, y compris comment Jésus-Christ est mort pour eux. Il rappelle toutes les promesses le concernant et interpelle ses frères en disant « Frères, vous devez savoir une chose. Grâce à Jésus, on vous annonce aujourd'hui que vos péchés sont pardonnés. La loi de Moïse n'a pas pu vous libérer de vos péchés, mais tous ceux qui croient en Jésus sont complètement libérés. » Paul annonce le pardon du péché grâce à Jésus-Christ. Paul est juif et il aime et respecte la loi de Moïse, mais il sait que cette loi ne donne pas la vie. En fait, les paroles de l'Ancien Testament annoncent l'arrivée de Jésus, le Messie, celui que Dieu a choisi. Jésus s'est sacrifié lui-même en mourant sur la croix. Et à cause de son sang versé, nous sommes sauvés. Son sacrifice nous rend justes devant Dieu. Mettons donc notre confiance en Jésus, car il a le pouvoir de nous sauver. Avec la loi de Moïse, le peuple de Dieu n'a pas pu être déclaré juste devant Dieu. Cher ami, aucune tradition, aucune pratique ne peut te rendre juste devant Dieu, car nous sommes tous pécheurs. Mets donc ta confiance en Jésus, celui dont tous les prophètes ont parlé. Paul donne un enseignement très important ici. En effet, tous les gens que Paul cite ici sont morts et sont restés dans leur tombeau. Mais Dieu a réveillé Jésus de la mort et il est monté au ciel. Jésus est donc supérieur à David et à tous les prophètes que Dieu a envoyés. Il est le Fils bien-aimé de Dieu. Ainsi, les sacrifices n'ont plus de place dans notre vie car le sacrifice de Jésus couvre tous nos péchés. Soyons comme les gens qui ont écouté le message de Paul et qui ont cru en ce sacrifice offert pour eux.
1: Chers amis, notre émission de ce jour est terminée. Vous venez d'entendre des histoires tirées des Actes des Apôtres, chapitre 13. Merci de votre attention. Soyez avec nous demain pour la suite. À bientôt et que Dieu vous bénisse.
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7: Michel Assielou nous propose un enseignement sur les prisons spirituelles sataniques.

0: Paix et joie.
1: Amen.
0: Alors, je voulais bénir Dieu pour votre présence, pour cet enseignement. Mais une prison, c'est quoi? Une prison, c'est quoi? Une prison est un endroit où sont détenues des personnes condamnées à une peine les privant de liberté. Ça, c'est la première forme. Ensuite, une prison est un lieu où l'on détient des personnes condamnées en instance de jugement. Des personnes condamnées ou des personnes en instance de jugement. On dit, préventivement, on est obligé de vous garder là-bas. On ne vous a pas encore jugé. Mais pour certaines choses, on vous met à l'écart. On vous sépare du monde. Soit quand tu as fait un accident, même si tu as raison, à cause des réactions de la famille, on peut te prendre et te mettre en prison. Te priver de liberté. Mais la prison aussi, c'est un lieu ou une situation où l'on se sent séquestré, enfermé. Tu n'es pas dans un lieu, mais toi-même tu te sens séquestré, enfermé. La prison peut être aussi un endroit où on est privé de liberté. Il y a des choses, des maris qui disent, mais toi tu veux me mettre en prison ou quoi? À leur femme, parce qu'ils se sentent étouffés. Amen. Donc je reprends les choses. Celui qui fait la prison est un prisonnier. Et un prisonnier est un détenu. Alors, il y a des mots synonymes à prison qui sont captifs, des gens enchaînés. Ils sont des captifs. Un prisonnier est un captif, est un homme enchaîné. Mais dans la vie, il y a deux types de prisons. Quels sont les deux types de prisons? Prison physique et prison spirituelle. Tout le monde connaît les prisons physiques. Parce que les prisons physiques, il y a un régisseur, il y a quelqu'un qui est là pour gérer. Mais le plus compliqué, ce pourquoi nous allons parler, ce sont les prisons spirituelles. Apparemment, vous n'êtes pas entre quatre murs. Mais vous êtes séquestré, vous êtes emprisonné. Dans les prisons physiques, dans l'évangile, il y a eu plusieurs personnes qui sont entrées en prison. Vous connaissez l'histoire de Joseph. Joseph était un prisonnier pour une affaire qu'il n'a pas commise. Il va en prison, c'est comme même la prison. Ce n'est pas tout le monde qui a tort. Injustement, on peut te mettre en prison. On a vu aussi Jean-Baptiste être emprisonné. On a vu Paul et Silas, Paul et Barnabé en prison. On a vu Pierre, ils étaient enfermés. Et leurs jambes même étaient enserrées dans des blocs. Mais ce qui nous préoccupe aujourd'hui, ce n'est pas les prisons physiques, mais c'est surtout les prisons spirituelles. Qu'est-ce que c'est qu'une prison spirituelle? Une prison spirituelle est invisible, on ne voit pas. Mais elle représente quand même une prison dans laquelle des personnes physiquement libres sont enfermées. Et parfois, cette prison spirituelle se matérialise par des rêves dans lesquels plusieurs victimes de ces états se voient en songe enfermées dans des locaux sans issue, sans ouverture. Et il y a deux types de prisons spirituelles. Il y a la prison spirituelle ordinaire et la prison spirituelle satanique. Ce que nous allons parler aujourd'hui, c'est prison spirituelle satanique. Quels sont ceux qui sont mariés ici? Quels sont ceux qui sont mariés? Oui, levez les mains. Très bien. Moi-même, nous sommes en prison. Est-ce que vous comprenez? Un homme ou une femme mariée est en prison. Mais une prison ordinaire. Parce que quand on est marié, on ne peut pas ce qu'on veut. Quand tu étais jeune, quand tu étais célibataire, tu viens d'Abidjan, tu peux t'arrêter sur la route, tu peux dormir même, prendre un hôtel, dormir là-bas. Mais maintenant où tu es marié là, tu ne peux pas le faire. Est-ce que aujourd'hui vous pouvez aller à Abidjan sans appeler et puis tu vas dormir, femme comme garçon? Donc ça, c'est une prison. Mais une bonne prison, c'est une prison ordinaire. Parce qu'il faut que parfois, l'homme et la femme aient des garde-fous. Mais nous allons voir surtout les prisons spirituelles sataniques. La prison spirituelle satanique, comme le nom l'indique, est une prison où le diable nous emmène directement. Et comment le diable nous emmène? Je viens d'arriver du Gabon. Je suis allé le 3 mai et je suis arrivé le 28 mai. Mais les prisons là-bas sont terribles. Voilà une famille, une femme. Elle est née et à l'âge de 5 ans, son oncle, c'est-à-dire le grand frère à sa mère, va venir la prendre à 5 ans pour l'amener dans la mer et il la laisse là-bas pendant 5 jours. Et la grand-mère qui s'inquiète demande: mais où est ma petite fille? Sa maman, sans inquiéter, puisque bon, tu es ici et puis ton frère, ta soeur est ici. Toi, tu es à la place de la Bissa. Et vos enfants se retrouvent. Donc, ton frère vient prendre ton enfant pour aller chez lui là-bas. Tous les matins, tu ne vas pas aller pour regarder ton enfant. Donc, l'enfant est là-bas. Pour la maman, l'enfant est là-bas. Jusqu'à ce que la grand-mère demande: mais où est ma petite fille? Et la maman qui répond: ah, elle est chez son oncle. Et l'oncle passe, la grand-mère demande: mais elle est ma petite fille? Elle dit: non, on l'a emmenée dans l'eau. Elle dit: quoi, dans l'eau? Elle dit: oui, pour qu'elle soit une femme. Et elle dit: mais tu es malade, va me chercher ma petite fille. Et il prend la petite fille sous l'eau et il revient avec elle. Mais en venant, la petite fille vient avec un plateau argenté rempli de diamants. Et elle revient à la maison avec. La grand-mère et la maman qui voient lui disent: mais retourne, est-ce qu'on t'a dit qu'on veut ça? À partir de cet instant, cette femme est prisonnière des sirènes. Elle va donc grandir, se marier. Mais la nuit, le mari, pendant qu'ils sont en train de dormir, quelqu'un vient prendre le mari pour l'amener coucher vers les poulaillers. Donc il est là, il dort. Jusqu'au matin, on le retrouve couché avec les moutons et les chèvres là-bas. La femme tombe enceinte et qu'est-ce qu'elle va faire? Un garçon, un enfant. Le monsieur est noir, la femme est noire. Ils mettent au monde un blanc. C'est pas métis, c'est pas clair. Mais vrai, vrai blanc. Les cheveux jusqu'aux fesses. Donc la grand-mère dit: ça, c'est pas mon petit-fils. La maman dit: c'est pas mon petit-fils. Et l'enfant meurt après une semaine. Pourquoi? Parce que déjà, une alliance s'est tissée. Un mariage satanique a été établi. Et ils vont se marier, ils sont là. Le mari avait une fonction pas très honoreuse, pas bien payée. Donc, il va demander à l'oncle que j'ai appris que ma femme a vraiment est née et un jour, elle est revenue sous l'eau avec des pierres, des diamants. Elle dit, oui, ta femme va devenir riche. Elle dit, bon, moi-même, je vais aller le voir. Donc, il va et avec l'oncle, il dit, ah, voilà le mari de ta femme. Mais ce qu'on te demande, dis-nous, toi, combien on n'a qu'à partager les jours. Donc, l'esprit leur dit, moi, je viens jeudi, vendredi, je prends jeudi, vendredi. Le reste des jours, tu peux prendre. Mais jeudi, vendredi, elle a dit, bon, j'accepte. Dans un mois, on l'a nommé à un poste directeur général du budget. Il est devenu très riche. Mais la femme, très petite, avait accepté Jésus-Christ en son temps. Elle a 70 ans, comme moi. Elle ne connaissait que le Notre Père et le Je vous salue Marie. Et c'est avec ça seulement qu'elle combattait. Mais elle était dans une prison. Tous ses enfants sont chrétiens. Elle a eu 6 filles, un garçon. Aucune des filles n'est mariée. Pourtant, comment elles sont très belles. Aucune n'est mariée. Le garçon a un PhD. Il est fou. Est-ce que vous comprenez? Parce que tout simplement, ils sont liés. Ils sont enchaînés. Ils sont en captivité. Une des causes des prisons sataniques, c'est l'idolâtrie. L'idolâtrie est une des causes des prisons sataniques. Deuxième cause, il y a la sorcellerie qui peut nous amener en prison. Troisième cause, la désobéissance et la rébellion contre Dieu et contre sa parole. Ce que Dieu dit de faire dans sa parole, si tu n'écoutes pas, le diable est capable de t'amener en prison. Quatrième, le nom que l'on porte. Cette année, nous avons eu la rencontre des intercesseurs pour l'Afrique en Côte d'Ivoire. Et après ça, nous avons eu, du 26 au 28, une rencontre avec des intercesseurs qui sont venus aussi de partout et du Nigeria. Et parmi eux, il y a un qui avait un nom qui signifiait « Si Satan est d'accord ». Le nom, la signification de son nom, ça veut dire « Si Satan est d'accord ». Et pourtant, cet homme était très bien, très chrétien. Il était le secrétaire général de la Ligue biblique et étudiant. Il était très zélé. Mais après ses études en dernière année de pharmacie où il devait présenter sa thèse, il va devenir comme fou. Il ne comprend plus rien. Et donc, il est enfermé dans une maison. Pendant près d'un mois, un an, les autres vont à l'école, il ne peut pas. Quand il va à l'école, puisque de tout temps, Satan était d'accord. Mais maintenant qu'il va devenir pharmacien, Satan n'est pas d'accord. Et il a fallu que lui-même, il se mette en prière, à pleurer. Et le Seigneur qui lui dit, ton problème, il s'agit de ton nom. Va changer. Prie pour qu'on brise le pouvoir de ton nom. Et il a appelé ses amis qui ont prié et il a changé son nom. On l'appelle maintenant Ozoma. Ozoma qui veut dire pour la gloire de Dieu. Donc le nom que tu portes peut t'amener à faire des choses que tu ne veux pas. Il y a aussi les malédictions. Les malédictions. Les malédictions peuvent vous conduire en prison. J'étais allé à Issia à Notre-Dame de la Délivrance pour prêcher une retraite chez les Béatitudes. Et parmi toutes celles qui étaient là, il y avait une religieuse gabonaise. Et cette religieuse, quand je donnais les enseignements, elle a commencé à pleurer et après elle est venue me voir. Elle dit, nous, notre prison, c'est la cécité dans laquelle le diable nous a plongés. Je dis, qu'est-ce que ça veut dire? Elle dit, nous sommes d'une famille royale. Et un de mes arrière-grands-pères, qui était roi à cette période, avait près de 40 femmes. Mais en plus, il avait quelqu'un, un eunuque. C'est-à-dire, avant les rois, ils avaient beaucoup de femmes, mais ils castrent un homme pour garder les femmes. C'est-à-dire, on t'enlève tes testicules, tout ça. Mais en plus, avant, on enlève même, on ampute même le sexe pour que toi, tu gardes les femmes. Et ce vieux a été choisi à l'âge de 15 ans. Et maintenant, il avait 60 ans. Le roi venait d'épouser une jeune fille. Et lui, il avait la garde de ces femmes-là. Alors un matin, le roi dit, viens. Je t'ai vu regarder ma femme. Elle dit, roi, même si je regarde toutes les femmes-là, je les regarde tout le temps. Mais même si je les regarde, moi, on m'a amputé, je suis castré. Elle dit, non, les yeux qui te permettent de voir là, il faut les crever. Si on crève tes yeux, tu n'auras plus la possibilité de regarder maintenant mes femmes. Et c'est ainsi qu'on va crever les yeux de ce vieillard de 60 ans. Mais avant de lui crever les yeux, il a dit, Seigneur, tu me connais depuis l'âge de 15 ans. Depuis ma naissance, je n'ai jamais connu ce qu'on appelle une femme. J'ai 60 ans. Et c'est à 60 ans, castré, qu'on veut me creuser les yeux parce que j'aurais regardé une femme. Que dans cette famille, aucun homme n'atteigne 60 ans sans devenir aveugle. Et aujourd'hui, dans cette famille, il y a 7 aveugles, dont 3 ophtalmologues, 2 médecins d'autres genres et 2 autres hommes de la famille. Les 7 sont aveugles, mais tous sont aveugles à partir de 60 ans. Ça, c'est la prison de la cécité dans laquelle la malédiction les a plongés. Ok? Alors, dans quel but les sorciers, les méchants emprisonnent-ils leurs victimes? Pour les empêcher de réussir dans la vie, les empêcher leur étoile de briller ou les destinées de s'accomplir. Et vous savez le problème de Joseph. Pour empêcher Joseph, qui déjà très jeune commençait à parler de ce qu'il voyait, qu'est-ce que les frères ont fait? Ils l'ont empêché en le vendant. Et puis par la suite, on l'a retiré pour aller le vendre en Égypte comme esclave et pour n'avoir pas couché avec la femme de son patron, on va l'emprisonner. Amen. Mais je vais bien vous dire qu'on peut vous mettre dans toutes sortes de prisons, mais l'Éternel est capable de vous sortir de toutes ces prisons. Est-ce que Joseph n'est pas sorti de prison? Il est sorti de prison, il est devenu quoi? Premier ministre. Alléluia. Alors, il y a plusieurs types de prison. Il y a la prison de la servitude. C'est une prison spirituelle dans laquelle sont enfermées toutes les personnes qui vivent dans les échecs, l'insuccès, le non-accomplissement, la pauvreté, les dettes, le chômage, la misère, les limitations. Et quand c'est comme ça, vous vivez comme un esclave qui travaille mais qui ne perçoit rien. Il y a la prison de la pauvreté. Si vous êtes enfermé dans une prison de la pauvreté, l'argent vous fuit. Vous vivez une situation humiliante et frustrante, celle de travailler et de ne pas pouvoir jouir de l'œuvre de vos mains. Il y a la prison des dettes. Tu travailles, tu as de l'argent, mais tu es endetté. Tu ne sais même pas qu'est-ce que tu fais avec ton argent. Il y a la prison du chômage. Il y a des gens qui ont fait de très bonnes études. Et parfois, c'est dans la famille où les gens sont la plupart du temps au chômage. Il y a la prison de la limitation. Ils ne vont pas loin. Et tout, toujours, un peu petite chose, petit argent, petit travail, même quand ils font un commerce, ces petits commerces, ils sont limités. Mais il y a la prison du fond des eaux. Tu peux être là, mais tout ce que tu vas avoir, ton avenir est dans l'eau. Il y a la prison du célibat et des divorces. Je ris parce que hier, il y a une paroisse à l'intérieur, c'est un village ça, Pacobli, oui. Donc toute la région est venue pour qu'on aille faire une délivrance. Et le catéchisme qui est venu, il dit moi-même, j'ai été au séminaire, on m'a renvoyé. Ensuite, ça fait 3 fois que je me marie, mais les femmes me quittent. Mais regardez-moi, est-ce que je suis vilain? C'est lui qui nous pose la question. On dit non, tu es beau. Il dit, je chante, je travaille. Mais les femmes sont parties 3 fois. Actuellement, ma femme que j'ai mariée, j'ai fait un mariage légal, religieux. Elle a ramassé ses affaires, elle est dans sa famille. Avant de venir ici, je l'ai appelée, j'ai dit, mes chéris, elle dit, oui, oui, je suis au village. Ça, c'est la prison du célibat et des divorces. Il y a la prison des perversités sexuelles. Un jour, à une retraite que je prêchais toujours à Issia, il y a un jeune homme burkinabé qui est né en Côte d'Ivoire et le papa a dit, bon, tu vas aller connaître le village. Et quand il est parti, les parents ont dit, tous ses enfants sont bien. Celui-là va rester avec nous. Et ils l'ont emmené dans la case à Petiche, ils l'ont consacré. Et depuis lors, il ne fait que dormir derrière les bœufs. Et c'est ça, c'est là-bas. Il a des rapports avec des bœufs, avec des poulets, avec des moutons. Il est prisonnier de tout cela. Il y a la prison du concubinage. C'est-à-dire, il y a des gens dans leur famille, on n'a jamais célébré mariage chrétien. Ou bien même simple mariage. C'est-à-dire, même quand on fait coco, vous tous, on appelle coco, et puis allez. Vous êtes au moins 7 femmes, vous êtes là, personne ne vous marie. Même ça peut arriver à des hommes. Il y a la prison de la stérilité. C'est-à-dire, tout le monde est stérile. On va à l'hôpital, on dit non, il n'y a rien. Mais pourtant, la stérilité est là. il y a la stérilité de la terre. Tout ce que tu fais sur cette terre ne produit pas. Un jour, j'ai eu un prêtre qui est venu me voir. Je suis prêtre. Depuis qu'il est prêtre, ça faisait 15 ans. On ne l'a jamais nommé curé. Le plus grand poste, c'est deuxième vicaire. Sinon, tout le temps, il est troisième vicaire ou bien quatrième vicaire. Et on l'envoie toujours dans les villages, dans les paroisses des villages. Donc, comme il est au village, il va faire plantation. Ses amis, ils vont prendre les grains là, à, comment on appelle, en allant à l'épée là. Voilà, il relamait. Lui aussi, il allait prendre là-bas. Il est venu planter toutes les feuilles. Ça ne donne pas un grain. Il appelle Ebeya. On dit Ebeya là, c'est pas la bonne. Non. C'est pas, la terre n'est pas bien pour ce type d'Ebeya. Et puis, il dit, il va faire l'élevage. Il fait l'élevage de porc. Pas coup. Il te doit un porc, qu'est-ce qu'il a donné? Donc il fait l'élevage de porc. Mais les porcs, vous savez que c'est en janvier et en Noël qu'on paye. Donc il a la paroisse. Avant qu'il va venir Noël ou janvier, les manœuvres ont tout vendu, ils sont partis. Et la terre ne produit pas. Il y a la prison de la mort précoce. C'est-à-dire, il y a des gens dans leur famille, ils n'ont jamais atteint 50 ou 60 ans. Ils meurent tous très jeunes. Ils n'ont même pas de grands-parents parce que tous ils sont morts. Ensuite, il y a la prison des maladies. Le diable t'a amené à telle enseigne que tout ton argent rentre dans les ordonnances. Si ce n'est pas toi, c'est madame. Si ce n'est pas madame, c'est les enfants. Si ce n'est pas les enfants, on t'envoie ta tante, ta soeur, ta grand-mère, ton grand-père, ta maman. Donc ton argent ne passe que dans les médicaments. Amen. Alors, il faut que vous compreniez que tout cela est fait parce que nous avons une alliance quelque part. À travers ce que nous avons fait, à travers des pactes et des alliances que nous avons tissés, le diable nous a emmenés en prison. Souvent, je regarde, je dis aux gens, faisons attention, même les terres, même l'Afrique, toute l'Afrique est emprisonnée. Regardez, quel est le pays africain qui est sorti? À cause des alliances et des hôtels sataniques abandonné que nous avions sur nos terres. En fait, le christianisme, l'évangélisation, on s'est contenté des hommes, des individus. On a baptisé des gens, on nous a baptisés, mais on a oublié la terre. On a oublié nos terres. On a oublié les alliances qui ont été tissées sur nos terres, les hôtels qui ont été élevés sur nos terres, et tout cela nous emmène dans des prisons. À telle enseigne que nous sommes là, nous avons des richesses, mais nous ne les voyons pas. C'est terrible pour l'Afrique. Et nous continuons toujours de nous occuper des hommes, mais sans nous occuper des rois et des hôtels et alliances qui parsèment toute la terre de l'Afrique. Il va falloir qu'on ouvre les yeux. Quand vous voyez les richesses de l'Afrique, c'est-à-dire vous prenez un pays comme la Centrafrique, où le diamant, vous creusez peut-être à 50 mètres, vous trouvez diamant. Vous creusez à 20 mètres, vous trouvez diamant. Mais ils sont prisonniers. Vous prenez le Zaïre, même vous nous prenez ici. Alors, il est important que nous puissions comprendre les causes profondes de toutes ces choses. Nos alliances, nos hôtels, nos pactes, nos vœux que nous avions faits au diable nous amènent dans des prisons où nous ne pouvons pas nous en sortir. Et c'est pour ça qu'il est important de comprendre comment faire en sorte pour que nous puissions sortir de toutes ces prisons. Il y a aussi les fondations de l'homme noir, les fondations spirituelles qui nous entraînent dans des prisons sataniques. Et beaucoup de gens en Afrique sont emprisonnés et sont mis sous la servitude démoniaque à partir du ventre de leur mère ou à partir des premiers actes précédant la naissance. Cordon ombilical, toilette des bébés, cordon qu'on met à vos bras. Et on nous dit alors, quand la fondation de la vie a déjà été possédée par l'ennemi, pour en sortir, cela est très compliqué et complexe. C'est pourquoi le ministère de délivrance est très utile en Afrique. En principe, en Afrique, pour l'Afrique, on devrait commencer par la délivrance d'abord, avant de faire des disciples. Mais malheureusement, on n'a pas encore compris ça. La délivrance est loin de nous. On dit non, mais nous on est délivrés. L'homme, le chrétien africain, devrait faire comme ce que Philippe a fait en Samarie. Quand il est venu en Samarie avec la puissance du Saint-Esprit, quand il proclamait la parole, des gens étaient délivrés. Des gens étaient guéris. Et maintenant, il faisait des disciples. Il les baptisait pour qu'ils deviennent des disciples, pour suivre Jésus. Mais quelqu'un qui est lui-même possédé depuis sa fondation, et on fait de lui un disciple. Mais le disciple,

Amen. Vous voyez, tant que tu n'as pas... Regardez cette jeune dame-là. Elle est ici il n'y a pas longtemps. Elle est à Bassam il y a longtemps. Ça fait combien d'années? 3 ans. Mais pourquoi elle a pu émerger comme ça? Moi, je l'ai connue quand elle était paralysée. Mais tu ne t'es pas baptisé? Elle était baptisée, elle était paralysée. Parce qu'un esprit l'avait emprisonné, l'avait mise dans ça. Mais quand tu es libéré, alors ta vie spirituelle même commence à grandir. Est-ce que vous comprenez? C'est pourquoi il est important de comprendre ces choses-là en Afrique. Parce que nous, déjà, dans le sein de notre mère, avant, quand on est au village, une maman enceinte, on est en train d'adorer, soit Tanoé ou bien Agbofi, avec ton ventre, hey, on dit on s'en va adorer. Bon, toi-même, tu t'en vas. Ah, tu prends l'eau là, tu laves, et l'enfant là n'a qu'à être bien haut. Tu fais alliance avec bébé qui est dans le sein. Est-ce que vous comprenez? Mais ce sont des choses réelles. Ça me fait mal souvent. Je me dis, mais jusqu'à quand nous allons comprendre ces choses? On est là. Et on voit toujours les mêmes choses, les mêmes problèmes qui nous assaillent. On ne cherche pas à en sortir. Amen. Moi, je sais ce que vous attendez. C'est comment sortir de ces prisons-là. C'est pas ça. Les prisons-là, là, vous voyez, c'est bon. Mais ce qui vous préoccupe, comment on va sortir? Est-ce qu'on peut sortir? Est-ce que vous pouvez en sortir? Oui, vous pouvez en sortir avec l'aide de Dieu. Parce que c'est pour ça que Jésus-Christ est venu. Jésus-Christ est venu pour briser les captivités. Vous savez, en 1996, j'étais allé prêcher à Boaké. Et puis, c'était une retraite organisée par le renouveau diocésain. Et la bergère va m'emmener un monsieur qui apparemment était complètement abattu. Il était le seul chrétien de sa famille baptisé, confirmé. Maintenant, toute sa famille, les gens vivaient des choses pas possibles, des prisons pas possibles. Le premier de son papa et de sa maman a fait ses études de droit. Il est venu et il était diplomate, il était au ministère des Affaires étrangères. Et on l'a appelé, on dit, bon, en conseil des ministres, on va te nommer ambassadeur. C'est là, 2 jours après, il prend ses diplômes, il les déchire, tout simplement, il dit, il veut devenir planteur. Mais est-ce que pour devenir planteur, tu as besoin de déchirer tes diplômes? La deuxième, elle était en France. Il restait 1 mois pour revenir après de très bonnes études. Elle meurt. Donc on ramène le corps à Abidjan. Le troisième, il était à Air Afrique. Il a fait ses études au Sénégal. Donc il s'était marié à une Sénégalaise. Et il était musulman. Il dit de temps en temps, il y a quelque chose qui lui dit, démissionne, quitte ce travail, démissionne. Le quatrième est parti aux États-Unis, ça fait 25 ans. Même quand leur papa est mort, il n'est pas venu. Le cinquième, il est dans ma ville natale, à Bangouanou. Et là, il est bouddhiste. Tous les jours, il est assis, mouillon, mouillon, mouillon, mouillon, mouillon. Le sixième, c'est celui qui m'a contacté. C'est le seul baptisé. Il travaille à la Citelcom. Mais quand tu as tous ces problèmes, toi-même, tous les autres problèmes descendent sur toi. La septième, c'est...

0: une jeune fille, elle a eu la maîtrise en droit. Quand elle a eu la maîtrise en droit, elle est devenue folle. Et ça faisait 2 ans. Ironie du sort, elle aussi, elle a emmené chez un faux prophète dans ma région, en bateau. Et là-bas, elle est enchaînée. Là, c'est double prison. La 8e a toujours été malade. Et c'est ainsi que cet homme-là ne pouvait plus tenir. Il vient me voir avec la bergère. Je les écoute. Et c'est là qu'il va me dire que l'idolâtrie qu'a pratiqué ses parents, parce que ses parents, ses grands-parents étaient morts et ils étaient restés, leur papa et 3 de ses sœurs. Les 3 sœurs ne travaillaient pas, n'étaient pas mariées. Et c'est le seul petit frère qui leur faisait des buts. Et chaque fois qu'elles allaient au champ, au marigot, elles se plaignaient, elles se lamentaient. Alors un jour, au détour d'un chemin, elles vont croiser quelqu'un, apparemment normal, qui va leur demander, mais vous-même, qu'est-ce qui fait que tous les jours vous êtes en train de vous plaindre? Elle dit, ce n'est pas de notre faute. Ce grand village qui est là, nous sommes les plus pauvres, nous les 3 femmes, on n'a pas de mari, notre frère est unique, garçon, c'est lui qui fait toutes les tâches, mais on sait qu'un jour il va se marier, il va nous abandonner. Et l'homme reste tranquille, il dit, bon, je vais vous donner des enfants, je vais vous donner de l'argent, mais pas à vous. Dites à votre frère de venir me voir demain matin ici. Et le lendemain, quand c'est comme ça, ils ne dorment pas. Arrivé là-bas, ils ont réveillé leur frère, on dit, va. Il est parti, il va trouver le monsieur qui va lui donner un canari plus une chienne. Et il revient. Quelque temps après, il va à Abidjan, il devient apprenti mécanicien, et il devient mécanicien, il devient très riche, il devient même le chef des godets, et il devient très riche, et il fait jusqu'à près de 15 enfants, 8 avec la première, 7 avec la deuxième. Et c'est tous ces enfants-là qui sont dans ces situations. Et donc nous sommes partis pour briser toutes ces prisons. Et Dieu est fidèle. En ce moment, c'était le début en 96. J'avais un ami prêtre qui était à Grand Laou. Je lui ai dit, bon, mais on va partir à Grand Laou. Et nous sommes partis. Et nous avons brisé les prisons qui retenaient toute cette famille. Bon, on est venu. Pour nous, on a prié. Bon, on est venu. C'était mercredi. Parce que c'était le mercredi. Moi, j'étais enseignant, donc les mercredis, je n'allais pas au cours. Donc, on a profité pour aller. Et puis, jeudi matin, je suis parti au cours, je suis fatigué en train de manger. À midi, j'entends quand on téléphone. Avant, il n'y avait pas cellulaire. C'est un téléphone ancien de maison, là. Je prends. Gloire à Dieu, alléluia, le Seigneur est merveilleux. Oh, gloire à Dieu. Oui. J'ai dit, mais ça, c'est quoi? Tu appelles quelqu'un, tu ne dis pas ton nom. Gloire à Dieu, le Seigneur est merveilleux. C'est quoi? J'ai dit, mon ami, il y a quoi? Il dit, pardon, c'est moi. J'ai dit, toi qui? Allez, quand c'est comme ça, l'homme est embrouillé. Il croit que tu le connais. Dans le téléphone, là, tu le vois. Il dit, c'est moi. J'ai dit, toi qui? Il dit, c'est moi. C'est avec moi qu'on a prié hier. Mais, mon frère, tu ne peux pas comprendre. Ma soeur qui est folle, il y a 2 ans, qui était à Bangwano, et à côté de moi, elle est guérie. De la folie. C'est ça, moi-même, là, je dis, hein, il y a quoi? Comment? Il dit, bon, je vais te passer celle-même qui a vécu sa folie. Je dis, ma fille, il y a quoi? Elle dit, ah, papa, je ne sais pas ce qui est arrivé. Mais moi, je ne suis jamais allé à l'église. Mais hier nuit, j'étais couché, folle, parce que je ne sais pas ce que je faisais, il y a 2 ans. Et pendant vers 4h du matin, 3h, 4h, je vois un monsieur gaillard, qui est là, tout blanc, avec des cheveux qui lui tombent par derrière. Il dit, je suis le chemin, la vérité et la vie. C'est moi qui brise les chaînes des enchaînés, et c'est moi qui délivre les captifs, c'est-à-dire les prisonniers. Il faut dire amen. Il dit, va. Et pendant qu'il dit ça, les chaînes de ses mains se coupent parce qu'elle était violente. Les chaînes de ses mains se coupent, les chaînes de ses pieds se coupent et en même temps, elle est délivrée de sa folie. Vous voyez, quand Jésus vient dans ta vie, il a délivré des chaînes, des prisons physiques et en même temps des prisons spirituelles. Et elle est là, tout son intelligence, sa mémoire lui revient. Elle dit, mais où je suis? Et la première des choses, elle voit son sac depuis 2 ans. C'est-à-dire l'habit qu'elle est venue avec là, c'est dans ça qu'elle est habillée. Donc sale, les habits même déchirés. Mais maintenant elle voit clair, elle voit son sac, elle prend, elle voit ses habits. Elle dit, papa, j'ai puisé 9 seaux d'eau pour me laver la nuit là. Propre, elle a pris sa robe belle. Comme étudiante, quelqu'un qui a eu maîtrise, et puis depuis elle n'a plus sapé. Donc maintenant, elle a mis sa robe. Elle est tellement pressée de partir. Or, le faux prophète, celui, quand on arrive chez lui, on enlève ses chaussures. Et elle, lui, c'est à 9 heures qu'il se réveille. On ne peut pas le réveiller. Oh, elle est pressée de partir. Et à 9 heures, on a installé monsieur le prophète. Elle avec son sac et puis ses chaussures. Elle arrive, elle dit, monsieur, bonjour, je m'en vais. Elle dit, tu viens d'arriver, je ne t'ai pas encore vu. Et puis tu t'en vas, qu'est-ce qu'il y a ma fille? Il dit, tu m'as déjà vu, c'est moi qui suis dans la cabane là. Elle dit, ah, tu as vu, ma prière là, c'est comme ça. Quand tu viens, parfois c'est le même jour, parfois ça peut faire 2 jours, ça peut faire 2 ans, mais tu es guéri. Elle dit, non, c'est pas toi, c'est lui que j'ai vu là, c'est Jésus. Il a les cheveux qui lui tombent là-bas, puis c'est un blanc. Il dit, bon, attends, elle dit, non, non, il a pris sa voiture, prendre le camion, aller à Bangwanou, où il y a son frère Bouddha. Les deux sont partis à Boaké et ils m'appellent. Jésus est l'unique Dieu capable de briser les portes physiques des prisons et les portes spirituelles, des prisons. Faut dire amen. Et cette famille a été totalement délivrée de toute cette prison. Quelque temps après, nous sommes allés à Trècheville, chez celle qui est malade. Mais tout cela, c'est l'idolâtrie. Les parents, le père, celui à qui on a donné le canari et la chaîne, c'est-à-dire tous les ans, il devrait adorer cela avec un poulet rouge. Donc, il perpétuait l'alliance, malgré que apparemment il fait des enfants et il a de l'argent, mais tous les autres membres, les enfants, étaient dans une prison satanique. Mais par le Christ, ils ont été libérés. Alors, ce soir, nous allons voir comment briser les prisons sataniques, spirituelles. Parce que c'est tout ce que vous attendez. Hein? C'est pas ça? Alors, d'abord, pour briser les prisons sataniques, la personne qui brise les prisons sataniques, c'est qui? C'est Jésus. Il faut le louer d'abord. Il faut bénir son nom. Il faut proclamer sa sainteté et sa puissance. C'est le seul nom qui nous a été donné pour être sauvés. Et lui, il dit, tout pouvoir m'a été donné au ciel et sur la terre. Donc, premièrement, commencez à le louer et à le bénir. Bénir pour votre situation. La plupart du temps, ce qui nous tue, c'est la colère. Quand on vit une situation, humainement, c'est normal. Tu vis une situation, tu ne peux pas dire, ah merci, quelqu'un t'a pris ton argent. Tu ne peux pas dire, merci pour mon argent que tu as pris. Donc, nous avons de la peine à bénir Dieu quand nous vivons dans certaines situations. Mais pour lui, il faut le bénir. Il faut bénir Dieu pour la situation dans laquelle toute ta famille ou toi-même tu vis. Louer Dieu pour sa grandeur. Parce que tu vis, ce que tu vis là, il sait. Je dis toujours, quand les choses nous arrivent, ce n'est pas parce que Dieu est parti en voyage. Parce que c'est les humains que tu dis, ah, si mon mari était là, ça n'allait pas arriver. Ou bien, si mon grand-père était là, si mon papa était là. Mais Dieu, il a toujours été là. Donc, il faut le bénir pour toutes les situations dans lesquelles tu te trouves. Et puis, toutes les difficultés que tu vis, il faut bénir Dieu.
1: Michel Assielou vient de nous proposer un enseignement sur les prisons spirituelles sataniques. Merci de nous avoir suivis. Que le Seigneur nous bénisse.

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2: La mise en œuvre de cette fraternité, cette mission, cette synodalité dans les communautés. Je vous invite, chers frères prêtres, à intégrer le thème de façon concrète dans la vie paroissiale, pastorale et sociale.
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0: Au nom du Père et du Fils et du Saint-Esprit, Amen. Amen. Notre Père qui es aux cieux, que ton nom soit sanctifié, que ton règne vienne, que ta volonté soit faite sur la terre comme au ciel.
1: Donne-nous aujourd'hui notre pain de ce jour. Pardonne-nous nos offenses, comme nous pardonnons aussi à ceux qui nous ont offensés. Et ne nous laisse pas entrer en tentation, mais délivre-nous du mal.
0: Je vous salue, Marie, pleine de grâce. Le Seigneur est avec vous. Vous êtes bénie entre toutes les femmes, et Jésus, le fruit de vos entrailles, est béni.
2: Sainte Marie, Mère de Dieu, priez pour nous pauvres pécheurs, maintenant et à l'heure de notre mort. Amen.
0: Je crois en Dieu, le Père Tout-Puissant, Créateur du ciel et de la terre, et en Jésus-Christ, son Fils unique, notre Seigneur, qui a été conçu du Saint-Esprit, est né de la Vierge Marie, a souffert sous Ponce Pilate, a été crucifié, est mort, a été enseveli, est descendu aux enfers, le troisième jour est ressuscité des morts, est monté aux cieux, est assis à la droite de Dieu le Père Tout-Puissant, d'où il viendra juger les vivants et les morts.
2: Je crois en l'Esprit Saint, à la Sainte Église catholique, à la communion des saints, à la rémission des péchés, à la résurrection de la chair, à la vie éternelle. Amen.
3: Père éternel, je t'offre le corps et le sang, l'âme et la divinité de ton Fils bien-aimé, notre Seigneur Jésus-Christ.
4: En réparation de nos péchés et de ceux du monde entier.
3: Par sa douloureuse passion,
4: sois miséricordieux pour nous et pour le monde entier.
3: Par sa douloureuse passion,
4: sois miséricordieux pour nous et pour le monde entier.
3: Par sa douloureuse passion,
4: sois miséricordieux pour nous et pour le monde entier.
3: Par sa douloureuse passion,
4: sois miséricordieux pour nous et pour le monde entier.
3: Par sa douloureuse passion,
4: sois miséricordieux pour nous et pour le monde entier.
3: Par sa douloureuse passion,
4: sois miséricordieux pour nous et pour le monde entier.
3: Par sa douloureuse passion,
4: sois miséricordieux pour nous et pour le monde entier.
3: Par sa douloureuse passion,
4: sois miséricordieux pour nous et pour le monde entier.
3: Par sa douloureuse passion,
4: sois miséricordieux pour nous et pour le monde entier.
3: Par sa douloureuse passion,
4: sois miséricordieux pour nous et pour le monde entier.

0: Père éternel, je t'offre le corps et le sang, l'âme et la divinité de ton Fils bien-aimé, notre Seigneur Jésus-Christ.
1: En réparation de nos péchés et de ceux du monde entier.
0: Par sa douloureuse passion,
1: sois miséricordieux pour nous et pour le monde entier.
0: Par sa douloureuse passion,
1: sois miséricordieux pour nous et pour le monde entier.
0: Par sa douloureuse passion,
1: sois miséricordieux pour nous et pour le monde entier.
0: Par sa douloureuse passion,
1: sois miséricordieux pour nous et pour le monde entier.
0: Par sa douloureuse passion,
1: sois miséricordieux pour nous et pour le monde entier.
0: Par sa douloureuse passion,
1: sois miséricordieux pour nous et pour le monde entier.
0: Par sa douloureuse passion,
1: sois miséricordieux pour nous et pour le monde entier.
0: Par sa douloureuse passion,
1: sois miséricordieux pour nous et pour le monde entier.
0: Par sa douloureuse passion,
1: sois miséricordieux pour nous et pour le monde entier.
0: Par sa douloureuse passion,
1: sois miséricordieux pour nous et pour le monde entier.

0: Père éternel, je t'offre le corps et le sang, l'âme et la divinité de ton Fils bien-aimé, notre Seigneur Jésus-Christ.
1: En réparation de nos péchés et de ceux du monde entier.
0: Par sa douloureuse passion,
1: sois miséricordieux pour nous et pour le monde entier.
0: Par sa douloureuse passion,
1: sois miséricordieux pour nous et pour le monde entier.
0: Par sa douloureuse passion,
1: sois miséricordieux pour nous et pour le monde entier.
0: Par sa douloureuse passion,
1: sois miséricordieux pour nous et pour le monde entier.
0: Par sa douloureuse passion,
1: sois miséricordieux pour nous et pour le monde entier.
0: Par sa douloureuse passion,
1: sois miséricordieux pour nous et pour le monde entier.
0: Par sa douloureuse passion,
1: sois miséricordieux pour nous et pour le monde entier.
0: Par sa douloureuse passion,
1: sois miséricordieux pour nous et pour le monde entier.
0: Par sa douloureuse passion,
1: sois miséricordieux pour nous et pour le monde entier.
0: Par sa douloureuse passion,
1: sois miséricordieux pour nous et pour le monde entier.

0: Père éternel, je t'offre le corps et le sang, l'âme et la divinité de ton Fils bien-aimé, notre Seigneur Jésus-Christ.
1: En réparation de nos péchés et de ceux du monde entier.
0: Par sa douloureuse passion,
1: sois miséricordieux pour nous et pour le monde entier.
0: Par sa douloureuse passion,
1: sois miséricordieux pour nous et pour le monde entier.
0: Par sa douloureuse passion,
1: sois miséricordieux pour nous et pour le monde entier.
0: Par sa douloureuse passion,
1: sois miséricordieux pour nous et pour le monde entier.
0: Par sa douloureuse passion,
1: sois miséricordieux pour nous et pour le monde entier.
0: Par sa douloureuse passion,
1: sois miséricordieux pour nous et pour le monde entier.
0: Par sa douloureuse passion,
1: sois miséricordieux pour nous et pour le monde entier.
0: Par sa douloureuse passion,
1: sois miséricordieux pour nous et pour le monde entier.
0: Par sa douloureuse passion,
1: sois miséricordieux pour nous et pour le monde entier.
0: Par sa douloureuse passion,

0: Père éternel, je t'offre le corps et le sang, l'âme et la divinité de ton Fils bien-aimé, notre Seigneur Jésus-Christ.
1: En réparation de nos péchés et de ceux du monde entier.
0: Par sa douloureuse passion,
1: sois miséricordieux pour nous et pour le monde entier.
0: Par sa douloureuse passion,
1: sois miséricordieux pour nous et pour le monde entier.
0: Par sa douloureuse passion,
1: sois miséricordieux pour nous et pour le monde entier.
0: Par sa douloureuse passion,
1: sois miséricordieux pour nous et pour le monde entier.
0: Par sa douloureuse passion,
1: sois miséricordieux pour nous et pour le monde entier.
0: Par sa douloureuse passion,
1: sois miséricordieux pour nous et pour le monde entier.
0: Par sa douloureuse passion,
1: sois miséricordieux pour nous et pour le monde entier.
0: Par sa douloureuse passion,
1: sois miséricordieux pour nous et pour le monde entier.
0: Par sa douloureuse passion,
1: sois miséricordieux pour nous et pour le monde entier.
0: Par sa douloureuse passion,
1: sois miséricordieux pour nous et pour le monde entier.
2: Dieu saint, saint fort, saint immortel,
3: aie pitié de nous et du monde entier.
2: Dieu saint, saint fort, saint immortel,
3: aie pitié de nous et du monde entier.
2: Dieu saint, saint fort, saint immortel,
3: aie pitié de nous et du monde entier.
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5: Jésus, j'ai confiance en toi.
4: Jésus, j'ai confiance en toi.
5: Jésus, j'ai confiance en toi.
4: Jésus, j'ai confiance en toi.
5: Jésus, j'ai confiance.

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2: Chapitre 3, je crois en l'Esprit Saint. Première partie.
3: Que veut dire l'Église quand elle professe? Je crois en l'Esprit Saint.

croit en l'Esprit Saint, c'est prophétie la troisième personne de la Sainte Trinité qui procède du Père et du Fils et qui est adorée et glorifiée avec le Père et le Fils. L'Esprit est envoyé dans nos cœurs. Galates chapitre 4 verset 6 pour que nous recevions la vie nouvelle des enfants de Dieu.

0: l'action du Fils et de l'Esprit sont-elles inséparables?
1: Dans la Trinité indivisible, le Fils et l'Esprit sont distincts, mais inséparables. En effet, du commencement à la fin des temps, quand le Père envoie son Fils, il envoie aussi son Esprit, qui nous unit au Christ par la foi, afin que nous puissions, comme fils adoptif, appeler Dieu Père. Romains chapitre 8, verset 15. L'Esprit est invisible, mais nous le connaissons par son action, lorsqu'il nous révèle le Verbe et qu'il agit dans l'Église.

0: sont les vocables de l'Esprit Saint.
1: Esprit Saint est le nom propre de la troisième personne de la Sainte Trinité. Le Christ l'appelle aussi Esprit Paraclet, Consolateur, Avocat et Esprit de Vérité. Encore Esprit du Christ, du Seigneur, de Dieu, Esprit de Gloire, de la Promesse.
0: Quels sont les symboles qui représentent le Saint-Esprit?
1: Ils sont nombreux. L'eau vive qui jaillit du cœur transpercé du Christ et abreuve les baptisés. L'onction avec l'huile, qui est le signe sacramentel de la confirmation. Le feu qui transforme ce qu'il touche, la nuée, obscure ou lumineuse, où se révèle la gloire divine. L'imposition des mains par laquelle l'Esprit est donné. La colombe qui descend sur le Christ et demeure sur lui au moment de son baptême. Yeah.

0: Le terme de prophète s'entend ici de ceux qui furent inspirés de l'Esprit Saint pour parler au nom de Dieu. L'Esprit porte les prophéties de l'Ancien Testament à leur plein accomplissement dans le Christ, dont le mystère se dévoile dans le Nouveau Testament.
1: Fais jaillir des cœurs le chant de l'agneau.
2: Quelle est l'action de l'Esprit en Jean-Baptiste?
0: L'Esprit remplit Jean-Baptiste, le dernier prophète de l'Ancien Testament, qui, sous son action, est envoyé pour préparer un peuple au Seigneur et pour annoncer la venue du Christ, le Fils de Dieu, celui sur lequel il a vu descendre et demeurer l'Esprit, celui qui baptise dans l'Esprit. Jean, chapitre 1er, verset 33.
1: Par toi resplendit la croix du Seigneur.
2: Quelle est l'œuvre de l'Esprit en Marie?
0: En Marie, le Saint-Esprit porte à son achèvement toutes les attentes de la venue du Christ et sa préparation dans l'Ancien Testament. D'une manière unique, il a rempli de grâce et rend féconde sa virginité pour donner naissance dans la chair au Fils de Dieu. Il fait d'elle la mère du Christ total, c'est-à-dire du Christ tête et de l'Église son corps. Marie est présente au milieu des douze, le jour de la Pentecôte, quand l'Esprit inaugure les derniers temps avec la manifestation de l'Église.

0: Port y a-t-il entre l'Esprit et le Christ Jésus dans sa mission terrestre?
1: Depuis son incarnation, le Fils de Dieu est consacré Messie dans son humanité par l'onction de l'Esprit. Il révèle l'Esprit dans son enseignement, accomplissant la promesse faite au Père, et il le communique à l'Église naissante en soufflant sur les apôtres après la résurrection.

0: Qu'est-il arrivé à la Pentecôte?
1: 50 jours après sa résurrection, à la Pentecôte, Jésus-Christ glorifié a répandu l'Esprit à profusion et il a manifesté comme personne divine, de sorte que la Trinité Sainte est pleinement révélée. La mission du Christ et de l'Esprit devient la mission de l'Église, envoyée pour annoncer et pour répandre le mystère de la communion trinitaire.

0: Nous avons vu la vraie lumière, nous avons reçu l'Esprit céleste, nous avons trouvé la vraie foi. Nous adorons la Trinité indivisible, car c'est elle qui nous a sauvés. Liturgie byzantine, tropaire de la Pentecôte.
1: Quelle est l'action de l'Esprit dans l'Église?
2: L'Esprit édifie, anime et sanctifie l'Église. Esprit d'amour, il restaure chez les baptisés la ressemblance divine perdue à cause du péché et il les fait vivre dans le Christ de la vie même de la Sainte Trinité. Il les envoie témoigner de la vérité du Christ et il les établit dans leurs fonctions réciproques afin que tous portent le fruit de l'Esprit. Galates chapitre 5, verset 22.
1: Comment agissent le Christ et son Esprit dans le cœur des fidèles?
2: Par l'intermédiaire de l'Esprit. Enfin, le Saint-Esprit est le maître de la prière.

0: Regarde-moi, Seigneur. Regarde ma pauvre vie. Je viens vers toi, Seigneur, avec mon panier de larmes. J'ai adoré les dieux argent, sexe et pouvoir. J'ai adoré des fétiches. Et me voici aujourd'hui comme une loque humaine.
1: Viens, mon enfant, ne vois-tu pas? Je t'attends depuis si longtemps. J'ai oublié ton passé. Viens, mon enfant, convertis-toi, crois en l'évangile.

0: paix. Dis-moi, Seigneur, dis-moi pourquoi tous ces morts, que s'est-il passé?
1: Si tu élimines de chez toi le doigt accusateur, la parole malfaisante, si tu cèdes à la famille ta propre bouchée, ta splendeur se lèvera dans les ténèbres. Ton homme

Dieu, de tout ton cœur, de toute ton âme. Si tu aimes ton prochain comme toi-même, ne crains pas. Je suis avec toi, moi ton sauveur, le Fils de Dieu. Je suis avec toi dans tes souffrances et tes douleurs. Que le monde te délaisse, je suis toujours avec toi. Je suis le Seigneur et ma parole se réalise toujours. Je viens, oui, je viens.

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4: il est 16h.
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6: Fidèle auditeur de nos ondes, recevez mes salutations les plus chaleureuses. Je prie que ma voix vous trouve en très belle santé et sachez que aujourd'hui encore, je suis là pour notre belle émission. Très cher invité, bienvenue. Merci. Heureuse de t'accueillir. Aujourd'hui, nous allons parler de nos élèves du primaire. On a eu le temps de parler des étudiants et tout. Aujourd'hui, nous allons parler un peu de nos élèves du primaire. Eux aussi, et bien entendu, souvent, ils rencontrent des petits problèmes, il y a des petites situations. On est plus concentré sur nos étudiants, ou voilà. Mais les élèves du primaire, souvent, les choses passent inaperçues. Pourquoi ne pas marquer une pause et puis voir si tout va bien là-bas ou s'il y a des petits soucis ou si plus souvent vous avez besoin, n'est-ce pas, des parents d'élèves, de leur présence ou pas. On va voir ça tout à l'heure. Et donc, chers parents auditeurs, je suis Blandine Kwame à ce microphone et comme vous le savez, c'est votre émission « Jeunesse et foi pour une éducation au futur ». Aujourd'hui, je suis avec un invité, ce n'est pas la première fois, hein. Et donc l'invité va se présenter à vous et après quoi nous allons passer aux choses sérieuses. Bonjour.
7: Bonjour Blandine, c'est M. Akoumoua Franck. D'accord. Je suis un professionnel de l'éducation.
6: Super. Donc voilà. Monsieur Akoumoua Franck est bien placé pour nous entretenir. Donc, sans plus tarder, nous allons passer à nos petites préoccupations. Hein.
7: Tout à fait.
6: Voilà. Donc, moi, je voudrais savoir comment réagir lorsqu'un élève se sent incompris par son enseignant. Parce que ce sont des choses qui arrivent souvent aussi. Hein.
7: Bien. Blandine, c'est une très belle question parce que très souvent, certains élèves, certains enfants te diront que « Bon, moi, je ne pose plus de questions en classe, je ne lève plus le doigt en classe parce que chaque fois que je demande, je pose une question, on ne me répond pas ou bien l'enseignant me dit qu'il trouve que ma question n'est pas correcte, ceci ou cela. » Bien, il faut dire que dans une telle situation, l'élève ne doit pas rester figé. Ça veut dire qu'il ne doit pas rester dans son coin pour dire « Bon, comme j'ai posé une question et que la réponse que j'attendais, je ne l'ai pas eue, donc je vais rester dans mon coin, je reste figé, je reste bloqué sur ce qui n'a pas été, ou sur la réponse qui n'a pas été satisfaisante. »
6: C'est ça.
7: Voilà. Donc, la première attitude, c'est de se dire que « Bon, c'est une question que j'ai posée, je n'ai pas eu la totalité de la réponse. » Ou bien je n'ai pas été satisfait de la réponse. Mais si j'ai d'autres préoccupations, je dois continuer de poser ces préoccupations. Aussi, on peut par exemple, à la fin du cours, si c'est la récréation ou bien lorsqu'on a sonné qu'on doit partir à midi, l'élève peut discrètement aller vers l'enseignant et puis lui demander « Ah, monsieur, j'ai posé telle question, vous m'avez répondu, mais je n'ai pas bien compris la réponse. Est-ce que vous pouvez reprendre ?» Voilà. Donc ça aussi, c'est une manière pour l'enfant de mieux comprendre la réponse que l'enseignant lui a donnée.
6: Est-ce que ça, au primaire, on voit ça plus souvent, l'élève qui approche son enseignant ?
7: Bon, je parle du primaire dans les classes en CM2, par exemple.
6: Oui.
7: Voilà. L'élève peut approcher son enseignant pour le faire. Pour les tout petits, ça sera difficile.
6: Oui,
7: ceux
6: ça
7: qui sont
6: clair.
7: En classe CP et CE, ça sera plus difficile. Mais la meilleure chose, peut-être, l'enfant se confie à son parent et le parent vient vers l'enseignant pour échanger avec lui sur les difficultés de l'apprenant.
6: D'accord. Ça, c'est si l'apprenant a échangé avec son parent sur ce point.
7: Tout à fait. C'est pour ça qu'il est important pour les parents de demander aux enfants comment ça s'est passé ta journée à l'école.
6: Si.
7: Qu'est-ce que vous avez fait? Qu'est-ce que vous avez appris? Et l'enfant, en échangeant avec lui, il va vous dire, moi, j'ai posé une question au monsieur, il m'a dit que je n'étais pas intelligent. Ou bien, monsieur, il ne m'a pas répondu. Et là, ça attire votre attention sur la réponse de l'enseignant vis-à-vis de l'enfant. Et donc, en semaine, si vous avez le temps de passer en classe, passez voir aux heures de pause l'enseignant de votre enfant pour échanger avec lui. Je pense que tout est dans les échanges, dans le suivi de l'enfant régulièrement. Parce que c'est surtout ça. On n'envoie pas les enfants à l'école et puis on les abandonne. Non, il faut les suivre au quotidien, connaître ses difficultés, connaître ses succès et puis l'aider dans son apprentissage.
6: C'est ça. D'accord. Généralement, les enfants qui posent les questions, parce qu'il y a des enfants comme ça, qui aiment bien poser les questions à leur enseignant. Généralement, vous, est-ce que vous préférez plus ces élèves-là ou vous les trouvez un peu pertinents?
7: Je trouve que c'est une très bonne chose pour un enfant d'être curieux.
6: D'accord.
7: Voilà. Surtout lorsqu'on est au stade d'apprentissage, il faut poser le maximum de questions possibles pour s'assurer de la compréhension de ce que l'enseignant fait et aussi pour élargir son esprit. On va dire élargir son esprit. Je veux dire, peut-être sur des questions qui généralement, dont les enfants se posent généralement, mais qui n'ont pas de réponse. Ils n'ont pas de réponse avec les parents. Donc, l'enseignant devient comme celui qui va leur ouvrir l'esprit sur ces sujets. Voilà.
6: Super. Et d'accord. Alors, comment les enseignants peuvent-ils mieux écouter et prendre en compte les préoccupations des apprenants?
7: Bien, il y a plusieurs actions que l'enseignant peut mener. D'abord, se mettre à l'écoute des enfants, à l'écoute des apprenants. Donc, être pas un enseignant qui impose tout, mais se faire l'ami des apprenants. Quand je dis l'ami, c'est pas ne pas être rigoureux, mais instaurer un climat de confiance pour que les apprenants puissent l'approcher et lui parler de leurs difficultés d'apprentissage, sur tout ça. Et puis, en début de cours, par exemple, détendre l'atmosphère. Lorsque vous arrivez, vous échangez peut-être une, deux minutes avec eux sur leur quotidien. Est-ce que ça s'est bien passé la nuit à la maison? Ça va bien? Et essayez de déstresser l'ambiance pour que les enfants se sentent en confiance, se sentent aimés par leurs enseignants. S'ils se sentent aimés, ils vont s'ouvrir.
6: C'est ça.
7: Voilà. Il faut qu'ils sentent que l'enseignant se préoccupe de leur bien-être, d'abord. C'est vrai, ils donnent le savoir, mais s'ils ont ce sentiment qu'ils se préoccupent de nous, comment nous allons, ils peuvent facilement s'ouvrir et puis permettre à l'enseignant de toucher, d'aller chercher les réponses à certaines de leurs difficultés. Pas toutes les difficultés, mais ce qui les intéresse directement. Les questions qui se posent et qui ne peuvent pas en discuter avec les parents. Parce qu'il y a des enfants à la maison qui sont enfermés.
6: Si.
7: Mais à l'école, ils sont très ouverts.
6: Donc,
7: ça permet à ce type d'apprenants de mieux s'ouvrir. Et puis, en fonction de leur degré d'ouverture, l'enseignant peut approcher les parents aussi pour leur dire, voilà, avec l'enfant, voilà comment il est ici. Leur donner des, je dirais pas des astuces, mais le style comportemental de leur enfant. Le style de personnalité de leur enfant.
6: D'accord. Parce que tout à l'heure, quand tu parlais de l'enfant peut être renfermé à la maison et puis à l'école, ça me rappelle ce professeur qui disait « Notre enfant qu'on connaît à la maison là, n'a rien à voir avec celui qui est à l'école. » Merci bien, Franck. Alors, quelle attitude peuvent contribuer à instaurer une relation de confiance entre élèves et enseignants?
7: En premier, je dirais, je crois que c'est un pape qui disait ça, mieux vaut prêcher par les actes plutôt que par la parole. Voilà, je paraphrase. Voilà, pour dire que l'enseignant doit plus ou moins essayer de vivre ce qu'il enseigne. Il doit être cohérent dans ses dires. Par exemple, il a fait une évaluation, il dit « Bon, on va faire une composition, je vous donne les copies à la fin de la composition, je vous donne les copies tel jour, il faut qu'il respecte le jour. » Voilà. Pour les élèves du primaire, peut-être que ça ne se sent pas très bien, mais au secondaire, on le sent. Quand un enseignant promet de donner, par exemple, les copies, de rendre les copies dans une semaine, et puis fait deux semaines, trois semaines, il ne les rend pas, il n'est plus crédible face à ses apprenants.
6: C'est ça.
7: Donc, il faut vraiment la cohérence entre ce que vous faites et ce que vous dites, entre ce que vous dites et ce que vous faites. Il faut respecter dans les détails ce qu'on va dire, les noms de ses apprenants. Il faut connaître, on va pas en détail, mais il faut connaître ses apprenants et les appeler par leur nom ou leur prénom.
6: D'accord.
7: Par exemple, vous avez une classe de 40-45 élèves, vous devez vous évertuer, vous efforcer de maîtriser le maximum de noms. Je dirais même de connaître la totalité des noms des enfants que vous avez en charge, des élèves. Parce que c'est très significatif pour les enfants de les appeler par leur nom.
6: Si, si.
7: Quand vous appelez un élève par leur nom, il se sent impliqué dans ce que vous êtes en train de faire. Il se sent aimé. Et s'il a l'intention de perturber la classe, il sait que vous pouvez l'appeler par son nom.
6: Si,
7: donc,
6: si.
7: Ça calme un peu les ardeurs des enfants, des élèves, des apprenants. Donc, il y a ça. Et puis, aussi, il faut être honnête avec les enfants.
6: D'accord.
7: On peut se tromper. Enseignant, on se trompe parfois. Quand vous vous êtes trompé, il faut avoir l'honnêteté de dire avec stratégie ou avec la manière, avec tact. Ah, la dernière fois, je vous avais demandé de faire ci. Je me suis rendu compte que j'ai fait une petite erreur, donc corriger en mettant ça.
6: Si.
7: Voilà. Donc, plus ou moins, ça donne une idée aux enfants, aux apprenants, que notre enseignant aussi, il peut se tromper. Et donc, si vous vous trompez, ça ne devient pas un sujet de moquerie pour eux.
6: C'est ça.
7: Parce qu'ils savent que quand vous trompez, que vous vous rendez compte, vous revenez dessus pour corriger. Mais quand vous ne le faites pas, ils peuvent s'en servir pour se moquer, comme raillerie entre eux. Ah, le professeur, il a dit ça. Il devait dire ça. Le maître, au lieu de dire ça, il a dit ceci.
6: Ça, c'est au secondaire qu'on vit sa foi.
7: C'est ça.
6: D'accord.
7: Et puis, il faut être aussi disponible pour les enfants, ou du moins les apprenants. Il faut être disponible et essayer de dégager, si possible, un temps, peut-être une heure ou bien deux, dans son programme pour les écouter.
6: D'accord.
7: Pour les entendre sur leurs préoccupations, leurs aspirations, comment ils souhaiteraient que le cours se passe, ou du moins les difficultés qu'ils ne peuvent pas exprimer devant toute la classe, trouver ce temps-là pour avoir des échanges avec eux par moment.
6: Super. En fait, ça me plaît bien quand tu dis dégager une heure ou plusieurs minutes pour échanger avec les élèves, c'est très beau, mais est-ce que vous n'avez pas de programme si chargé? Est-ce que
7: Bon, au primaire, je ne sais pas, mais je crois qu'il y a, des jours où le mercredi, par exemple, ils ne vont pas à l'école.
6: Tout à fait.
7: Ou bien les heures d'après-midi, à 17h, quand ils ont fini le cours, au moins garder une demi-heure ou bien une heure de temps pour écouter les enfants avant qu'ils ne partent à la maison. Ceux qui le sollicitent, je veux dire. Mais au collège, dans le programme, c'est fait de sorte que vous puissiez dégager des heures.
6: Ah, d'accord.
7: Parce que, voilà, dans l'emploi du temps, vous avez peut-être cours, je dis un exemple, je prends un exemple, un vendredi, vous finissez à 10h. Donc, on vous autorise à prendre 2 heures ou bien 1 heure dedans pour accueillir d'éventuels parents qui viendraient échanger avec vous. Donc, vous finissez à 10h, vous pouvez choisir, bon, de 10h à 11h, je reste pour d'éventuelles rencontres avec un parent. Ça, c'est, ça se fait. Ou bien de 11h à midi, je reste pour des échanges avec d'éventuels parents. Ah, au secondaire, ça se fait.
6: Ah, super.

0: Chers parents auditeurs, voilà, vous êtes bien et belle à votre émission Jeunesse et foi pour une éducation future. Vous avez déjà une idée de cette émission et aujourd'hui nous sommes là pour nos apprenants du primaire. C'est bien beau de toujours parler de nos élèves du secondaire, mais aujourd'hui il nous plaît de parler de nos enfants, les tout petits, les plus, on va dire, les plus fragiles, les plus innocents. Donc, chers parents, voilà, nous sommes encore là. Et si vous venez juste de vous connecter ou de nous prendre en marche, sachez que c'est l'émission Jeunesse et foi pour une éducation future et nous sommes là pour vos enfants, pour nos enfants. Monsieur Akouma.
1: Oui, je voulais ajouter un élément que j'allais oublier. Il y a un élément qui compte beaucoup chez les petits, les tout petits, les apprenants. C'est, il faut les encourager chaque fois qu'ils donnent des bonnes réponses.
0: C'est ça.
1: Les féliciter, si. Les encourager. Vraiment, ça, ils adorent ça.
0: Si.
1: Ils adorent ça. Donc, il faut le faire régulièrement avec les tout-petits. Ça les encourage à se donner davantage.
0: Oui, ça c'est vrai parce que j'ai déjà vu des élèves comme ça où quand l'enfant se trompe, si le parent crie, tout de suite, il n'a plus envie de fournir des efforts. Mais quand tu entends bravo, tu peux mieux faire. Tu vois l'enfant est joyeux, heureux là. Et puis, il a envie d'essayer à nouveau. Effectivement.
1: Je prends un exemple. Hein. Quand je travaille avec mon garçon,
0: oui.
1: Il m'arrive pas moins de crier.
0: Oui,
1: quand
0: ça,
1: je commence à crier,
0: ça arrive.
1: Il pleure. Il se met à pleurer. Il coule des larmes, en fait.
0: Peut-être tout de suite, il se sent pas aimé tout de suite là, ou je ne sais pas, ou il se sent
1: agressé.
0: Et
1: quand je constate, quand je vois qu'il est en train de couler des larmes, voilà, je lui dis non, ce que tu as fait, c'est bien,
0: c'est
1: mais
0: bien.
1: Voilà ce que tu devrais faire.
0: Et puis il se ressaisit.
1: Et ce que tu es en train de faire, ce n'est pas comme ça qu'on le fait. Voilà. Donc c'est pour dire qu'il nous arrive par moment de crier,
0: voilà,
1: d'être en colère, parce qu'il y a des choses que nous, parents, trouvons évidentes. Et pour l'enfant, ce n'est pas du tout le cas. Donc, il faut être patient avec les enfants, surtout ceux qui sont au primaire. Il faut être très patient avec eux. Oui.
0: C'est ça. Vraiment. C'est trop mignon avec les enfants, mais il faut avoir les petites techniques pour les encourager, les emmener à aimer, surtout. Parce que l'école, là, ce n'est pas facile. Hein? Mais il faut amener les enfants à aimer l'école, à aimer apprendre. Et c'est très important. Alors, Franck, on a parlé des élèves. On va parler un tout petit peu des parents d'élèves que nous sommes. Voilà. Qu'attendez-vous des parents d'élèves pour garantir une année scolaire réussie?
1: Ok. Ça, c'est l'une des questions qui revient régulièrement dans tous les panels, toutes les discussions qu'on peut avoir entre parents, élèves. Et il faut dire que cette question ne relève pas seulement du fait des parents. Voilà. Ce qu'on doit plutôt attendre des parents d'élèves, c'est leur collaboration.
0: D'accord.
1: Voilà. Leur collaboration sincère, leur collaboration franche avec les enseignants. Parce que, vous le savez, hein, vous n'êtes pas sans ignorer que la construction d'un savoir repose sur trois éléments. Hein, y a l'apprenant sur l'apprenant, y a le savoir, et puis, il y a l'enseignant. Bien, l'enseignant fait sa part, l'apprenant fait sa part, mais en même temps, le parent, il vient comme un complément à ce que l'enseignant et l'apprenant font déjà.
0: D'accord.
1: Donc, les parents doivent être ceux qui sont le relais de l'enseignant à la maison.
0: D'accord.
1: Les parents doivent être le relais de l'enseignant à la maison. Parce que, une fois que l'enfant rentre, il n'est plus là pour savoir s'il a fait ses devoirs ou pas.
0: C'est
1: aux parents d'encourager l'enfant, de lui demander « Ah, mais est-ce que le maître ne vous a pas donné des devoirs à faire à la maison ?» Il va répondre.
0: Si.
1: Et s'il répond « Ah bon, est-ce que voilà, ce n'est pas le moment d'étudier, par exemple ?» Donc, le parent doit veiller à ce que l'enfant, d'abord, il ait un bon temps de sommeil aussi. Parce que s'il n'arrive pas, il ne dort pas suffisamment. Il est perturbé. Il ne peut pas se concentrer à 100% en classe. Alors que ce qu'il apprend en classe aide à 50% déjà, 50 voire 60% déjà, pour l'installation de ses apprentissages, de la connaissance. En classe, il y a une part qu'il capte. Et quand il vient à la maison, il vient compléter, il vient comparer, il vient vérifier ses connaissances avec ce qu'il a acquis en classe.
0: Heureux sont ces élèves qui ont des parents disponibles pour les aider, hein, parce que nombreux n'ont pas cette grâce-là.
1: Bien, c'est là où souvent il y a des difficultés. Quand le parent démissionne, bon, je dis toujours, c'est vrai, on ne peut pas avoir du temps à 100%. Si le parent, il vit avec l'enfant, il doit s'arranger pour trouver du temps pour les enfants. Dans son programme, il doit s'arranger pour trouver au moins une heure ou 30 minutes pour voir si les enfants, ils ont étudié, ils ont fait leurs devoirs. Vraiment, trouver un bout de temps pour ça. Sinon, ça va devenir catastrophique après. Au dernier moment, au moment où il va se rendre compte, les résultats sont déjà mauvais et on ne peut plus revenir en arrière.
0: C'est ça.
1: Donc, vous verrez que par moment, des parents sont surpris à la fin de l'année de savoir que leur enfant est renvoyé de l'école ou bien il redouble sa classe. C'est parce qu'il n'y a pas de suivi régulier ou bien il n'y a pas de suivi du tout.
0: Et généralement, face à cette situation, ce qu'on sait faire de beau, ce sont les plaintes. Parce que là, on court là maintenant, on va dire à l'école pour aller se plaindre, mais pourquoi mon enfant a été renvoyé et tout. Mais on oublie qu'on a démissionné quelque part.
1: Exactement. Donc, pour aller dans le même sens que vous, il faut suivre l'enfant dès le départ.
0: Dès le départ.
1: Quand l'enfant sait qu'il est suivi par le parent, même sans lui dire, il fait ses devoirs. Sans lui mettre de pression, il fait ses devoirs, il fait ses exercices, il étudie ses leçons. Donc, on ne demande pas aux parents de consacrer toute une demi-journée ou bien des heures. Non, 30 minutes, une heure de temps, c'est suffisant.
0: D'accord.
1: Que l'enfant sache que quand il va revenir de l'école, son père ou sa mère ou son parent va lui demander, vous avez étudié quoi aujourd'hui? Montre-moi tes cours, montre-moi ce que tu as appris, pour voir s'il copie les leçons.
0: Si.
1: Parce que si l'apprenant ne copie pas les leçons, il ne peut rien apprendre.
0: Voilà.
1: Donc, veillez à ce que l'enfant il copie ses leçons, veillez à ce qu'il étudie ses leçons, il fasse ses devoirs correctement.
0: D'accord.
1: Une fois que vous avez l'assurance que ça c'est fait, avec le temps, l'enfant prend l'habitude. Une fois qu'il prend l'habitude, même quand vous n'êtes pas là pour 2 semaines, l'enfant travaille comme si vous étiez là.
0: C'est ça.
1: Ça veut dire que vous n'avez plus besoin de faire de la police. Quand vous arrivez, vous rappelez, qu'est-ce que vous avez fait? Voilà. Montre-moi tes devoirs. Quand je n'étais pas là, tu as fait quoi? Ce sont ces petites astuces-là qui vont amener l'enfant à travailler de lui-même.
0: D'accord. Merci bien, Franck. Alors, chers parents auditeurs, voilà, j'espère que vous avez bien suivi cette émission. Il est beau de scolariser son enfant, mais il est encore mieux de participer, d'aider ses enseignants à leur donner une bonne formation parce que leur éducation nous tient toujours à cœur. Et sachez que ce n'est pas suffisant de mettre son enfant à l'école, mais suivre cet enfant jusqu'à la fin de sa réussite est vraiment essentiel. J'ai eu plaisir à vous présenter cette émission. J'ai passé ce petit moment avec Franck Akoumoua. Vous avez l'habitude d'entendre cette belle voix. Et je crois qu'il vous a laissé des petites astuces pour que ce que vous n'avez pas encore réussi à faire avec nos élèves, nos apprenants, il vous a laissé ces astuces pour que vous réussissiez. Tout comme moi, je viens d'apprendre certains détails. Donc, je pense que désormais, je pourrai bien suivre mes enfants à la maison. Donc, vous voyez que c'est une grâce de suivre les émissions de Radio Maria Côte d'Ivoire. C'était Blandine Kwame et on se dit à très bientôt pour un autre numéro. Merci.
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4: il est 17h.

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0: Pour votre salut, il est 18h.
2: L'ange du Seigneur porte l'annonce à Marie. Je vous salue Marie, pleine de grâce. Le Seigneur est avec vous. Vous êtes bénie entre toutes les femmes. Et Jésus, le fruit de vos entrailles, est béni.
3: Sainte Marie, Mère de Dieu, priez pour nous pauvres pécheurs, maintenant et à l'heure de notre mort. Amen.
2: Voici la servante du Seigneur.
3: Qu'il me soit fait selon ta parole.
2: Je vous salue Marie, pleine de grâce. Le Seigneur est avec vous. Vous êtes bénie entre toutes les femmes. Et Jésus, le fruit de vos entrailles, est béni.
3: Sainte Marie, Mère de Dieu, priez pour nous, pauvres pécheurs, maintenant et à l'heure de notre mort. Amen.
2: Et le Verbe s'est fait chair.
3: Et il a habité parmi nous.
2: Je vous salue, Marie, pleine de grâce. Le Seigneur est avec vous. Vous êtes bénie entre toutes les femmes. Et Jésus, le fruit de vos entrailles, est béni.
3: Sainte Marie, Mère de Dieu, priez pour nous, pauvres pécheurs, maintenant et à l'heure de notre mort. Amen.
2: Priez pour nous, Sainte Mère de Dieu,
3: afin que nous soyons rendus dignes des promesses du Christ.
2: Que ta grâce, Seigneur, se répande dans nos cœurs. Par le message de l'ange, tu nous as fait connaître l'incarnation de ton Fils bien-aimé. Conduis-nous par sa passion et par sa croix jusqu'à la gloire de la résurrection. Par le Christ notre Seigneur.
3: Amen.

0: Loué soit Jésus.
1: Toujours et partout.
0: Frères et sœurs, amis du chapelet, disposons-nous à offrir nos intentions à la Vierge Marie à travers la récitation et la méditation du chapelet. Nous sommes rassemblés au nom du Père et du Fils et du Saint-Esprit.
1: Amen. Amen.
2: Je confesse à Dieu Tout-Puissant. Je reconnais devant vous, frères et sœurs, que j'ai péché en pensée, en parole, par action et par omission. Oui, j'ai vraiment péché. C'est pourquoi je supplie la bienheureuse Vierge Marie, les anges et tous les saints, et vous aussi, frères et sœurs, de prier pour moi le Seigneur notre Dieu.
3: Je crois en un seul Dieu, le Père Tout-Puissant, Créateur du ciel et de la terre, de l'univers visible et invisible. Je crois en un seul Seigneur, Jésus-Christ, le Fils unique de Dieu, né du Père avant tous les siècles. Il est Dieu, né de Dieu, lumière, né de la lumière, vrai Dieu, né du vrai Dieu, engendré, non pas créé, consubstantiel au Père, et par lui tout a été fait. Pour nous les hommes et pour notre salut, il descendit du ciel. Par l'Esprit Saint, il a pris chair de la Vierge Marie et s'est fait homme. Crucifié pour nous sous Ponce Pilate, il souffrit sa passion et fut mis au tombeau. Il ressuscita le troisième jour, conformément aux Écritures, et il monta au ciel. Il est assis à la droite du Père. Il reviendra dans la gloire pour juger les vivants et les morts, et son règne n'aura pas de fin. Je crois en l'Esprit Saint, qui est Seigneur et qui donne la vie. Il procède du Père et du Fils, avec le Père et le Fils, il reçoit même adoration et même gloire. Il a parlé par les prophètes. Je crois en l'Église, une, sainte, catholique et apostolique. Je reconnais un seul baptême pour le pardon des péchés. J'attends la résurrection des morts et la vie du monde à venir. Amen.
0: Notre Père, qui es aux cieux, que ton nom soit sanctifié, que ton règne vienne, que ta volonté soit faite sur la terre comme au ciel.
4: Donne-nous aujourd'hui notre pain de ce jour. Pardonne-nous nos offenses, comme nous pardonnons aussi à ceux qui nous ont offensés. Et ne nous laisse pas entrer en tentation, mais délivre-nous du mal.
0: Amen. Je vous salue Marie, pleine de grâce. Le Seigneur est avec vous. Vous êtes bénie entre toutes les femmes. Et Jésus, le fruit de vos entrailles, est béni.
4: Sainte Marie, Mère de Dieu, priez pour nous pauvres pécheurs, maintenant et à l'heure de notre mort. Amen.
0: Je vous salue Marie, pleine de grâce. Le Seigneur est avec vous. Vous êtes bénie entre toutes les femmes. Et Jésus, le fruit de vos entrailles, est béni.
4: Sainte Marie, Mère de Dieu, priez pour nous pauvres pécheurs, maintenant et à l'heure de notre mort. Amen.
0: Je vous salue Marie, pleine de grâce. Le Seigneur est avec vous. Vous êtes bénie entre toutes les femmes, et Jésus, le fruit de vos entrailles, est béni.
4: Sainte Marie, Mère de Dieu, priez pour nous pauvres pécheurs, maintenant et à l'heure de notre mort. Amen.
0: Que la gloire soit rendue au Père, au Fils et au Saint-Esprit,
4: comme il était au commencement, maintenant et toujours, dans les siècles des siècles. Amen.
0: Aujourd'hui, nous méditons les mystères lumineux de notre Seigneur Jésus.
5: Premier mystère lumineux, Jésus est baptisé dans les eaux du Jourdain. Fruit du mystère, l'amour filial. À ceux qui l'ont reçu, à ceux qui croient en son nom, il a donné le pouvoir de devenir enfants de Dieu. Jean 1, verset 12. Seigneur, purifie notre âme, ouvre-nous à la vie de la grâce, renouvelle-nous chaque jour en ton amour. Merci de nous avoir établis héritiers, enfants de Dieu, par le baptême.
6: Seigneur Jésus, baptisé dans le Jourdain, oint de l'Esprit Saint et proclamé Fils bien-aimé du Père, nous te louons, nous te bénissons et nous t'adorons.
0: Notre Père qui es aux cieux, que ton nom soit sanctifié, que ton règne vienne, que ta volonté soit faite sur la terre comme au ciel.
4: Donne-nous aujourd'hui notre pain de ce jour. Pardonne-nous nos offenses, comme nous pardonnons aussi à ceux qui nous ont offensés. Et ne nous laisse pas entrer en tentation, mais délivre-nous du mal. Amen.
0: Je vous salue Marie, pleine de grâce. Le Seigneur est avec vous. Vous êtes bénie entre toutes les femmes, et Jésus, le fruit de vos entrailles, est béni.
4: Sainte Marie, Mère de Dieu, priez pour nous pauvres pécheurs, maintenant et à l'heure de notre mort. Amen.
0: Je vous salue, Marie, pleine de grâce. Le Seigneur est avec vous. Vous êtes bénie entre toutes les femmes, et Jésus, le fruit de vos entrailles, est béni.
4: Sainte Marie, Mère de Dieu, priez pour nous pauvres pécheurs, maintenant et à l'heure de notre mort. Amen.
0: Je vous salue, Marie, pleine de grâce. Le Seigneur est avec vous. Vous êtes bénie entre toutes les femmes, et Jésus, le fruit de vos entrailles, est béni.
4: Sainte Marie, Mère de Dieu, priez pour nous pauvres pécheurs, maintenant et à l'heure de notre mort. Amen.
0: Je vous salue, Marie, pleine de grâce. Le Seigneur est avec vous. Vous êtes bénie entre toutes les femmes, et Jésus, le fruit de vos entrailles, est béni.
4: Sainte Marie, Mère de Dieu, priez pour nous pauvres pécheurs, maintenant et à l'heure de notre mort. Amen.
0: Je vous salue, Marie, pleine de grâce. Le Seigneur est avec vous. Vous êtes bénie entre toutes les femmes, et Jésus, le fruit de vos entrailles, est béni.
4: Sainte Marie, Mère de Dieu, priez pour nous pauvres pécheurs, maintenant et à l'heure de notre mort. Amen.
0: Je vous salue, Marie, pleine de grâce. Le Seigneur est avec vous. Vous êtes bénie entre toutes les femmes, et Jésus, le fruit de vos entrailles, est béni.
4: Sainte Marie, Mère de Dieu, priez pour nous pauvres pécheurs, maintenant et à l'heure de notre mort. Amen.
0: Je vous salue, Marie, pleine de grâce. Le Seigneur est avec vous. Vous êtes bénie entre toutes les femmes, et Jésus, le fruit de vos entrailles, est béni.
4: Sainte Marie, Mère de Dieu, priez pour nous pauvres pécheurs, maintenant et à l'heure de notre mort. Amen.
0: Je vous salue, Marie, pleine de grâce. Le Seigneur est avec vous. Vous êtes bénie entre toutes les femmes, et Jésus, le fruit de vos entrailles, est béni.
4: Sainte Marie, Mère de Dieu, priez pour nous pauvres pécheurs, maintenant et à l'heure de notre mort. Amen.
0: Je vous salue, Marie, pleine de grâce. Le Seigneur est avec vous. Vous êtes bénie entre toutes les femmes, et Jésus, le fruit de vos entrailles, est béni.
4: Sainte Marie, Mère de Dieu, priez pour nous pauvres pécheurs, maintenant et à l'heure de notre mort. Amen.
0: Je vous salue, Marie, pleine de grâce. Le Seigneur est avec vous. Vous êtes bénie entre toutes les femmes, et Jésus, le fruit de vos entrailles, est béni.
4: Sainte Marie, Mère de Dieu, priez pour nous pauvres pécheurs, maintenant et à l'heure de notre mort. Amen.
0: Que la gloire soit rendue au Père, au Fils et au Saint-Esprit,
4: comme il était au commencement, maintenant et toujours, dans les siècles des siècles. Amen.
0: Mon Dieu, je crois, j'adore, j'espère et je vous aime. Je vous demande pardon pour ceux qui ne croient pas, qui n'adorent pas, qui n'espèrent pas et qui ne vous aiment pas. Notre Dame de toute grâce,
4: priez pour nous.
5: Deuxième mystère lumineux, Jésus change l'eau en vin. Fruit du mystère, la joie de la révélation. Les œuvres que le Père m'a donné d'accomplir, ces œuvres même que je fais, me rendent témoignage que le Père m'envoie. Jean 5, verset 36. Seigneur, par l'intercession et la sollicitude maternelle de Marie, médiatrice de toute grâce, veille et pourvoie à nos besoins, éveille nos cœurs à ton œuvre de rédemption et affermis notre foi.
6: Seigneur Jésus, qui exauça la requête de Marie aux noces de Cana et y manifesta ta gloire, nous te louons, nous te bénissons et nous t'adorons.
0: Notre Père qui es aux cieux, que ton nom soit sanctifié, que ton règne vienne, que ta volonté soit faite sur la terre comme au ciel.
4: Donne-nous aujourd'hui notre pain de ce jour. Pardonne-nous nos offenses, comme nous pardonnons aussi à ceux qui nous ont offensés. Et ne nous laisse pas entrer en tentation, mais délivre-nous du mal. Amen.
0: Je vous salue, Marie, pleine de grâce. Le Seigneur est avec vous. Vous êtes bénie entre toutes les femmes, et Jésus, le fruit de vos entrailles, est béni.
4: Sainte Marie, Mère de Dieu, priez pour nous pauvres pécheurs, maintenant et à l'heure de notre mort. Amen.
0: Je vous salue, Marie, pleine de grâce. Le Seigneur est avec vous. Vous êtes bénie entre toutes les femmes, et Jésus, le fruit de vos entrailles, est béni.
4: Sainte Marie, Mère de Dieu, priez pour nous pauvres pécheurs, maintenant et à l'heure de notre mort. Amen.
0: Je vous salue Marie, pleine de grâce. Le Seigneur est avec vous. Vous êtes bénie entre toutes les femmes, et Jésus, le fruit de vos entrailles, est béni.
4: Sainte Marie, Mère de Dieu, priez pour nous pauvres pécheurs, maintenant et à l'heure de notre mort. Amen.
0: Je vous salue Marie, pleine de grâce. Le Seigneur est avec vous. Vous êtes bénie entre toutes les femmes, et Jésus, le fruit de vos entrailles, est béni.
4: Sainte Marie, Mère de Dieu, priez pour nous pauvres pécheurs, maintenant et à l'heure de notre mort. Amen.
0: Je vous salue Marie, pleine de grâce. Le Seigneur est avec vous. Vous êtes bénie entre toutes les femmes, et Jésus, le fruit de vos entrailles, est béni.
4: Sainte Marie, Mère de Dieu, priez pour nous pauvres pécheurs, maintenant et à l'heure de notre mort. Amen.
0: Je vous salue Marie, pleine de grâce. Le Seigneur est avec vous. Vous êtes bénie entre toutes les femmes, et Jésus, le fruit de vos entrailles, est béni.
4: Sainte Marie, Mère de Dieu, priez pour nous pauvres pécheurs, maintenant et à l'heure de notre mort. Amen.
0: Je vous salue Marie, pleine de grâce. Le Seigneur est avec vous. Vous êtes bénie entre toutes les femmes, et Jésus, le fruit de vos entrailles, est béni.
4: Sainte Marie, Mère de Dieu, priez pour nous pauvres pécheurs, maintenant et à l'heure de notre mort. Amen.
0: Je vous salue Marie, pleine de grâce. Le Seigneur est avec vous. Vous êtes bénie entre toutes les femmes, et Jésus, le fruit de vos entrailles, est béni.
4: Sainte Marie, Mère de Dieu, priez pour nous pauvres pécheurs, maintenant et à l'heure de notre mort. Amen.
0: Je vous salue Marie, pleine de grâce. Le Seigneur est avec vous. Vous êtes bénie entre toutes les femmes, et Jésus, le fruit de vos entrailles, est béni.
4: Sainte Marie, Mère de Dieu, priez pour nous pauvres pécheurs, maintenant et à l'heure de notre mort. Amen.
0: Je vous salue Marie, pleine de grâce. Le Seigneur est avec vous. Vous êtes bénie entre toutes les femmes, et Jésus, le fruit de vos entrailles, est béni.
4: Sainte Marie, Mère de Dieu, priez pour nous pauvres pécheurs, maintenant et à l'heure de notre mort. Amen.
0: Que la gloire soit rendue au Père, au Fils et au Saint-Esprit,
4: comme il était au commencement, maintenant et toujours, dans les siècles des siècles. Amen.
0: Mon Dieu, je crois, j'adore, j'espère et je vous aime. Je vous demande pardon pour ceux qui ne croient pas, qui n'adorent pas, qui n'espèrent pas et qui ne vous aiment pas. Notre Dame de toute grâce,
4: priez pour nous.
5: Troisième mystère lumineux, la prédication de Jésus. Fruit du mystère, la conversion et la confiance en la miséricorde. Ceux à qui vous remettrez les péchés, ils leur seront remis. Ceux à qui vous les retiendrez, ils leur seront retenus. Jean 20, verset 23. Seigneur, fais-nous revenir à toi avec foi et humilité, confiant en ta miséricorde. Ouvre nos cœurs et apprends-nous à vivre selon ta parole.
6: Seigneur Jésus, qui a prêché le royaume de Dieu et nous invite à la conversion, nous te louons, nous te bénissons et nous t'adorons.
0: Notre Père qui es aux cieux, que ton nom soit sanctifié, que ton règne vienne, que ta volonté soit faite sur la terre comme au ciel.
4: Donne-nous aujourd'hui notre pain de ce jour. Pardonne-nous nos offenses, comme nous pardonnons aussi à ceux qui nous ont offensés. Et ne nous laisse pas entrer en tentation, mais délivre-nous du mal. Amen.
0: Je vous salue Marie, pleine de grâce. Le Seigneur est avec vous. Vous êtes bénie entre toutes les femmes, et Jésus, le fruit de vos entrailles, est béni.
4: Sainte Marie, Mère de Dieu, priez pour nous pauvres pécheurs, maintenant et à l'heure de notre mort. Amen.
0: Je vous salue Marie, pleine de grâce. Le Seigneur est avec vous. Vous êtes bénie entre toutes les femmes, et Jésus, le fruit de vos entrailles, est béni.
4: Sainte Marie, Mère de Dieu, priez pour nous pauvres pécheurs, maintenant et à l'heure de notre mort. Amen.
0: Je vous salue Marie, pleine de grâce. Le Seigneur est avec vous. Vous êtes bénie entre toutes les femmes, et Jésus, le fruit de vos entrailles, est béni.
4: Sainte Marie, Mère de Dieu, priez pour nous pauvres pécheurs, maintenant et à l'heure de notre mort. Amen.
0: Je vous salue Marie, pleine de grâce. Le Seigneur est avec vous. Vous êtes bénie entre toutes les femmes, et Jésus, le fruit de vos entrailles, est béni.
4: Sainte Marie, Mère de Dieu, priez pour nous pauvres pécheurs, maintenant et à l'heure de notre mort. Amen.
0: Je vous salue Marie, pleine de grâce. Le Seigneur est avec vous. Vous êtes bénie entre toutes les femmes, et Jésus, le fruit de vos entrailles, est béni.
4: Sainte Marie, Mère de Dieu, priez pour nous pauvres pécheurs, maintenant et à l'heure de notre mort. Amen.
0: Je vous salue Marie, pleine de grâce. Le Seigneur est avec vous. Vous êtes bénie entre toutes les femmes, et Jésus, le fruit de vos entrailles, est béni.
4: Sainte Marie, Mère de Dieu, priez pour nous pauvres pécheurs, maintenant et à l'heure de notre mort. Amen.
0: Je vous salue Marie, pleine de grâce. Le Seigneur est avec vous. Vous êtes bénie entre toutes les femmes, et Jésus, le fruit de vos entrailles, est béni.
4: Sainte Marie, Mère de Dieu, priez pour nous pauvres pécheurs, maintenant et à l'heure de notre mort. Amen.
0: Je vous salue Marie, pleine de grâce. Le Seigneur est avec vous. Vous êtes bénie entre toutes les femmes, et Jésus, le fruit de vos entrailles, est béni.
4: Sainte Marie, Mère de Dieu, priez pour nous pauvres pécheurs, maintenant et à l'heure de notre mort. Amen.
0: Je vous salue Marie, pleine de grâce. Le Seigneur est avec vous. Vous êtes bénie entre toutes les femmes, et Jésus, le fruit de vos entrailles, est béni.
4: Sainte Marie, Mère de Dieu, priez pour nous pauvres pécheurs, maintenant et à l'heure de notre mort. Amen.
0: Je vous salue Marie, pleine de grâce. Le Seigneur est avec vous. Vous êtes bénie entre toutes les femmes, et Jésus, le fruit de vos entrailles, est béni.
4: Sainte Marie, Mère de Dieu, priez pour nous pauvres pécheurs, maintenant et à l'heure de notre mort. Amen.
0: Que la gloire soit rendue au Père, au Fils et au Saint-Esprit,
4: comme il était au commencement, maintenant et toujours, dans les siècles des siècles. Amen.
0: Mon Dieu, je crois, j'adore, j'espère et je vous aime. Je vous demande pardon pour ceux qui ne croient pas, qui n'adorent pas, qui n'espèrent pas et qui ne vous aiment pas. Notre-Dame de toute grâce,
4: priez pour nous.
5: Quatrième mystère lumineux, la transfiguration. Fruit du mystère, la contemplation et la ferveur. Qui regarde vers lui resplendira sans ombre ni trouble au visage. Psaume 33, verset 6. Seigneur, revêt-nous de ta beauté, fais resplendir sur nous l'éclat de ta face, que la joie et la béatitude que tu nous laisses entrevoir nous donnent la vigueur pour répandre le bien, affronter les difficultés, réagir contre le mal et marcher avec ferveur à ta suite. Fortifié et sanctifié par ta présence et par ton amour.
6: Seigneur Jésus, transfiguré au mont Tabor, qui a toute la faveur du Père des cieux, nous te louons, nous te bénissons et nous t'adorons.
0: Notre Père qui es aux cieux, que ton nom soit sanctifié, que ton règne vienne, que ta volonté soit faite sur la terre comme au ciel.
4: Donne-nous aujourd'hui notre pain de ce jour. Pardonne-nous nos offenses, comme nous pardonnons aussi à ceux qui nous ont offensés. Et ne nous laisse pas entrer en tentation, mais délivre-nous du mal. Amen.
0: Je vous salue Marie, pleine de grâce. Le Seigneur est avec vous. Vous êtes bénie entre toutes les femmes, et Jésus, le fruit de vos entrailles, est béni.
4: Sainte Marie, Mère de Dieu, priez pour nous pauvres pécheurs, maintenant et à l'heure de notre mort. Amen.
0: Je vous salue Marie, pleine de grâce. Le Seigneur est avec vous. Vous êtes bénie entre toutes les femmes, et Jésus, le fruit de vos entrailles, est béni.
4: Sainte Marie, Mère de Dieu, priez pour nous pauvres pécheurs, maintenant et à l'heure de notre mort. Amen.
0: Je vous salue Marie, pleine de grâce. Le Seigneur est avec vous. Vous êtes bénie entre toutes les femmes, et Jésus, le fruit de vos entrailles, est béni.
4: Sainte Marie, Mère de Dieu, priez pour nous pauvres pécheurs, maintenant et à l'heure de notre mort. Amen.
0: Je vous salue Marie, pleine de grâce. Le Seigneur est avec vous. Vous êtes bénie entre toutes les femmes, et Jésus, le fruit de vos entrailles, est béni.
4: Sainte Marie, Mère de Dieu, priez pour nous pauvres pécheurs, maintenant et à l'heure de notre mort. Amen.
0: Je vous salue Marie, pleine de grâce. Le Seigneur est avec vous. Vous êtes bénie entre toutes les femmes, et Jésus, le fruit de vos entrailles, est béni.
4: Sainte Marie, Mère de Dieu, priez pour nous pauvres pécheurs, maintenant et à l'heure de notre mort. Amen.
0: Je vous salue Marie, pleine de grâce. Le Seigneur est avec vous. Vous êtes bénie entre toutes les femmes, et Jésus, le fruit de vos entrailles, est béni.
7: Sainte Marie, Mère de Dieu, priez pour nous pauvres pécheurs, maintenant et à l'heure de notre mort. Amen.
0: Je vous salue Marie, pleine de grâce. Le Seigneur est avec vous. Vous êtes bénie entre toutes les femmes, et Jésus, le fruit de vos entrailles, est béni.
7: Sainte Marie, Mère de Dieu, priez pour nous pauvres pécheurs, maintenant et à l'heure de notre mort. Amen.
0: Je vous salue Marie, pleine de grâce. Le Seigneur est avec vous. Vous êtes bénie entre toutes les femmes, et Jésus, le fruit de vos entrailles, est béni.
7: Sainte Marie, Mère de Dieu, priez pour nous pauvres pécheurs, maintenant et à l'heure de notre mort. Amen.
0: Je vous salue Marie, pleine de grâce. Le Seigneur est avec vous. Vous êtes bénie entre toutes les femmes, et Jésus, le fruit de vos entrailles, est béni.
7: Sainte Marie, Mère de Dieu, priez pour nous pauvres pécheurs, maintenant et à l'heure de notre mort. Amen.
0: Je vous salue Marie, pleine de grâce. Le Seigneur est avec vous. Vous êtes bénie entre toutes les femmes, et Jésus, le fruit de vos entrailles, est béni.
7: Sainte Marie, Mère de Dieu, priez pour nous pauvres pécheurs, maintenant et à l'heure de notre mort. Amen.
0: Que la gloire soit rendue au Père, au Fils et au Saint-Esprit,
7: comme il était au commencement, maintenant et toujours, dans les siècles des siècles. Amen.
0: Mon Dieu, je crois, j'adore, j'espère et je vous aime. Je vous demande pardon pour ceux qui ne croient pas, qui n'adorent pas, qui n'espèrent pas et qui ne vous aiment pas. Notre Dame de toute grâce,
7: priez pour nous.
5: Cinquième mystère lumineux, l'institution de l'Eucharistie. Fruit du mystère, l'amour de Jésus présent dans l'Eucharistie. Je suis avec vous tous les jours jusqu'à la fin du monde. Matthieu 28, verset 20. Seigneur, nous te rendons grâce pour le don de ton corps et de ton sang, pour ta présence vivante et sainte, pour l'amour, la joie, la paix et la force que tu nous donnes dans ton Eucharistie.
6: Seigneur Jésus, pour ton corps donné et ton sang versé, nous te louons, nous te bénissons et nous t'adorons.
0: Notre Père qui es aux cieux, que ton nom soit sanctifié, que ton règne vienne, que ta volonté soit faite sur la terre comme au ciel.
4: Donne-nous aujourd'hui notre pain de ce jour. Pardonne-nous nos offenses, comme nous pardonnons aussi à ceux qui nous ont offensés. Et ne nous laisse pas entrer en tentation, mais délivre-nous du mal. Amen.
0: Je vous salue Marie, pleine de grâce. Le Seigneur est avec vous. Vous êtes bénie entre toutes les femmes, et Jésus, le fruit de vos entrailles, est béni.
7: Sainte Marie, Mère de Dieu, priez pour nous pauvres pécheurs, maintenant et à l'heure de notre mort. Amen.
0: Je vous salue Marie, pleine de grâce. Le Seigneur est avec vous. Vous êtes bénie entre toutes les femmes, et Jésus, le fruit de vos entrailles, est béni.
7: Sainte Marie, Mère de Dieu, priez pour nous pauvres pécheurs, maintenant et à l'heure de notre mort. Amen.
0: Je vous salue Marie, pleine de grâce. Le Seigneur est avec vous. Vous êtes bénie entre toutes les femmes, et Jésus, le fruit de vos entrailles, est béni.
7: Sainte Marie, Mère de Dieu, priez pour nous pauvres pécheurs, maintenant et à l'heure de notre mort. Amen.
0: Je vous salue Marie, pleine de grâce. Le Seigneur est avec vous. Vous êtes bénie entre toutes les femmes, et Jésus, le fruit de vos entrailles, est béni.
7: Sainte Marie, Mère de Dieu, priez pour nous pauvres pécheurs, maintenant et à l'heure de notre mort. Amen.
0: Je vous salue Marie, pleine de grâce. Le Seigneur est avec vous. Vous êtes bénie entre toutes les femmes, et Jésus, le fruit de vos entrailles, est béni.
7: Sainte Marie, Mère de Dieu, priez pour nous pauvres pécheurs, maintenant et à l'heure de notre mort. Amen.
0: Je vous salue Marie, pleine de grâce. Le Seigneur est avec vous. Vous êtes bénie entre toutes les femmes, et Jésus, le fruit de vos entrailles, est béni.
7: Sainte Marie, Mère de Dieu, priez pour nous pauvres pécheurs, maintenant et à l'heure de notre mort. Amen.
0: Je vous salue Marie, pleine de grâce. Le Seigneur est avec vous. Vous êtes bénie entre toutes les femmes, et Jésus, le fruit de vos entrailles, est béni.
7: Sainte Marie, Mère de Dieu, priez pour nous pauvres pécheurs, maintenant et à l'heure de notre mort. Amen.
0: Je vous salue Marie, pleine de grâce. Le Seigneur est avec vous. Vous êtes bénie entre toutes les femmes, et Jésus, le fruit de vos entrailles, est béni.
7: Sainte Marie, Mère de Dieu, priez pour nous pauvres pécheurs, maintenant et à l'heure de notre mort.
8: Amen.
0: Je vous salue Marie, pleine de grâce. Le Seigneur est avec vous. Vous êtes bénie entre toutes les femmes, et Jésus, le fruit de vos entrailles, est béni.
7: Sainte Marie, Mère de Dieu, priez pour nous pauvres pécheurs, maintenant et à l'heure de notre mort. Amen.
0: Je vous salue Marie, pleine de grâce. Le Seigneur est avec vous. Vous êtes bénie entre toutes les femmes, et Jésus, le fruit de vos entrailles, est béni.
7: Sainte Marie, Mère de Dieu, priez pour nous pauvres pécheurs, maintenant et à l'heure de notre mort. Amen.
0: Que la gloire soit rendue au Père, au Fils et au Saint-Esprit,
7: comme il était au commencement, maintenant et toujours, dans les siècles des siècles. Amen.
0: Mon Dieu, je crois, j'adore, j'espère et je vous aime. Je vous demande pardon pour ceux qui ne croient pas, qui n'adorent pas, qui n'espèrent pas et qui ne vous aiment pas. Notre-Dame de toute grâce,
7: priez pour nous.
0: Au terme de ce temps des grâces, la Fraternité de l'Adoration vous dit merci pour votre participation à la récitation et à la méditation du chapelet. 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Loué soit Jésus.
1: Toujours et partout.

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0: Pour votre salut, il est 19h.
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6: Sainte Vierge Marie, toi la Mère du Christ est vivant et ressuscité, prie pour nous, pécheurs. Sainte Marie, Mère de Dieu, prie pour nous.
7: C'est l'heure de la prière du chapelet.
4: Disposons-nous en compagnie de Marie, notre Mère,
7: afin qu'ensemble nous puissions aller à Jésus par Marie.

0: À présent, les intentions du chapelet. Maman Thérèse rend grâce à Dieu pour le bon déroulement du mariage de sa fille par l'intercession de Notre-Dame du Très-Saint-Rosaire. Bossou Julienne remercie le Seigneur pour tous ses bienfaits par l'intercession de la Vierge Marie. Une fidèle remercie le Seigneur pour tous les bienfaits reçus. Elle supplie le Seigneur par les mains de la Vierge Marie Notre-Dame du Rosaire de lui accorder la grâce de la guérison et de la rencontre de son âme sœur. En ce mois du Rosaire, Dossou Yves demande au Seigneur la grâce d'une promotion professionnelle par l'intercession de Notre-Dame du Saint-Rosaire. Intention pour les bienfaiteurs et donateurs de Radio Maria. Ô Vierge Marie, jette ton regard de compassion sur tes enfants fatigués et affaiblis par la maladie. Par ta puissante intervention, restaure tout leur être, corps et âme. Nous t'en prions. Une fidèle demande au Seigneur aide, assistance et protection pour sa famille et elle, par l'intercession de Notre-Dame du Perpétuel Secours. Une fidèle confie son neveu Kwasi Yahweh Adams au Seigneur pour aide, assistance, guérison et délivrance par Notre-Dame de la Délivrance.
1: Radio Maria confie au Seigneur le Père Ad Saint-Jean-Claude pour aide, assistance, protection et guérison par l'intercession de Notre-Dame, santé des malades.
2: Action de grâce au Seigneur pour tous les bienfaits dans la famille de Maman Dieu Agnès. Elle demande l'unité, la paix et la conversion de tous ses enfants et toute la famille. Demandez par Maman Dieu Agnès.
0: Un show happy Yvonne, Anastasie rend grâce à Dieu pour tous les bienfaits reçus dans sa vie professionnelle et ses activités, notamment pour l'obtention de son master. Aide, assistance et protection du Seigneur pour les dirigeants de l'entreprise, à tout le personnel de geste aussi et à leurs familles ainsi que les installations. Je mets mon espoir dans le Seigneur, je suis sûr de sa parole. Le Seigneur a donné, le Seigneur a repris, que le nom du Seigneur soit béni.
1: La famille Ba prie pour la vie avec Dieu de Vibi Ba et de Ouattara Fatoumata par l'intercession de la Vierge Marie. Prions pour la vie avec Dieu de Kwasi Bertin Touré, Nguesson Aminon Viviane, Touré Adjoa Jonas, Touré Ngoron Ferdinand, Koué Aminon Madeleine, demandés par leurs enfants.
2: Repos de l'âme de Maman Dia Akissi Colette, que le Seigneur lui pardonne ses fautes et l'accueille dans sa félicité céleste.
0: Radio Maria prie pour la vie avec Dieu de Sébastien Kofi Kwame, dit Sébastien. Que le Seigneur le reçoive dans sa félicité céleste. Monsieur Oussan Eric prie pour la vie avec Dieu de son frère Oussan Roger Prosper. Que Dieu l'accueille dans sa maison de paix. Radio Maria prie pour la vie avec Dieu de Kofi Nguesson Sébastien, dit Kaka. Que le Seigneur lui pardonne ses péchés et l'accueille dans sa félicité céleste. Les enfants de Arthur Oloté prient pour la vie avec Dieu de Yoruba Agnès, Olobo Marie et de Oloté Mathurin. En union avec la famille Ngoran, prions pour la vie avec Dieu de Gérard Ngoran, Maxime Yoboué, Joseph Ngoran, Ernest Conan, Kongwe Joséphine, Oka Kwaku, tous leurs parents défunts et les âmes du purgatoire. Prions pour la vie avec Dieu de Sœur Joséphine Adoua, Apo, de la congrégation des Sœurs Notre-Dame de la Paix. Que le Seigneur l'accueille dans sa demeure en compagnie de tous les anges et des saints. Parmi ceux qui se sont endormis dans l'espérance de la résurrection, se comptent les membres de nos familles respectives, les auditeurs, les bienfaiteurs et donateurs de Radio Maria. Seigneur notre Dieu, à cause de ton autre nom qui est miséricorde, par la puissante intercession de la Vierge Marie, accueille-les. Que le Seigneur Jésus-Christ daigne les accueillir et les accepter dans son royaume céleste et de joie sans fin par le secours de Notre-Dame de Mont-Ligion.
3: Nous sommes réunis au nom du Père, du Fils et du Saint-Esprit.
4: Amen.
3: Viens, Esprit Saint,
4: pénètre le cœur de tes fidèles, qu'ils soient brûlés au feu de ton amour.
3: Ô Seigneur, envoie ton Esprit,
4: il renouvelle la face de la terre.
3: Prions. Seigneur, par le mystère de la Pentecôte, tu sanctifies ton Église chez tous les peuples et dans toutes les nations. Répands les dons du Saint-Esprit sur l'immensité du monde et continue dans les cœurs des croyants l'œuvre d'amour que tu as entreprise au début de la prédication évangélique. Par Jésus le Christ notre Seigneur.
4: Amen.
3: Seigneur, ouvre mes lèvres.
4: Et ma bouche publiera ta louange.
3: Je viens à mon aide.
4: Seigneur, à notre secours.
3: Gloire au Père, au Fils et au Saint-Esprit.
4: Ô Dieu qui est, qui était et qui vient. pour les siècles des siècles. Amen.

0: Nous allons méditer les mystères lumineux. Premier mystère lumineux, le baptême du Jourdain. Une voix venue des cieux disait « Celui-ci est mon Fils bien-aimé ». Avec Marie, entrons dans la mission du Fils bien-aimé par une vie renouvelée. Notre Père qui es aux cieux, que ton nom soit sanctifié, que ton règne vienne, que ta volonté soit faite sur la terre comme au ciel.
1: Donne-nous aujourd'hui notre pain de ce jour. Pardonne-nous nos offenses, comme nous pardonnons aussi à ceux qui nous ont offensés. Et ne nous laisse pas entrer en tentation, mais délivre-nous du mal.
0: Amen. Je vous salue Marie, pleine de grâce. Le Seigneur est avec vous. Vous êtes bénie en toutes les femmes, et Jésus, le fruit de vos entrailles, est béni.
1: Sainte Marie, Mère de Dieu, priez pour nous pauvres pécheurs, maintenant et à l'heure de notre mort. Amen.
0: Je vous salue Marie, pleine de grâce. Le Seigneur est avec vous. Vous êtes bénie en toutes les femmes, et Jésus, le fruit de vos entrailles, est béni.
1: Sainte Marie, Mère de Dieu, priez pour nous pauvres pécheurs, maintenant et à l'heure de notre mort. Amen.
2: Je vous salue Marie, pleine de grâce. Le Seigneur est avec vous. Vous êtes bénie en toutes les femmes, et Jésus, le fruit de vos entrailles, est béni.
1: Sainte Marie, Mère de Dieu, priez pour nous pauvres pécheurs, maintenant et à l'heure de notre mort. Amen.
2: Je vous salue Marie, pleine de grâce. Le Seigneur est avec vous. Vous êtes bénie en toutes les femmes, et Jésus, le fruit de vos entrailles, est béni.
1: Sainte Marie, Mère de Dieu, priez pour nous pauvres pécheurs, maintenant et à l'heure de notre mort. Amen.
3: Je vous salue Marie, pleine de grâce. Le Seigneur est avec vous. Vous êtes bénie en toutes les femmes, et Jésus, le fruit de vos entrailles, est béni.
1: Sainte Marie, Mère de Dieu, priez pour nous pauvres pécheurs, maintenant et à l'heure de notre mort. Amen.
3: Je vous salue Marie, pleine de grâce. Le Seigneur est avec vous. Vous êtes bénie en toutes les femmes, et Jésus, le fruit de vos entrailles, est béni.
1: Sainte Marie, Mère de Dieu, priez pour nous pauvres pécheurs, maintenant et à l'heure de notre mort. Amen.
4: Je vous salue Marie, pleine de grâce. Le Seigneur est avec vous. Vous êtes bénie en toutes les femmes, et Jésus, le fruit de vos entrailles, est béni.
1: Sainte Marie, Mère de Dieu, priez pour nous pauvres pécheurs, maintenant et à l'heure de notre mort. Amen.
4: Je vous salue Marie, pleine de grâce. Le Seigneur est avec vous. Vous êtes bénie en toutes les femmes, et Jésus, le fruit de vos entrailles, est béni.
1: Sainte Marie, Mère de Dieu, priez pour nous pauvres pécheurs, maintenant et à l'heure de notre mort. Amen.
5: Je vous salue Marie, pleine de grâce. Le Seigneur est avec vous. Vous êtes bénie en toutes les femmes. Et Jésus, le fruit de vos entrailles, est béni.
1: Sainte Marie, Mère de Dieu, priez pour nous pauvres pécheurs, maintenant et à l'heure de notre mort. Amen.
5: Je vous salue, Marie, pleine de grâce. Le Seigneur est avec vous. Vous êtes bénie entre toutes les femmes. Et Jésus, le fruit de vos entrailles, est béni.
1: Sainte Marie, Mère de Dieu, priez pour nous pauvres pécheurs, maintenant et à l'heure de notre mort. Amen.
0: Gloire au Père, au Fils et au Saint-Esprit.

0: Deuxième mystère lumineux, les noces de Cana. Marie, la mère de Jésus, dit aux servants, « Tout ce qu'il vous dira, faites-le. » Marie, toi qui as cru que Jésus pouvait changer l'eau en vin, ouvre nos cœurs à la foi. Notre Père qui es aux cieux, que ton nom soit sanctifié, que ton règne vienne, que ta volonté soit faite sur la terre comme au ciel.
1: Donne-nous aujourd'hui notre pain de ce jour. Pardonne-nous nos offenses, comme nous pardonnons aussi à ceux qui nous ont offensés. Et ne nous laisse pas entrer en tentation, mais délivre-nous du mal.
0: Amen. Je vous salue, Marie pleine de grâce. Le Seigneur est avec vous. Vous êtes bénie entre toutes les femmes, et Jésus, le fruit de vos entrailles, est béni.
1: Sainte Marie, Mère de Dieu, priez pour nous pauvres pécheurs, maintenant et à l'heure de notre mort. Amen.
0: Je vous salue, Marie pleine de grâce. Le Seigneur est avec vous. Vous êtes bénie entre toutes les femmes, et Jésus, le fruit de vos entrailles, est béni.
1: Sainte Marie, Mère de Dieu, priez pour nous pauvres pécheurs, maintenant et à l'heure de notre mort. Amen.
2: Je vous salue Marie, pleine de grâce. Le Seigneur est avec vous. Vous êtes bénie entre toutes les femmes, et Jésus, le fruit de vos entrailles, est béni.
1: Sainte Marie, Mère de Dieu, priez pour nous pauvres pécheurs, maintenant et à l'heure de notre mort. Amen.
2: Je vous salue Marie, pleine de grâce. Le Seigneur est avec vous. Vous êtes bénie entre toutes les femmes, et Jésus, le fruit de vos entrailles, est béni.
1: Sainte Marie, Mère de Dieu, priez pour nous pauvres pécheurs, maintenant et à l'heure de notre mort. Amen.
3: Je vous salue, Marie, pleine de grâce. Le Seigneur est avec vous. Vous êtes bénie entre toutes les femmes, et Jésus, le fruit de vos entrailles, est béni.
1: Sainte Marie, Mère de Dieu, priez pour nous pauvres pécheurs, maintenant et à l'heure de notre mort. Amen.
3: Je vous salue, Marie, pleine de grâce. Le Seigneur est avec vous. Vous êtes bénie entre toutes les femmes, et Jésus, le fruit de vos entrailles, est béni.
1: Sainte Marie, Mère de Dieu, priez pour nous pauvres pécheurs, maintenant et à l'heure de notre mort. Amen.
4: Je vous salue, Marie, pleine de grâce. Le Seigneur est avec vous. Vous êtes bénie entre toutes les femmes, et Jésus, le fruit de vos entrailles, est béni.
1: Sainte Marie, Mère de Dieu, priez pour nous pauvres pécheurs, maintenant et à l'heure de notre mort. Amen.
4: Je vous salue, Marie pleine de grâce. Le Seigneur est avec vous. Vous êtes bénie entre toutes les femmes, et Jésus, le fruit de vos entrailles, est béni.
1: Sainte Marie, Mère de Dieu, priez pour nous pauvres pécheurs, maintenant et à l'heure de notre mort. Amen.
5: Je vous salue, Marie, pleine de grâce. Le Seigneur est avec vous. Vous êtes bénie entre toutes les femmes, et Jésus, le fruit de vos entrailles, est béni.
1: Sainte Marie, Mère de Dieu, priez pour nous pauvres pécheurs, maintenant et à l'heure de notre mort. Amen.
5: Je vous salue, Marie, pleine de grâce. Le Seigneur est avec vous. Vous êtes bénie entre toutes les femmes, et Jésus, le fruit de vos entrailles, est béni.
1: Sainte Marie, Mère de Dieu, priez pour nous pauvres pécheurs, maintenant et à l'heure de notre mort. Amen.
0: Gloire au Père, au Fils et au Saint-Esprit,

0: troisième mystère lumineux, Jésus annonce le royaume de Dieu est proche. Répondez-vous et croyez à l'évangile. Marie, apprends-nous à conformer notre exigence à la volonté de Dieu. Notre Père qui es aux cieux, que ton nom soit sanctifié, que ton règne vienne, que ta volonté soit faite sur la terre comme au ciel.
1: Donne-nous aujourd'hui notre pain de ce jour. Pardonne-nous nos offenses, comme nous pardonnons aussi à ceux qui nous ont offensés. Et ne nous laisse pas entrer en tentation, mais délivre-nous du mal. Amen.
0: Je vous salue Marie, pleine de grâce. Le Seigneur est avec vous. Vous êtes bénie entre toutes les femmes, et Jésus, le fruit de vos entrailles, est béni.
1: Sainte Marie, Mère de Dieu, priez pour nous pauvres pécheurs, maintenant et à l'heure de notre mort. Amen.
0: Je vous salue Marie, pleine de grâce. Le Seigneur est avec vous. Vous êtes bénie entre toutes les femmes, et Jésus, le fruit de vos entrailles, est béni.
1: Sainte Marie, Mère de Dieu, priez pour nous pauvres pécheurs, maintenant et à l'heure de notre mort. Amen.
2: Je vous salue Marie, pleine de grâce. Le Seigneur est avec vous. Et Jésus, le fruit de vos entrailles, est béni.
1: Sainte Marie, Mère de Dieu, priez pour nous pauvres pécheurs, maintenant et à l'heure de notre mort. Amen.
2: Je vous salue Marie, pleine de grâce. Le Seigneur est avec vous. Vous êtes bénie entre toutes les femmes. Et Jésus, le fruit de vos entrailles est béni.
1: Sainte Marie, Mère de Dieu, priez pour nous pauvres pécheurs, maintenant et à l'heure de notre mort. Amen.
3: Je vous salue Marie, pleine de grâce. Le Seigneur est avec vous. Vous êtes bénie entre toutes les femmes. Et Jésus, le fruit de vos entrailles, est béni.
1: Sainte Marie, Mère de Dieu, priez pour nous pauvres pécheurs, maintenant et à l'heure de notre mort. Amen.
3: Je vous salue, Marie, pleine de grâce. Le Seigneur est avec vous. Vous êtes bénie entre toutes les femmes. Et Jésus, le fruit de vos entrailles, est béni.
1: Sainte Marie, Mère de Dieu, priez pour nous pauvres pécheurs, maintenant et à l'heure de notre mort. Amen.
4: Je vous salue, Marie, pleine de grâce. Le Seigneur est avec vous. Vous êtes bénie entre toutes les femmes. Et Jésus, le fruit de vos entrailles, est béni.
1: Sainte Marie, Mère de Dieu, priez pour nous pauvres pécheurs, maintenant et à l'heure de notre mort. Amen.
4: Je vous salue, Marie, pleine de grâce. Le Seigneur est avec vous. Vous êtes bénie entre toutes les femmes. Et Jésus, le fruit de vos entrailles est béni.
1: Sainte Marie, Mère de Dieu, priez pour nous pauvres pécheurs, maintenant et à l'heure de notre mort. Amen.
5: Je vous salue, Marie, pleine de grâce. Le Seigneur est avec vous. Vous êtes bénie entre toutes les femmes. Et Jésus, le fruit de vos entrailles, est béni.
1: Sainte Marie, Mère de Dieu, priez pour nous pauvres pécheurs, maintenant et à l'heure de notre mort. Amen.
5: Je vous salue, Marie, pleine de grâce. Le Seigneur est avec vous. Vous êtes bénie entre toutes les femmes. Et Jésus, le fruit de vos entrailles, est béni.
1: Sainte Marie, Mère de Dieu, priez pour nous pauvres pécheurs, maintenant et à l'heure de notre mort. Amen.
0: Gloire au Père, au Fils et au Saint-Esprit,
1: ô Dieu qui est, qui était et qui vient, pour les siècles des siècles. Amen.

0: Quatre mystères lumineux, la transfiguration. Il fut transfiguré comme eux, son visage devint brillant comme le soleil. Marie, donne-nous de percevoir la gloire de la divinité de Jésus pour mieux le suivre. Notre Père qui es aux cieux, que ton nom soit sanctifié, que ton règne vienne, que ta volonté soit faite sur la terre comme au ciel.
1: Donne-nous aujourd'hui notre pain de ce jour. Pardonne-nous nos offenses, comme nous pardonnons aussi à ceux qui nous ont offensés. Et ne nous laisse pas entrer en tentation, mais délivre-nous du mal. Amen.
0: Je vous salue Marie, pleine de grâce. Le Seigneur est avec vous. Vous êtes bénie en toutes les femmes. Et Jésus, le fruit de vos entrailles, est béni.
1: Sainte Marie, Mère de Dieu, priez pour nous pauvres pécheurs, maintenant et à l'heure de notre mort. Amen.
0: Je vous salue, Marie, pleine de grâce. Le Seigneur est avec vous. Vous êtes bénie en toutes les femmes. Et Jésus, le fruit de vos entrailles, est béni.
1: Sainte Marie, Mère de Dieu, priez pour nous pauvres pécheurs, maintenant et à l'heure de notre mort. Amen.
2: Je vous salue Marie, pleine de grâce. Le Seigneur est avec vous. Vous êtes bénie en toutes les femmes, et Jésus, le fruit de vos entrailles, est béni.
1: Sainte Marie, Mère de Dieu, priez pour nous pauvres pécheurs, maintenant et à l'heure de notre mort. Amen.
2: Je vous salue Marie, pleine de grâce. Le Seigneur est avec vous. Vous êtes bénie en toutes les femmes, et Jésus, le fruit de vos entrailles est béni.
1: Sainte Marie, Mère de Dieu, priez pour nous pauvres pécheurs, maintenant et à l'heure de notre mort. Amen.
3: Je vous salue, Marie, pleine de grâce. Le Seigneur est avec vous. Vous êtes bénie en toutes les femmes, et Jésus, le fruit de vos entrailles, est béni.
1: Sainte Marie, Mère de Dieu, priez pour nous pauvres pécheurs, maintenant et à l'heure de notre mort. Amen.
3: Je vous salue, Marie, pleine de grâce. Le Seigneur est avec vous. Vous êtes bénie en toutes les femmes, et Jésus, le fruit de vos entrailles, est béni.
1: Sainte Marie, Mère de Dieu, priez pour nous pauvres pécheurs, maintenant et à l'heure de notre mort. Amen.
4: Je vous salue, Marie, pleine de grâce. Le Seigneur est avec vous. Vous êtes bénie en toutes les femmes, et Jésus, le fruit de vos entrailles, est béni.
1: Sainte Marie, Mère de Dieu, priez pour nous pauvres pécheurs, maintenant et à l'heure de notre mort. Amen.
4: Je vous salue, Marie, pleine de grâce. Le Seigneur est avec vous. Vous êtes bénie en toutes les femmes, et Jésus, le fruit de vos entrailles, est béni.
1: Sainte Marie, Mère de Dieu, priez pour nous pauvres pécheurs, maintenant et à l'heure de notre mort. Amen.
5: Je vous salue, Marie, pleine de grâce. Le Seigneur est avec vous. Vous êtes bénie en toutes les femmes, et Jésus, le fruit de vos entrailles, est béni.
1: Sainte Marie, Mère de Dieu, priez pour nous pauvres pécheurs, maintenant et à l'heure de notre mort. Amen.
5: Je vous salue, Marie, pleine de grâce. Le Seigneur est avec vous. Vous êtes bénie en toutes les femmes, et Jésus, le fruit de vos entrailles, est béni.
1: Sainte Marie, Mère de Dieu, priez pour nous pauvres pécheurs, maintenant et à l'heure de notre mort. Amen.
0: Gloire au Père, au Fils et au Saint-Esprit.
1: Ô Dieu qui est, qui était et qui vient, pour les siècles des siècles. Amen.

0: Cinquième mystère lumineux, l'institution de l'Eucharistie. Prenez et mangez, ceci est mon corps. Marie, apprends-nous à découvrir l'extraordinaire présence de Dieu dans la Sainte Eucharistie sous les signes du pain et du vin. Notre Père qui es aux cieux, que ton nom soit sanctifié, que ton règne vienne, que ta volonté soit faite sur la terre comme au ciel.
1: Donne-nous aujourd'hui notre pain de ce jour. Pardonne-nous nos offenses, comme nous pardonnons aussi à ceux qui nous ont offensés. Et ne nous laisse pas entrer en tentation, mais délivre-nous du mal. Amen.
0: Je vous salue Marie, pleine de grâce. Le Seigneur est avec vous. Vous êtes bénie entre toutes les femmes, et Jésus, le fruit de vos entrailles, est béni.
1: Sainte Marie, Mère de Dieu, priez pour nous pauvres pécheurs, maintenant et à l'heure de notre mort. Amen.
0: Je vous salue, Marie, pleine de grâce. Le Seigneur est avec vous. Vous êtes bénie entre toutes les femmes, et Jésus, le fruit de vos entrailles, est béni.
1: Sainte Marie, Mère de Dieu, priez pour nous pauvres pécheurs, maintenant et à l'heure de notre mort. Amen.
2: Je vous salue, Marie, pleine de grâce. Le Seigneur est avec vous. Vous êtes bénie entre toutes les femmes, et Jésus, le fruit de vos entrailles, est béni.
1: Sainte Marie, Mère de Dieu, priez pour nous pauvres pécheurs, maintenant et à l'heure de notre mort. Amen.
2: Je vous salue, Marie, pleine de grâce. Le Seigneur est avec vous. Vous êtes bénie entre toutes les femmes, et Jésus, le fruit de vos entrailles, est béni.
1: Sainte Marie, Mère de Dieu, priez pour nous pauvres pécheurs, maintenant et à l'heure de notre mort. Amen.
3: Je vous salue, Marie, pleine de grâce. Le Seigneur est avec vous. Vous êtes bénie entre toutes les femmes, et Jésus, le fruit de vos entrailles, est béni.
1: Sainte Marie, Mère de Dieu, priez pour nous pauvres pécheurs, maintenant et à l'heure de notre mort. Amen.
3: Je vous salue, Marie, pleine de grâce. Le Seigneur est avec vous. Vous êtes bénie entre toutes les femmes, et Jésus, le fruit de vos entrailles, est béni.
1: Sainte Marie, Mère de Dieu, priez pour

0: Amen.
1: Je vous salue, Marie pleine de grâce. Le Seigneur est avec vous. Vous êtes bénie entre toutes les femmes, et Jésus, le fruit de vos entrailles, est béni.
2: Sainte Marie, Mère de Dieu, priez pour nous pauvres pécheurs, maintenant et à l'heure de notre mort. Amen.
1: Je vous salue, Marie pleine de grâce. Le Seigneur est avec vous. Vous êtes bénie entre toutes les femmes, et Jésus, le fruit de vos entrailles, est béni.
2: Sainte Marie, Mère de Dieu, priez pour nous pauvres pécheurs, maintenant et à l'heure de notre mort. Amen.
3: Je vous salue, Marie pleine de grâce. Le Seigneur est avec vous. Vous êtes bénie entre toutes les femmes, et Jésus, le fruit de vos entrailles, est béni.
2: Sainte Marie, Mère de Dieu, priez pour nous pauvres pécheurs, maintenant et à l'heure de notre mort. Amen.
3: Je vous salue, Marie pleine de grâce. Le Seigneur est avec vous. Vous êtes bénie entre toutes les femmes, et Jésus, le fruit de vos entrailles, est béni.
2: Sainte Marie, Mère de Dieu, priez pour nous pauvres pécheurs, maintenant et à l'heure de notre mort. Amen.
0: Gloire au Père, au Fils et au Saint-Esprit.
2: Ô Dieu qui est, qui était et qui vient, pour les siècles des siècles. Amen.
0: Salut, ô Reine, Mère de miséricorde, notre vie, notre douceur, notre espérance, salut. Enfant d'Ève, exilé, nous crions vers vous nous soupirons, gémissant et pleurant dans cette vallée de larmes. Ô vous, notre avocate, tournez vers nous vos regards miséricordieux, et après cet exil, montrez-nous Jésus, le fruit béni de vos entrailles. Ô clémence, ô miséricordieuse, ô douce Vierge Marie, priez pour nous, Sainte Mère de Dieu,
2: afin que nous devenions dignes des promesses du Christ.
0: Prions. Seigneur notre Dieu, par sa vie, sa mort et sa résurrection, ton Fils nous a procuré le salut éternel. Accorde-nous de conformer notre vie au mystère du rosaire que nous méditons et d'obtenir ce qu'il promet par le même Jésus-Christ, notre Seigneur.
2: Amen.
0: Cœur sacré de Jésus,
2: prends pitié de nous.
0: Cœur immaculé de Marie,
2: priez pour nous.
0: Saint Joseph,
2: priez pour nous.
0: Saint Jean l'Évangéliste,
2: priez pour nous.
0: Saint Louis-Marie de Montfort,
2: priez pour nous.
0: Quelle est celle-ci
2: qui s'avance comme l'aurore, belle comme la lune, éclatante comme le soleil, terrible comme une armée rangée en bataille?
0: Mon âme exalte le Seigneur.
2: Exulte mon esprit en Dieu, mon Sauveur.
0: Il s'est penché sur son âme servante. Désormais, tous les âges me diront bienheureuse.
2: Le puissant fut pour moi des merveilles. Saint est son nom.
0: Son amour s'étend d'âge en âge sur ceux qui le craignent.
2: Déployant la force de son bras, il disperse les superbes.
0: Il renverse les puissants de leur trône, il élève les humbles.
2: Il comble de bien les affamés, renvoie les riches les mains vides.
0: Il relève Israël, son serviteur, il se souvient de son amour.
2: De la promesse faite à nos pères, en faveur d'Abraham et de sa race à jamais.
0: Gloire au Père, au Fils et au Saint-Esprit.

0: nos paroles.
1: Amen.
0: Accorde-nous, Seigneur, à nous qui servons sous l'étendard de Marie, cette plénitude de foi en toi et de confiance en elle, qui sont assurés de vaincre le monde.
2: Nous avons recours à votre protection,
0: Sainte Mère de Dieu, ne rejetez pas les prières que nous vous adressons dans tous nos besoins, mais délivrez-nous des dangers auxquels nous sommes exposés. Ô Vierge comblée de gloire et de bénédiction,
2: Vierge Immaculée, Notre-Dame d'Afrique,
0: priez pour nous.
2: Saint Joseph, Saint Raphaël, Saint Gabriel,
0: priez pour nous.
2: Puissante céleste Légion d'anges de Marie,
0: priez pour nous.
2: Saint Jean-Baptiste,
0: priez pour nous.
2: Saint Pierre et Saint Paul,
0: priez pour nous.
2: Ensemble,
0: accorde-nous, Seigneur, à nous qui servons sous l'étendard de Marie, cette plénitude de foi en toi et de confiance en elle, qui sont assurés de vaincre le monde. Donne-nous une foi vive et animée par la charité, qui nous rend capables d'accomplir toutes nos actions par un motif de pur amour pour toi et de toujours te voir et te servir dans notre prochain.

0: déception de la vie, une foi courageuse qui nous inspire d'entreprendre et d'accomplir sans hésitation de grandes choses pour Dieu et pour le salut des âmes. Une foi qui soit la colonne de feu de notre légion, pour nous conduire unis dans notre marche en avant, pour allumer partout les feux de l'amour divin, pour éclairer ceux qui sont assis dans les ténèbres de l'ombre de la mort, pour enflammer les tièdes, pour rappeler à la vie ceux qui sont ensevelis dans la mort du péché, une foi qui guide nos pas dans le chemin de la paix, afin qu'après les luttes de cette vie, et sans déplorer la perte d'un seul membre, notre légion puisse se rassembler dans le royaume de ton amour et de ta gloire. Amen. Que les âmes de nos légionnaires décédés et les âmes de tous les fidèles trépassés reposent en paix par la miséricorde de Dieu. Amen. Au nom du Père, du Fils et du Saint-Esprit.
1: Amen.

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0: Pour votre salut, il est 20h.
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1: Bonjour, chers auditeurs de la Radio Maria. Nous sommes à l'émission Le Consommateur, l'émission que Radio Maria nous permet d'avoir grâce au partenariat qui la lie à l'Office d'aide à la commercialisation des produits viviers en Côte d'Ivoire. Émission qui nous permet d'avoir des informations du marché agricole des produits viviers, de la ville de Yamoussoukro, ainsi que des informations d'ordre général et d'ordre diététique chaque semaine. Votre émission est animée par votre fidèle présentatrice Miss Laetitia Adjassé, agent à l'antenne régionale OCPV de Yamoussoukro. Cette semaine, deuxième semaine du mois d'octobre, les prix qui vous seront communiqués sont ceux du marché Mofete. Et comme nous le constatons tous, nous sommes dans une période d'abondance pour tous les produits viviers. Alors les prix auront tendance à stagner. Notre émission se déroulera dans ses rubriques habituelles, la lecture des prix et la question de la diététique. Et cette semaine, nous avons choisi de vous parler des vertus du thé vert sur la santé. Sans plus tarder, nous passons à notre première rubrique du jour qui est la lecture des prix. Et nous commençons par la famille des céréales. Concernant les céréales, nous avons une disponibilité moyenne dans l'ensemble. Nous commençons par le fonio, 1250 francs le kilo au prix de gros et 1500 francs le kilo au prix de détail. L'haricot blanc, 650 francs le kilo au prix de gros et 700 francs le kilo au prix de détail. Le maïs grain jaune, 250 francs le kilo au prix de gros et 500 francs le kilo au prix de détail. Le mil pilé, 400 francs le kilo au prix de gros et 500 francs le kilo au prix de détail. Le mil non pilé, 350 francs le kilo au prix de gros et 400 francs le kilo au prix de détail. Le riz importé de grande consommation long grain papillon, 440 francs le kilo au prix de gros et 500 francs le kilo au prix de détail. Le riz importé de grande consommation Bella, 600 francs le kilo au prix de gros et 700 francs le kilo au prix de détail. Le riz local blanchi tout venant, 470 francs le kilo au prix de gros et 500 francs le kilo au prix de détail. Nous passons à la famille des féculents. Nous avons une disponibilité moyenne dans l'ensemble. Alors, nous commençons par la banane plantain à photo mûre. 184 francs le kilo au prix de gros et 382 francs le kilo au prix de détail. La banane plantain à photo verte. 181 francs le kilo au prix de gros et 364 francs le kilo au prix de détail. La banane plantain agnelle mûre, 182 francs le kilo au prix de gros et 380 francs le kilo au prix de détail. La banane plantain agnelle verte, 189 francs le kilo au prix de gros et 367 francs le kilo au prix de détail. L'igname Asawa, 350 francs le kilo au prix de gros et 400 francs le kilo au prix de détail. L'igname Ponant, 500 francs le kilo au prix de gros et 600 francs le kilo au prix de détail. Le manioc doux, 85 francs le kilo au prix de gros et 323 francs le kilo au prix de détail. La pomme de terre, 520 francs le kilo au prix de gros et 650 francs le kilo au prix de détail. Nous passons maintenant à la famille des fruits. Nous avons une disponibilité moyenne dans l'ensemble et une faible disponibilité pour l'avocat ordinaire et le gingembre blanc. Alors, nous commençons par l'ananas, 346 francs le kilo au prix de gros et 476 francs le kilo au prix de détail. L'avocat ordinaire, 326 francs le kilo au prix de gros et 550 francs le kilo au prix de détail. La banane pollo verte, 74 francs le kilo au prix de gros et 449 francs le kilo au prix de détail. Le citron jaune, 326 francs le kilo au prix de gros et 834 francs le kilo au prix de détail. Le gingembre blanc, 2300 francs le kilo au prix de gros et 2500 francs le kilo au prix de détail. L'orange, 158 francs le kilo au prix de gros et 221 francs le kilo au prix de détail. Nous passons à la famille des légumes. Concernant les légumes, nous avons une disponibilité moyenne dans l'ensemble et une bonne disponibilité concernant le poivron et la tomate à côte. Alors, nous commençons par l'ail, 1400 francs le kilo au prix de gros et 1800 francs le kilo au prix de détail. L'aubergine Ndroa, 258 francs le kilo au prix de gros et 453 francs le kilo au prix de détail. L'aubergine violette, 257 francs le kilo au prix de gros et 398 francs le kilo au prix de détail. La carotte, 1300 francs le kilo au prix de gros et 1500 francs le kilo au prix de détail. Le chou vert, 400 francs le kilo au prix de gros et 549 francs le kilo au prix de détail. Le concombre, 170 francs le kilo au prix de gros et 341 francs le kilo au prix de détail. La courgette, 180 francs le kilo au prix de gros et 385 francs le kilo au prix de détail. Le gombo, dioula frais, 514 francs le kilo au prix de gros et 1200 francs le kilo au prix de détail. L'haricot vert, 1300 francs le kilo au prix de gros et 2150 francs le kilo au prix de détail. L'oignon Hollande, 520 francs le kilo au prix de gros et 650 francs le kilo au prix de détail. Le piment frais sans beau, 1964 francs le kilo au prix de gros et 2616 francs le kilo au prix de détail. Le piment frais ordinaire, 1500 francs le kilo au prix de gros et 2128 francs le kilo au prix de détail. Le poivron, 650 francs le kilo au prix de gros et 1729 francs le kilo au prix de détail. La tomate à côte, 256 francs le kilo au prix de gros et 734 francs le kilo au prix de détail. La tomate saut d'Eiffel, 320 francs le kilo au prix de gros et 500 francs le kilo au prix de détail. Nous passons à la famille des oléagineux. Alors nous avons une disponibilité moyenne dans l'ensemble. L'arachide décortiqué petit grain, 900 francs le kilo au prix de gros et 1000 francs le kilo au prix de détail. La graine de palme ordinaire, 216 francs le kilo au prix de gros et 339 francs le kilo au prix de détail. Concernant la famille des produits animaux, j'avais une disponibilité moyenne dans l'ensemble. La viande de bœuf avec os, 2800 francs le kilo au prix de gros et 3000 francs le kilo au prix de détail. La viande de bœuf sans os, 3300 francs le kilo au prix de gros et 3500 francs le kilo au prix de détail. Nous terminons par la famille des produits halieutiques. Nous avons une disponibilité moyenne dans l'ensemble et une faible disponibilité concernant le poisson congelé chinchard. Alors, commençons par le poisson congelé cap noir, 1300 francs le kilo au prix de gros et 1533 francs le kilo au prix de détail. Le poisson congelé cap rouge, 1600 francs le kilo au prix de gros et 1780 francs le kilo au prix de détail. Le poisson congelé chinchard, 1650 francs le kilo au prix de gros et 1866 francs le kilo au prix de détail. Le poisson congelé maquereau, 1500 francs le kilo au prix de gros et 1667 francs le kilo au prix de détail. Le poisson congelé soso, 1650 francs le kilo au prix de gros et 1869 francs le kilo au prix de détail. Le poisson congelé thon rouge, 1470 francs le kilo au prix de gros et 1650 francs le kilo au prix de détail. Alors voilà ce qui met fin à notre première rubrique du jour. Et comme je l'ai dit à l'entame, nous allons parler aujourd'hui du thé vert et de ses bienfaits sur la santé. Alors, l'origine du thé vert. Consommé depuis plus de 5000 ans en Chine et 1500 ans au Japon, le thé vert est apprécié pour ses vertus médicinales et son goût unique. Le thé vert provient d'un arbuste appelé le Camellia sinensis, lui-même à l'origine de tous les thés et donc des thés verts. Avant de boire du thé vert, il est primordial de choisir un bon thé vert. En effet, si vous achetez un thé vert de qualité inférieure, vous prenez le risque de consommer un thé qui contient un mélange d'ingrédients moins bien tolérés par votre organisme et souvent des pesticides nocifs pour la santé. Bien que nous n'y pensions pas toujours, la qualité de l'emballage a aussi un impact sur la qualité du thé, puisqu'un emballage de mauvaise qualité libère des composants mauvais pour la santé. Alors, le thé vert est réputé pour ses nombreux bienfaits et vertus médicinales. Considéré comme la boisson à la plus forte activité antioxydante par l'Agence nationale de sécurité sanitaire et de l'alimentation, ANSES, le thé vert contient trois principales familles d'antioxydants, les

0: ont donc un impact positif sur les cellules de la peau pour lutter contre son vieillissement. De nombreuses études montrent également que le thé vert peut avoir des vertus bénéfiques dans la prévention du cancer et réduirait le risque des maladies cardiovasculaires. Très apprécié dans le cadre de régime alimentaire, notamment lorsqu'on cherche à perdre du poids, le thé vert est un brûleur de graisse naturelle. Il vise en particulier la graisse ventrale. C'est le GCG contenu dans le thé vert qui active des gènes brûleurs de graisse dans l'abdomen. D'après plusieurs études d'observation, il s'avère que la consommation de thé vert peut réduire les risques liés aux maladies du cœur, comme les infarctus et les AVC, en diminuant la pression artérielle. Non seulement il est préventif des accidents cardiovasculaires, mais il prévient également de la fatigue, de l'irritabilité et des envies de grignoter au cours de la journée. Le thé vert a la capacité de réguler la montée de sucre dans le sang. Mais il serait aussi capable, d'après plusieurs études, de réduire les risques de diabète type 1 grâce à l'EGC qu'elle contient. Certains types de thé vert préparés à plus haute température permettent de contribuer au traitement de certaines irritations ou inflammations de l'estomac en ajoutant un peu de lait et de sucre à celui-ci pour atténuer l'effet de l'acide gastrique. Dans le cas où ces conditions ne sont pas respectées, le thé vert stimulera l'acide gastrique, ce qui amplifiera vos soucis d'estomac. Même si le thé vert japonais possède des effets très bénéfiques sur l'équilibre des reins, il reste important de parler des effets de celui-ci avec votre médecin concernant le moment le plus propice pour boire son thé vert si un problème rénal est présent. Plusieurs études ont mis en évidence que le thé vert pourrait s'avérer un antidépresseur naturel. La dépression se caractérise par une perte d'intérêt pour les activités au quotidien. Les résultats de l'expérience ont montré que les individus ayant consommé du thé vert ont vu leur performance progresser sur les échelles de Montgomery à Asberg ainsi que sur celle d'Hamilton par rapport à ceux qui ont consommé le placebo. En 2015, une étude a été menée sur des personnes volontaires afin de prouver les effets stimulants du thé vert sur la mémoire et l'attention. Pour mesurer l'activité cérébrale et prouver les effets du thé vert, un électroencéphalogramme a été utilisé. Grâce à cette expérience, les chercheurs de l'Université de Newcastle se sont aperçus que les activités de certaines zones cérébrales associées à la mémoire étaient toutes en augmentation 30 minutes à 1 heure après la consommation de thé vert. En plus de ses effets sur la mémoire, ils se sont aperçus que l'association des composés du thé vert a permis de réduire la fatigue mentale et a augmenté l'attention. Alors, en conclusion, nous pouvons dire que le thé vert a des propriétés antioxydantes, il a des effets brûle-graisse, il prévient la taille, il donne un équilibre glycémique, il a des vertus pour les maladies d'estomac et ulcères. Il lutte contre les problèmes rénaux et le thé vert est un antidépresseur. Et le thé vert a un profit au niveau de la mémoire et de l'attention. Alors, astuce pour préparer votre thé vert. Non seulement il est essentiel de veiller aux composants de votre thé, mais il est également important de s'assurer de sa bonne préparation afin d'optimiser ses bienfaits. Les deux facteurs à prendre en compte pour préparer son thé vert sont la température de l'eau et la durée d'infusion de votre thé. Ainsi, pour un thé vert réussi, il ne faut pas le faire infuser plus de 2 minutes dans une eau à 60 degrés idéalement, mais obligatoirement comprise entre 50 et 75 degrés afin de limiter la libération de tannins. Gardez bien en tête qu'une température trop élevée a pour effet de dégrader de nombreux éléments recherchés dans le thé comme les vitamines, les acides aminés ou encore les antioxydants. Alors lorsque vous préparez votre thé, alors il faudrait que votre eau ne soit pas trop bouillante, trop chaude pour pouvoir bénéficier de toutes ces vertus-là. Il peut avoir aussi des effets secondaires à ne pas négliger. Malgré tous les bienfaits du thé vert, il existe certains cas où sa consommation est déconseillée. Alors, découvrez les principaux cas pour lesquels nous vous demandons de prendre vos précautions quant à la consommation du thé vert. En cas de doute, demandez toujours l'avis de votre médecin ou un professionnel de la santé. Alors, voilà ce que j'avais à vous donner comme information aujourd'hui concernant la diététique. J'ai pris un réel plaisir à partager ce moment avec vous. Que Dieu vous garde tous.
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0: pour être fixé sur les prix des denrées alimentaires de grande consommation sur le marché en vue d'une meilleure gestion.
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0: Pour votre salut, il est 21h.
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8: La place occupée lors des célébrations a-t-elle une importance dans la vie de celui ou celle qui l'occupe? C'est la question qu'on se pose qu'à certaines personnes. Quelle que soit l'heure, elles ne changeront jamais de place, même si elles viennent en retard. C'est cette histoire de place qui fera l'objet de notre débat du jour. Amis auditeurs et auditrices de Radio Maria Côte d'Ivoire, nous sommes très très très heureux de vous avoir à l'écoute autour de l'émission Jeunes et Société, au microphone Modeste Kofi, en compagnie de quelques invités qui se présenteront après cette pause musicale.

0: Si vous venez de nous prendre en marche, vous êtes sur la 104.8 FM Radio Maria Côte d'Ivoire. Voilà, comme je le disais, nous sommes de retour en antenne et je vous rappelle que vous êtes sur la 104.8 FM Radio Maria Côte d'Ivoire, émettant depuis le diocèse de Yamoussoukro. Et le sujet du jour se reformule comme suit. C'est ma place, point. C'est ma place, point. On veut parler aujourd'hui de ceux qui ne veulent pas changer de place, ceux qui veulent toujours garder leur place au sein de nos différentes paroisses. Nous avons aussi quelques invités avec nous qui vont essayer d'un temps soit peu de nous aider, mais ils vont se présenter à tour de rôle. Je vais commencer avec ce charmant monsieur qui est à ma droite.
1: Bonsoir à tous et à chacun. Je suis Kofi Atumani Logosu Cyril.
0: Voici Cyril qui est avec nous. Bonsoir Cyril et soyez la bienvenue sur la 104.8 FM.
2: Merci.
0: À ma face aussi, j'ai un autre jeune homme qui va se présenter aussi.
3: Bonsoir.
0: Bonsoir.
3: Je suis Thierry Konaté Ezekiel.
0: Thierry Konaté Ezekiel, bienvenue sur la 104.8 FM.
3: Merci.
0: Sans oublier aussi notre ami, oui, vous le connaissez bien, mais je vais lui laisser la parole pour se présenter.
4: Bonsoir à tous, c'est Yao Kwasi Olivier.
0: Yao Kwasi Olivier. Aujourd'hui, c'est pas si peu dit, c'est une grâce pour moi parce que ce sont les garçons sur le bois qui vont faire l'émission. Mais je suis sûr que le sujet... Elle était tellement à cœur que c'est seulement que les garçons, les filles ont hésité, elles ne sont pas venues. Mais je suis sûr que ça va porter du fruit, ça va porter du fruit. Voilà, les invités ainsi présentés, c'est parti pour ce temps d'échange. Je vais demander à mes invités, comment vous trouvez ce sujet, histoire de place au sein de l'Église? Je vais commencer par Cyril.
1: Alors, je pense que c'est déjà un très bon sujet, parce qu'on voit que c'est... Moi, je considère que ça comme un fléau. Voilà, c'est un fléau qui mine nos différentes paroisses et je pense qu'il faut remédier à cela et il faut changer vraiment ses habitudes.
0: Il faut changer ses habitudes. Et Thierry, tu peux ajouter?
3: Bon, par rapport à ce sujet, moi, je pense que c'est bien qu'on en parle parce que déjà, sur nos paroisses, les gens ont tendance à un peu critiquer ça, à être pour ou contre. Donc déjà, en parler sur les ondes de la radio Maria. S'il vous plaît. C'est déjà très intéressant. C'est déjà très
0: d'accord, donc, il trouve ça très très intéressant. Et Olivier?
4: Oui, comme ils l'ont dit, c'est vraiment intéressant qu'on en parle parce qu'il y a plein de trucs qui sont en compte pour qu'on garde les places, pour qu'on garde telle place pour telle personne. Il faudrait qu'on explique certaines choses à d'autres qui ne comprennent rien. Peut-être pour ceux qui viennent d'arriver dans l'église catholique, il faudrait qu'ils sachent un peu. Puis bon, on est jeune, essayer de comprendre aussi, peut-être on va apprendre de nouveautés.
0: De nouveautés, voilà. Donc, ils sont très heureux de nous aider à comprendre pourquoi on ne veut pas changer de place au sein de l'Église. Mais moi, je voudrais savoir une chose. Est-ce que vous aviez une fois vécu une situation pareille où vous êtes parti à l'Église, bien sapé, la messe à 9h, mais tu es parti à 7h30, tu vas prendre la place de devant, au moins la messe va commencer, on dit, jeune homme, levez-vous, la place est occupée. Est-ce que vous avez une fois vécu cette situation, Thierry?
3: Bien évidemment, pour toute personne qui est déjà allée à l'église catholique, notamment, on a déjà vécu ça. On a déjà vécu ça, tu viens, tu t'assois, on te dit non, que cette place est réservée pour telle personne ou tel groupe de personnes. Donc, moi particulièrement, en tout cas, j'ai déjà vécu cette situation.
0: Et ça s'est passé comment?
3: Bon, en tout cas, particulièrement, j'ai pris ça pas trop mal, en tout cas, parce que je suis habitué. Je suis habitué à ça, donc... ça ne me pose pas de problème qu'on me dise non que cette place est réservée pour telle personne ou tel groupe de personnes.
0: D'accord. Et Olivier?
4: Oui, j'ai déjà vécu ça, j'étais tout petit. Bon, j'étais arrivé dans l'église, je me suis assis comme ça. On m'a dit, oh, ici, là, c'est la place des ministres extraordinaires et tout, tout. Bon, je me suis levé tranquillement. J'étais petit, je ne comprenais rien. Bon.
0: Tranquillement. Et Cyril, alors, comment ça a été?
1: Non. Au niveau de l'église, j'ai jamais vécu cette situation. Mais hors de l'église, j'ai déjà vécu une pareille situation. Mais j'ai déjà vu quelqu'un qui a vécu cette situation-là et ça s'est pas vraiment très bien terminé.
0: D'accord. Les trois ont rendu leur témoignage. Voilà. Moi aussi, j'ai vécu ça aussi. J'ai vécu ça.
4: Ah bon, hein?
0: Je me suis préparé pour la messe. Arrivé là-bas, je suis devant. Et moi, je pensais que tout ce qui va se passer, j'allais suivre parce qu'il y avait concours de danse, ballet. Donc, je suis allé vite. On me dit assis devant, dit, monsieur, s'il vous plaît, vous levez. Partez derrière parce que la place de devant est occupée. J'ai dit, mais occupée. Il n'y a personne, tu dis, c'est occupé. C'est occupé comment? Par qui? Mais ne pas poser la question, c'est servi d'autres qui a parlé. Ah, oui, donc, je me suis levé calmement pour aller derrière, pour aller m'asseoir. Voilà. Mais, à vrai dire, est-ce normal qu'une personne réserve sa place dans l'église pour une célébration eucharistique? Est-ce normal qu'une personne réserve sa place avant d'aller à l'église même? Olivier.
4: Ok. Pour moi, une personne en particulier, ce n'est pas normal. C'est vraiment pas normal. C'est-à-dire qu'une personne qui n'a rien à voir avec le service de l'hôtel, même le service de l'église, c'est pas normal qu'on puisse réserver sa place. Tu n'es pas encore prêt. Et puis, ce genre de personne arrive pratiquement en retard souvent. Comme il sait que sa place est déjà réservée, il a déjà, il connaît peut-être quelqu'un dans le service d'ordre. Ok, garde telle place devant, il vient en retard et puis c'est pour mélanger un peu. Donc, c'est pas normal qu'on puisse garder une place pour qui que ce soit. Maintenant, ça dépend des circonstances. Pour les mariés, ah oui, on peut garder une place. Voilà. Pour les baptisés, on peut garder la place. Mais il faudrait que ces personnes-là soient vraiment des gens qu'on veut présenter. On veut, même pour comme la présentation des bébés, là, ils s'asseyent derrière. Donc, pour dire que c'est vraiment... Mais pour le marié, on veut le présenter à la communauté. On peut réserver sa place, mais ils doivent arriver à l'heure. Voilà, je souligne, ils doivent arriver à l'heure.
0: Ils doivent arriver à l'heure. Oui, Thierry, vous voulez ajouter?
3: Bon, c'est pour aller dans le même sens que lui. Hein. C'est pour dire que on peut réserver la place, on peut réserver la place de quelqu'un par rapport à une situation. C'est pour ça que vous avez parlé du service d'ordre. C'est eux qui sont chargés de coordonner un peu cela. Voilà. Donc, le service d'ordre dit que cette place est réservée, par exemple, pour les baptisés. Cette place est réservée pour telle personne qui doit venir se présenter un bébé, par exemple. Il y a plusieurs situations comme ça dans l'église catholique où une place est prédestinée à une personne. Maintenant, bon, peut-être on va en revenir, mais je veux dire qu'il y a des personnes aussi qui se disent que c'est ma place. Cette place-là, personne ne doit se mettre à cette place-là.
0: À cette place-là.
3: Et c'est un peu cela que je voudrais dénoncer aujourd'hui. Quoi. Sinon, quand une place est réservée à une personne pour un événement particulier, il faut laisser cette personne-là se mettre à cette place-là.
0: Voilà, donc voici un peu la position de Thierry. Et Cyril?
1: Alors, je pense que déjà, pour aller à l'église, on n'a pas réservé de place. Parce que ce n'est pas normal. Est-ce que c'est à travers cette place que tu vas mieux servir ton Seigneur? Est-ce que étant assis à une autre place, tu peux pas bien suivre la messe ou tu peux pas bien louer ton Seigneur? La question reste posée. Alors, je pense que c'est vraiment pas bien de réserver sa place. Mais je rejoins un peu mon frère Olivier concernant les événements pas quotidiens, par exemple les mariages, les baptêmes. On peut réserver des places, ce sont des messes particulières. Mais pour les messes quotidiennes qu'on va en faire chaque dimanche, là, c'est pas normal qu'une personne réserve sa place.
0: C'est pas normal qu'une personne réserve sa place. Mais entre nous, nous sommes jeunes, entre nous. Si toi-même tu vas à l'église d'habitude et qu'on réserve ta place, tu sais que si la messe à 9h, que tu arrives à 9h02, ta place est déjà réservée. Tu ne seras pas heureux?
1: Bon, en tant qu'humain, je serai heureux. Mais ce n'est pas normal. L'église, là, c'est vrai, c'est une famille. L'église, c'est la maison de tout chrétien. Mais l'église ne t'appartient pas. Ça ne t'appartient pas pour dire tu vas réserver une place spécialement pour toi. Tu arrives en retard, tu restes derrière. N'a pas une place où c'est marqué ton nom. C'est pas toi qui as acheté ce banc ou cette chaise là. Donc, on ne doit pas réserver ta place.
0: Oui, Thierry.
3: Ça dépend aussi des circonstances dans lesquelles cela se passe. Il peut arriver que ton ami ait décidé de garder une place pour toi. Bon, il n'y a pas eu d'histoire autour de cela. Il a gardé juste ta place, mais elle a gardé juste ta place. Et puis, bon, tu viens, tu t'assois à cette place-là. Maintenant, c'est quand. Ce qui n'est pas bien, c'est lorsque, par exemple, vous voyez une personne qui est assise et vous lui dites que ah, cette place-là m'est réservée, sinon cette place m'est destinée.
0: C'est pour moi.
3: C'est pour moi, c'est ma place. Et c'est pas bien de faire cela, c'est quand cela arrive qui n'est pas bien en tout cas.
0: D'accord. Oui, Olivier.
4: Comme je l'ai dit, par exemple, la personne à qui ils ont réservé la place vient au moment de la messe. Souvent, on vient à la messe, on voit les places vite. Il y a d'autres qui déposent les sacs à main dessus ou bien un téléphone. Non, cette place est réservée à qui? Mais on ne voit pas la personne. Alors que nous, on a arrêté, on attend.
1: Les sacs occupent les
4: chaises. Si moi, il m'arrête pendant une, deux minutes qu'il voit ça, qu'il ici, il ne met pas ta place tranquillement, m'assoit. C'est pour ça, bon, comment je n'ai pas le courage d'aller m'asseoir à la place de quelqu'un qui est occupé? Mais si quelqu'un le fait ça, il serait content. Il serait content parce que ta chaise ton téléphone portable ne peut pas occuper une place pendant plus de 2 minutes ou même pendant plus de 3 minutes. Voilà.
0: Voilà.
4: Sincèrement, c'est pas. Étant jeune, pour dire on m'a réservé une place, c'est que ça vient de toi-même. Tu as dit à ton ami, réserve-moi la place. Mais si tu dis réserve-moi la place, c'est que tu t'en vas. C'est que tu n'as pas l'intention d'aller tôt à la messe. Ouais. Mais si tu dois partir à l'heure à la messe, là, tu n'as pas dit à quelqu'un de réserver ma place.
0: Mais souvent, l'entrée pastorale, il y a du monde. Mais si ton ami s'en va vite, il peut te réserver une place.
4: C'est le genre de personne, là, mais quand on dit concert de tel artiste, là, ils dorment dans le stade ou bien où il doit faire le concert. Pourquoi à la messe, il ne va pas partir tôt? Si la messe à 8h, tu sais que non, à 8h, là, les gens sont bourrés. Tu vas à 6h ou bien tu vas à 5h. Mais quand on dit un concert à 15h ou bien concert à 18h, tu les vois depuis, ils dorment là-bas. Pour réserver leur place, pour voir qu'un artiste. Donc, il ne faut pas se dire que non, c'est tel événement, il ne va pas avoir assez de place. Est-ce que le stade n'est pas plus grand que l'église? Mais ils sont venus lutter place là-bas quand même.
0: Ça, c'est vrai. Ça, c'est vrai. Mais bizarrement, quand on arrive dans chaque paroisse, les jeunes sont sur un côté, les vieux sont aussi de l'autre côté. Ça veut dire quoi? Parce que moi, je n'arrive pas à comprendre. Bizarrement, c'est un esprit qui fait ça ou bien c'est quoi? Parce que dans n'importe quelle paroisse, tu vas rentrer, les jeunes sont sur un côté et les vieux sont de l'autre côté. Est-ce pour faire, on peut dire, se distinguer que ça se passe comme ça? Oui, Thierry?
3: Souvent aussi, ça relève du service d'ordre. Moi, j'étais à Notre-Dame du Perpétuel Sékou de Trècheville et il y avait une rangée qui était destinée aux jeunes. Et quand tu vas dans la rangée des plus âgés, on va dire ça comme ça, on te dit non, qu'il y a une rangée qui vous est destinée. Donc, c'est pas comme si la personne veut forcément s'asseoir à cette place-là. Ça relève de l'organisation du service d'ordre, mais de la plus haute hiérarchie. Ça peut venir même du curé, même qui a décidé que cela se passe comme ça. Moi, je ne suis pas complètement contre ça. C'est pas une aussi mauvaise idée que les jeunes se mettent à une rangée déjà toute faite pour eux.
0: Genre quand tu rentres, vous les jeunes, vous êtes ici. Oh, c'est la même parole qu'on va écouter.
4: Oui, au fait, je vais aller. Il y a deux aspects, quoi. Il y a l'aspect où les jeunes ne sont pas, ou bien les enfants ne sont pas trop à l'aise lorsqu'ils font une messe à côté des adultes. Parce que souvent, ils ont mis des bavarder un peu. Ils avaient dit, tais-toi. Il y a cet aspect-là aussi. Et puis, il y a l'autre aspect qu'il a évoqué, c'est que souvent, par exemple, on a parlé d'une histoire de place. Et cette histoire de place, c'est les adultes qui aiment faire ça. Ils vont venir. Ah, maman, ici, là, c'était ma place. Oui. Donc, tu vas t'élever. Mais quand on est entre genoux, bien entre.
0: Tu peux me dire
4: me lever. Voilà, quand tu vois ta maman, viens. Elle n'est pas venue à l'heure. Mais elle va venir te faire lever parce que toi, tu es petit. Alors que toi aussi, on est comme si enfant n'a pas le droit de prier Dieu. Ou bien, enfant qui s'en va, c'est pour s'amuser. Donc, je peux être. Et de cet avis que les services d'ordre essaient de séparer quand même parce que oui, il y a plusieurs paroisses qui font ça. Je pense c'est pour ça qu'ils ont créé même les messes enfants, messes adultes, voilà. Tout ça pour éviter ces genres de problèmes de place là.
0: Ouais, moi,
4: je pense que c'est une bonne idée de...
0: Je me rappelle bien dans une paroisse, je fais taire le nom de la paroisse. Mm-hmm. Le curé de la paroisse a dit, même si un enfant de 5 ans est venu à l'heure, qu'un vieux de 40 est venu en retard, tu restes dehors. C'est-à-dire, même si l'église est remplie, que l'enfant de 5 ans a une place, tu n'as pas le droit de dire à l'enfant là qu'il faut sortir, il faut te lever.
4: Effectivement.
0: Parce que la messe à 9h.
4: À
0: 9h. Le petit s'est levé à quelle heure pour venir à la messe?
1: La question.
0: Voilà, il s'est levé à quelle heure? Thierry.
3: Et puis, pour rentrer un peu dans le sens, il y a une petite anecdote. Ce n'est pas une anecdote en tant que telle, mais moi, je ne vais pas dire le nom de la paroisse. La paroisse cathédrale, il y a le curé même qui a demandé à ce que les chaises de devant, pour les mariés, il a dit à une messe que ces chaises-là ne doivent pas être vides. Tu viens, si tu vois que cette chaise est vide et qu'il n'y a pas de mariage, bien évidemment, tu peux t'asseoir là, ça ne pose pas de problème.
0: Il y a l'onction dedans aussi.
4: Ah, moi, comment pas? C'est-à-dire, comme la chaise est bien grande, et puis ça, ils sont bien enfants assis dessus.
1: Ils sont énervés comme ça, ils vont le chasser.
4: Je ne sais pas, nos papas l'ont arrêté ça. Surtout nos mamans là, surtout. Voilà, c'est là. Il y a de la maman.
3: Et puis, j'ai l'impression qu'on privilégie aussi souvent les personnes âgées.
1: Les vieilles personnes.
3: Et puis, j'ai une petite anecdote aussi là-dessus. C'est que pendant la crise de coronavirus, ça, les églises étaient fermées. On a repris les messes avec un peu... Bon, on avait un système de tickets chez nous à la cathédrale.
0: Oui.
3: On prenait des tickets, je ne sais pas si c'est comme ça un peu dans toutes les paroisses. C'était un peu comme ça dans toutes les paroisses, mais à la cathédrale, on prenait des tickets numérotés pour pouvoir avoir accès à une place. Et moi, j'étais dans un rang pour prendre un ticket à la messe de... C'était une messe, je ne sais plus trop, c'était messe de 9 heures ou quoi. Et j'étais dans le rang, j'entends les grandes personnes, les personnes âgées devant. Et moi, j'ai peut-être que j'ai mal fait de dire cela, mais j'ai dit que, ah, dans nous les jeunes, là, on ne va pas au paradis aussi.
2: Aïe, ah.
3: Je lui ai dit clairement, dans nous les jeunes, là, on ne va pas au paradis
1: aussi.
3: Question. Et c'est grâce à ça que j'ai eu un ticket, sinon...
4: Pas non, mais tu as bien fait.
1: On ne t'a pas privilégié quelqu'un, au fait.
4: Non,
1: on
4: ne
1: t'a pas privilégié quelqu'un.
4: Moi, il dit que, il dit toujours, si tu veux t'asseoir devant, tu viens vite. Tu viens tout vite. Simplement.
1: La vie, là, c'est un programme.
4: Quand tu veux quelque chose, là, tu te donnes les moyens d'obtenir cette chose. Et mais si... tu n'as pas dit non. Bon, moi, quand il est venu, il va avoir pitié de moi. Il va me faire lever quelqu'un. De toi, tu penses à ce... Donc, quand même, c'est pour ça que ce problème aussi intervient aussi dans les bus, pas que dans les églises seulement.
1: Et tu utilises ta vieillesse comme...
0: Non, ça souvent, dit... même sur les paroisses, tellement que tu veux te jouer à l'enfant gentil, même là, tu... En fait, de compte, tu te retrouves dehors. Toi, tu es parti à 7 heures, tu es devant, mais moi, tu fais lever. Tu vois tes personnes, tu fais lever quand tu te retrouves dehors.
1: Moi, je me lève
4: et
1: pas.
4: Moi, et moi, je vous dis, le jour où me voyez assis dehors en train de faire une messe, que cette messe, il la fait pas, sincèrement. Si moi, je dois faire une messe, il dit non, il m'en va, c'est devant. Si moi, il ne voit pas le Père célébrant, c'est qu'il ne fait pas messe. Non, pas qu'il ne fait pas messe, c'est-à-dire que je ne me sens pas à l'aise.
0: C'est que Thierry, il s'appelle comment? Olivier aussi se retrouve dans l'histoire de place.
4: Ah, oui. Non, que vous, non mais je m'en vais vite pour occuper ma place.
1: C'est la même place que tu t'assois d'habitude.
4: En fait, non. C'est où je m'assois là, je dois voir le célébrant.
1: Tu t'assois devant.
4: C'est-à-dire qu'il m'arrange à venir
3: est-ce
4: tôt.
3: Est-ce que c'est pas dans cet esprit hein, que les personnes âgées qui aiment réserver
4: mais
3: leur place
4: si là... Si tu viens en retard, moi je ne réserve pas. Je viens tôt. La place que je trouve là, je m'assois là.
1: Quand tu viens tôt, tu as le choix.
4: Oui, j'ai le choix.
1: Tu as le choix. Mais si tu viens en retard, tu n'as pas le choix.
4: Pourquoi? Parce que je suis habitué. Hein, je suis servant de messe. Je suis habitué à être en contact de l'hôtel. Donc, lorsque je suis retiré de l'hôtel, je sens plus trop ma messe, quoi. C'est pas pour dire que je réserve une place. Je dis, c'est pour dire on vient tôt. Le jeu ne vient pas tôt, là. J'essaie de m'asseoir dehors. Mais j'essaie de m'asseoir à une place où je ne peux pas voir le célébrant.
0: Oui.
4: Voilà, donc si tu veux, par exemple, voir ton célébrant, voir l'hôtel, tu viens tôt.
0: Tu viens,
4: tu te donnes les moyens pour venir t'asseoir devant.
0: Olivier, lui, il est polyvalent. Il est polyvalent, il change de place.
4: Non, je peux changer de place.
0: Il vient, s'il vient à l'heure, la place.
4: Voilà, c'est devant.
3: Il dit juste qu'il faut être ponctuel.
1: Voilà, c'est ponctuel.
4: Une fois, je partais avec mes frères, là, et puis on partait. Et puis, il t'envoie où il dit, il y a place devant là-bas, même m'asseoir devant. Il dit, il y a place devant. On m'interdit de partir m'asseoir devant.
0: Bizarrement, il y a des gens qui viennent à l'heure.
4: Donc, ils sont restés derrière.
0: Moi, c'est parti devant. Jamais bouger.
4: Et puis, vous voyez, on lutte les places. Mais souvent, il y a les messes vides. On les appelle encore. Venez devant. Venez devant. Malgré ça, ils sont coincés derrière là-bas. C'est-à-dire qu'il y a d'autres qui choisissent une place. Et puis, il y a d'autres, je ne sais pas. Mais quand c'est les cérémonies, pour te dire que c'est eux qui visent devant. Et c'est eux qui poussent les gens pour aller s'asseoir.
0: D'accord. Donc, Olivier, lui, ne veut pas laisser histoire de place là. Mais je dis, la place vient jouer quel rôle dans l'affaire de prière là-même? Oui, Cyril.
1: Aucun rôle. La place ne joue. Ça dit, bon, si tu réserves ta place, ça ne joue aucun rôle dans cette histoire de prière ou bien de foi. C'est dans la même église que tu te trouves. Si tu es assis devant ou bien tu es assis derrière, est-ce que ta foi va diminuer? Une fois que tu es dans l'église, si tu es vraiment croyant et que tu crois en Dieu, la place là ne doit pas vraiment être vraiment une nécessité ou une utilité pour toi, qui va te permettre de bien prier en griffe. Voilà.
3: Oui, ce que je voudrais dire, c'est que pas que la place a un impact forcément sur ta foi ou quelque chose comme ça, mais quand tu rentres plutôt de manière factuelle, tu te rends compte que certaines personnes sont plus à même à suivre la messe lorsqu'elles sont devant.
4: Oui,
3: ces personnes-là se sentent plus à l'aise quand elles sont devant parce qu'elles suivent mieux. Il y a des personnes qui n'entendent pas bien.

0: ou quelque chose comme ça. Mais quand tu rentres plutôt de manière factuelle, tu te rends compte que certaines personnes sont plus à même à suivre la messe lorsqu'elles sont devant.
1: Oui,
0: ces personnes-là se sentent plus à l'aise quand elles sont devant parce qu'elles suivent mieux. Il y a des personnes qui n'entendent pas bien.

0: ou quelque chose comme ça. Mais quand tu rentres plutôt de manière factuelle, tu te rends compte que certaines personnes sont plus à même à suivre la messe lorsqu'elles sont devant.
1: Oui,
0: ces personnes-là se sentent plus à l'aise quand elles sont devant parce qu'elles suivent mieux. Il y a des personnes qui n'entendent pas bien.

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0: Pour votre salut, il est 22h.
2: Parole est une lampe à mes pieds et une lumière sur mon sentier. Psaume 119, verset 105.
3: Le révérend père Raoul Mambo nous propose un enseignement sur
4: Marie, femme bénie entre toutes les femmes. Paix et joie. Oh que c'est beau. Est-ce qu'on peut acclamer le Seigneur pour le don de Marie? Oh que c'est beau. Gloire à Dieu, à la plus belle personne que j'ai rencontrée sur mon chemin. Oh, est-ce qu'on peut faire un bisou pour maman? Des acclamations pour elle. Marie, femme bénie entre toutes les femmes. Est-ce qu'on peut crier cela? Wow. Vous savez que ce thème est d'inspiration biblique. Car l'Ave Maria n'est pas seulement une prière biblique, mais c'est une constellation de paroles bibliques pour offrir à Marie le plus bel hommage de ses fils et de ses filles. L'Ave Maria, une constellation de paroles bibliques. C'est comme des étoiles dans la nuit. Est-ce que quelqu'un peut dire « Waouh !» Et le thème qui m'a été proposé est la troisième phrase du « Je vous salue Marie ». La troisième proposition, tu es bénie entre toutes les femmes. L'origine de cette parole vient de Luc chapitre 1er, le verset 42. Quand les gens nous disent que l'Ave Maria, ce n'est pas biblique, je suis étonné. Mais nous allons commencer par lire ce texte à partir du verset 39. Touche ton voisin, dit 1-39. Bon, ce n'est pas un numéro de téléphone. Hein? Luc chapitre 1er, à partir du verset 39. Après l'épisode de la rencontre avec l'ange Gabriel, Marie comprend déjà sa mission et elle se met en route pour sa mission. Luc chapitre 1er, à partir du verset 39.
5: Luc chapitre 1er, verset 39.
4: Et suivant.
5: Et suivant. En ces jours-là, Marie s'est mise en route et se rendit avec empressement vers la région montagneuse dans une ville de Judée.
4: Marie se rend avec empressement. Quand vous faites l'expérience de Dieu, Dieu facilite votre marche. Et je sais qu'en repartant du sanctuaire, les choses qui ont tardé seront accomplies avec empressement. Elle se rend avec empressement. Tu me regardes, il faut lire la parole de Dieu.
5: Elle entra dans la maison de Zacharie.
4: Marie entre dans la maison de Zacharie. Marie a le secret pour entrer dans la maison de Zacharie. Marie sait entrer dans la maison de Zacharie. Zacharie vient de Zachar, qui veut dire le souvenir. Si quelqu'un pense qu'il a été oublié par Dieu, si quelqu'un pense que ses prières ne sont pas entendues, Marie saura entrer dans le souvenir de Dieu et vous convoquer au souvenir de Dieu. Elle a ce don avec elle. Ce qui a mis du temps est facilité maintenant. Et je prie qu'en partant d'ici, tous vous soyez convoqués au souvenir de Dieu. Que vos intentions qui n'ont pas été entendues trouvent maintenant leur exaucement. Dis la puissance du rosaire. Dis la puissance de l'Ave Maria. S'il y a des blocages sur le chemin, Marie sait comment entrer. Elle entre dans la maison de Zacharie. Elle entre dans la mémoire de Dieu. Elle entre dans la convocation à la pensée de Dieu, au souvenir de Dieu, de chacune de vos intentions. Elle entre dans la maison de Zacharie et que fait-elle?
5: Et salua Élisabeth.
4: Et que fait-elle?
5: Et salua Élisabeth.
4: Et que fait-elle?
5: Et salua Élisabeth.
4: Et que fait-elle?
5: Et salua Élisabeth.
4: Et que fait-elle?
5: Et salua Élisabeth.
4: Que chacun de vous entende la voix de Marie qui annonce l'accomplissement des temps de Dieu pour vous. Que sa voix résonne pour vous. Elle salue Élisabeth. Elle lui apporte le shalom de Dieu. Elle lui apporte la paix de Dieu. Elle lui apporte le bonheur de Dieu. Quand Marie entre quelque part, la bonne odeur de Dieu, oui, s'élève dans cet endroit-là. Marie nous apporte le salut de Dieu. Et qu'est-ce qui se passe-t-il quand elle salue Élisabeth?
5: Oh, quand Élisabeth entendit la salutation de Marie,
4: je prie que ceux qui n'entendaient pas la salutation de Marie parce qu'ils n'étaient pas au bon endroit ou parce qu'ils n'avaient pas entendu le bon enseignement. Voyez, beaucoup de gens sont privés de la salutation de Marie parce que des gens leur ont fermé le chemin à Marie. Mais nous, catholiques, nous savons ce que la voix de Dieu peut produire dans une vie. Dis, hey, Dieu. Non, dites-leur que quand tu entends la voix de Marie, il y a quelque chose qui se passe dans ta vie. Quand Élisabeth entend les paroles de la salutation de Marie, que se passe-t-il? Ce qui se passe chez Élisabeth, c'est ce qui se passera chez toi. C'est ce qui se passera pour nous. La voix de Marie suffit à changer les événements. La voix de Marie suffit à aligner les étoiles dans notre vie. La voix de Marie suffit à redresser tout ce qui est faussé. La voix de Marie suffit à aplanir les chemins tortueux. Écoutez ce qui se passe. Mais attends, ce que je suis en train de dire là, c'est biblique ou bien ce n'est pas biblique? Est-ce que c'est Mambo qui invente? C'est écrit ou ce n'est pas écrit? Bon, écoutez bien ce que la voix de Marie, quand on l'entend, écoutez ce qui se passe. Je n'ai pas dit la voix d'un pasteur, je n'ai pas dit la voix d'un père, je n'ai pas dit la voix d'un berger. Bon, il n'y a même plus berger à Abidjan. Paix et joie. Je dis la voix de Marie. Touche le voisin, dis la voix de Marie. Dis la salutation de Marie. Tout à l'heure, nous avons récité les 5 mystères joyeux et nous avons entendu la voix de Marie. Quand Élisabeth entend les paroles de la salutation de Marie, il y a un événement qui se produit. Les choses ne peuvent plus rester en l'état. Les choses anciennes doivent laisser la place à des choses nouvelles. Écoutez ce qui se passe.
5: L'enfant tressaillit en elle.
4: Qu'est-ce qui se passe?
5: L'enfant tressaillit en elle.
4: Élisabeth tressaille du tressaillement de son bébé en elle. L'enfant tressaille en elle.
5: Alors, Élisabeth fut remplie d'Esprit Saint.
4: Je n'ai pas entendu tes acclamations et ton amen. Pas avant, pas après, mais sur le moment même, Marie, c'est un kairos dans notre vie. Quand Marie est là, c'est le temps de Dieu qui est arrivé dans notre vie. Elle n'est jamais en retard sur le temps de Dieu dans notre vie. Marie, elle est un catalyseur. Marie, elle fait entrer dans le temps de Dieu. Voilà pourquoi Paul dit en Galates 4, le verset 4, quand les temps furent accomplis, Dieu nous envoya son propre fils, né de la femme, sujet de la loi, afin de nous délivrer du pouvoir de la loi. Quand Marie est là, c'est le temps de Dieu. Un jour, nous sommes en Jean au chapitre 2, à partir du verset 5, elle arrive dans une région de Cana, c'est en Galilée, à un mariage où elle est invitée. Et elle se rend compte que le vin manque. Et comme son fils aussi avait été invité, lui aussi avait été invité, elle se tourne vers son fils et elle lui dit, ils n'ont plus de vin. Écoutez ce que dit le fils. Femme, qu'y a-t-il entre toi et moi? Mais mon heure n'est pas encore venue. Est-ce que Marie peut être là et le temps de Dieu n'est pas arrivé? Et l'heure de Dieu n'est pas arrivée? Marie ne répond pas à cette question parce qu'elle sait ce qu'elle sait. On dit à Abidjan qu'on est ce qu'on est, mais c'est Gaou qui passe. Marie ne peut pas être là et puis le temps n'est pas arrivé. Mais pour rester fidèle à elle-même, elle dit au serviteur, puisqu'elle sait ce qu'elle est, elle dit au serviteur, ce qu'il va vous dire maintenant, faites. Autrement dit, le temps, c'est moi. Quand je suis là, c'est le temps. Que tout ce qui a été mis en retard dans ta vie soit facilité à cause des paroles que tu entends ce soir. Elle dit, faites ce qu'il vous dira. Il a fait ou il n'a pas fait. Il a fait ou il n'a pas fait. Il fera ce soir ou il ne fera pas. Il fera demain ou il ne fera pas. Il fera après-demain ou il ne fera pas. S'il est dans ta vie, c'est le temps de Dieu. Si elle est dans ta vie, c'est le temps de Dieu. Quand Élisabeth entend les paroles, l'enfant entre dans un temps d'allégresse. Dans la parole de Dieu, quand on parle de tressaillir ou de frémissement, on convoque à la mémoire de l'Église les paroles du prophète Sophonie au chapitre 3, le verset 17. C'est un temps d'allégresse. Quand Marie entre dans une vie, même s'il y avait des épreuves, le temps devient un temps d'allégresse, un temps de joie, un temps de bonheur qui commence. Élisabeth entre dans un temps de grâce. Elle à qui Dieu a concédé une grâce, quand elle entend la voix de Marie, elle entre maintenant dans ce temps de grâce. Marie est là pour que les choses qui ne sont pas activées dans ta vie, les bénédictions qui ne sont pas encore activées dans ta vie, c'est comme un réseau qui n'est pas encore activé. Marie, elle active toujours le réseau pour toi. Elle met les choses à leur place dans notre vie. Mais écoutez bien, ce n'est pas fini. Mais on nous dit qu'à cet instant, Élisabeth fut remplie de l'Esprit. Marie, femme, bénie entre toutes les femmes. Femme dont la voix devient le véhicule de l'Esprit. La parole de Marie attire le Saint-Esprit dans une vie. Vous ne pouvez pas être marial sans être impacté par la présence de l'Esprit. Le vrai renouveau, il est mystique et marial. Marie dans une vie nous la fait vivre dans l'Esprit de Dieu. Car n'oubliez pas que l'ange lui a dit, l'Esprit Saint viendra sur toi et la puissance du Dieu béni te prendra sous son ombre. Quand l'ombre prend Marie, tout ce qui est avec Marie est sous cette ombre-là. Si vous voulez la certitude de l'Esprit dans une vie, vérifiez que cette vie, elle est mariale. Est-ce que c'est difficile? Mais on touche son voisin, dit assieds-toi bien. On n'a pas encore commencé le thème, mais on va y arriver quand même. Laissez-moi me distraire un peu, je suis content d'être avec la maman. Élisabeth fut remplie de l'esprit. Mais quel est le signe qu'elle est remplie de l'esprit? On continue le texte.
5: Et s'écria d'une voix forte.
4: La certitude qu'elle est remplie de l'esprit, c'est que Élisabeth devient prophète. Elle commence à porter la voix. Et qu'est-ce que Élisabeth, remplie de l'esprit, crie? Quel est le contenu du message? Parce que ce n'est pas Élisabeth qui parle, mais c'est l'esprit en Élisabeth qui parle. C'est mu par l'esprit. Comme on le dit dans le credo, c'est poussé par l'esprit que des hommes et des femmes ont parlé de la part de Dieu. Dans la vie d'Élisabeth, il y a deux moments. Il y a Élisabeth avant la rencontre avec Marie, et puis il y a Élisabeth après la rencontre avec Marie. Quand elle entend les paroles de Marie, comme Jésus dit lui-même dans l'évangile de Jean, c'est au chapitre 6, le verset 64, il dit « Mes paroles sont l'esprit et elles donnent la vie. » De la même façon, les paroles de Marie sont porteurs d'une vie dans l'esprit. Quand Marie parle, Élisabeth est remplie de l'esprit. Quand Élisabeth est remplie de l'esprit, quand Élisabeth est éclairée par l'esprit, quand Élisabeth est portée par l'esprit, quand Élisabeth est mue par l'esprit, l'esprit en elle lui fait dire quelque chose. Alors ce que tu vas entendre maintenant, ce n'est donc pas la voix d'Élisabeth, mais c'est un écho de ce qui vient d'en haut. Moi je ne veux pas parler de Marie avec mes propres sentiments. Sinon c'est gâté. On est ainsi qu'à demain matin. Je préfère que Dieu nous en dise un mot. Touche ton voisin, dit, tu vas entendre ce que Dieu dit de Marie. Nous sommes en Luc 1, verset 42. Je voudrais aborder cette question, poser les bases de cet enseignement très calmement. Parce qu'on nous fait croire, à nous catholiques, que nous adresser à Marie, c'est une forme d'émotion ou de dévotion puérile. Mais les gens ne savent pas qui elle est. Et le ciel nous dit qui elle est. Élisabeth, remplie de l'esprit, dit quoi? Quand, et elle ne le dit pas en cachette, elle le crie pour que cela soit entendu et que cela soit su. Allez leur dire que quand Élisabeth doit parler de Marie, elle crie. On ne crie pas ce qui ne doit pas être entendu et répété. Rentrez dans leur église et dites Luc 1, 42. Haï, dis haï. Afin de Marie, on ne se cache pas. Moi, Mambo, je ne me cache pas. Affaire de Marie, on crie. Parce que c'est une affaire du Saint-Esprit. Quand il est sur toi, tu es éclairé pour savoir qui elle est. Bon, moi, je m'étonne que il y en a qui disent qu'ils sont pentecôtistes. Il y en a qui disent qu'ils sont charismatiques. Et puis, ils ne connaissaient pas Luc 1, 42. Dis haï. Bon, qu'est-ce que Élisabeth crie? Qu'est-ce qui doit être entendu?
5: Tu es bénie entre toutes les femmes.
4: Je n'ai pas entendu. Il faut crier.
5: Tu es bénie entre toutes les femmes.
4: Je n'ai pas entendu.
5: Tu es bénie entre toutes les
4: femmes. Je n'ai pas entendu.
5: Tu es bénie entre toutes les femmes.
4: Je n'ai pas entendu.
5: Tu es bénie entre toutes les femmes.
4: Tout à jamais doit entendre cela.
5: Tu es béni entre toutes les femmes.
4: Tout Abidjan doit entendre cela.
5: Tu es béni entre toutes les femmes.
4: Toute la Côte d'Ivoire doit entendre cela.
5: Tu es bénie entre toutes les femmes.
4: Le monde entier doit entendre cela.
5: Tu es bénie entre toutes les femmes.
4: Bon, ça veut dire quoi, tu es bénie entre toutes les femmes? Ça veut dire tu es bénie entre toutes les femmes. Ça veut dire que la première créature de Dieu qui a porté le nom femme, sa beauté devant toi est éclipsée par ta présence. Quand Marie est là, tout ce qui porte une lumière qui s'appelle femme devient une pâle lumière. Plus belle que Ève avant même son péché. Si Ève s'appelle femme, avant même qu'elle ait connu le péché, c'est un superlatif absolu qui est employé ici par le Saint-Esprit. Ça veut dire que devant toi, il n'y a pas femme. Tu es la femme selon le cœur de Dieu. Tu es la femme selon la pensée de Dieu. Tu es la femme selon le modèle de Dieu. Tu es la femme, femme devant Dieu. Tout ce qui s'appelle femme, quand tu es là, Dieu ne cite plus Ève. Quand tu es là, Dieu ne cite plus Sarah, épouse d'Abraham. Quand tu es là, Dieu ne cite plus Anne. Quand tu es là, même Ruth, la Moabite, la femme fidèle, Dieu ne la cite plus. Quand tu es là, tout devient pâle. Quand tu es là, il n'y a que toi. Je n'ai pas entendu votre amen. Hein?
5: Amen.
4: Je n'ai pas entendu votre amen. Pourquoi cette femme est bénie entre toutes les femmes? Premièrement, dans Isaïe 7, 14, on nous dit qui est Marie. Au roi Akaz, Dieu dit, Isaïe 7, 14, écoute, maison d'Akaz, le Seigneur lui-même vous donnera un signe. Voici, la jeune femme concevra et elle mettra au monde un fils. C'est lui qui conduira tout mon peuple Israël. Qui est Marie? Marie n'est pas une affaire des hommes. Marie est une affaire de Dieu. Maison d'Akaz, écoute, le Seigneur lui-même, c'est-à-dire sans ton intervention, c'est-à-dire sans ta participation, lui-même, il vous donnera un signe. Qui est Marie? Marie est le signe que le Seigneur lui-même donne. Ce n'est pas un signe qui vient des hommes. C'est un signe qui vient de qui? Qui vient de qui? Qui vient de qui? Qui vient de qui? Dites-leur ça. Dites-leur ça. Que Marie est le signe de Dieu. Mais un signe, ça sert à quoi? Un signe, ça révèle un signifié. Un signe, ça nous amène vers un but. Un signe, c'est un chemin. Un signe, c'est une illumination de l'esprit pour comprendre quelque chose que tu ne comprends pas. Dis aïe. Bon, est-ce que vous êtes là? Bon, si je commence à vous ennuyer, dites-moi. Marie est le signe de Dieu. Mais le signe révèle la personnalité de celui qui donne ce signe. Quand vous êtes petit, vous donnez un petit signe. Quand vous êtes grand, vous donnez un grand signe. Apocalypse 12, à partir du verset 1er. Ne me regarde pas. Prends le texte. Apocalypse 12, à partir du verset 1er. Le signe doit révéler la personnalité de celui qui donne le signe. Le signe doit être à la dimension de celui qui fait le signe. Or, dans le credo, je dis, je crois en Dieu, le Père, quand le Tout-Puissant donne un signe, ce signe doit avoir la taille du Tout-Puissant. Je n'ai pas entendu ton amen. pardon. Quand vous allez partir là, dites-leur ça. Et Dieu, Conan, tu n'as pas prié chapelet. Dis aïe. Pourquoi? Parce que tu t'es levé le matin, toi tu n'es pas content. Je dois suivre tes humeurs. Dis franchement. Moi je refuse. Hein. Je me rappelle que quand j'étais envoyé en mission au pays des Blancs, j'étais toujours très étonné de leur comportement. Le matin quand ils se lèvent et que le temps est bizarre, j'ai le cafard. Le temps est gris. Je dis, chut. Il y a toujours du soleil dans mon cœur. Ça brille toujours dans mon cœur. Ça ne dépend pas des circonstances extérieures. Que le ciel soit noir, blanc, jaune ou vert, moi, la lumière de Dieu est au zénith dans mon cœur. Quoi, j'ai le cafard. Je n'ai pas cafard. J'ai la pêche. Quoi, cafard. Regardez. Vous même regardez des choses comme ça. Donc, parce que le ciel a brillé. C'est ça l'affaire de nos camarades là. Non, mais pourquoi tu dois la prier? Mais si tu n'es pas content, il ne faut pas faire. Mais sinon, si c'est affaire d'écriture, c'est écrit. Hein. Ce que je suis en train de dire là, c'est écrit. Hein. Quand la Bible dit que Marie est bénie plus que Ève avant le péché, ça veut dire qu'il n'y a pas de créature humaine dont le sang coule dans les veines qui peut se tenir à ses côtés et se faire l'égal de cette personne. Non, Marie n'est pas simple. Hein. Non, je refuse ceux qui disent elle est comme nous. Elle est comme toi, comment? Qu'elle est comme nous. Quelqu'un qui a plié Dieu en deux. Il y a deux images pour définir Dieu dans la Bible. Le rocher et le rocher, on ne casse pas. Et puis le bois qu'on appelle le cèdre. Dieu est appelé le cèdre géant. Un bois qu'on ne peut pas plier. Mais écoutez ce que dit Marie dans le Magnificat. Quand elle est là, elle dit, Dieu s'est penché. Je n'ai pas entendu ton amen. Dieu s'est penché. Toi, tu peux faire pencher Dieu? Non. Mais les enfants, même, ils aiment jouer. Attends. Et Dieu s'est penché jusqu'à tomber sur elle. L'Esprit Saint viendra sur toi et le Dieu très haut te couvrira. Bon, attendez. Ce que je suis en train de dire là, c'est écrit ou c'est pas écrit? Mais est-ce que Marie peut être comme tout le monde? Il s'est penché sur son humble servante. Désormais, tous les âges diront que je ne suis pas comme tout le monde. Bon, eux là, leur Bible là, il y a des pages qui manquent ou bien quoi? Non, expliquez-moi. Parce que je veux comprendre, parce que peut-être que je ne suis pas intelligent, mais au moins vous êtes nombreux. Expliquez-moi. C'est écrit ou c'est pas écrit? Mais comment elle peut être comme tout le monde? Une maman de mon village, enfin une maman comme les mamans de mon village, a dit, en entendant le fils, mais heureuse donc est la mère qui a porté ça dans son ventre et qui a nourri ça de son lait. Ça peut être comme tout le monde ça. Oh Paul! Bon, ils n'ont qu'à, s'ils n'ont pas d'autres sujets à développer, ils n'ont qu'à fermer leurs églises. C'est la plus belle chose à faire maintenant. Si tu n'as rien à dire, tu la boucles. Non, un bisou pour ma maman. Non. Ah! Au point où le livre de l'Apocalypse appelle l'Église les enfants de la femme. Ah! Ouais. bénie plus que Ève. Femme bénie plus que Sarah. Femme bénie plus que Anne. La mère de Samuel comme celle qu'on appelle la fille de Phanuel. Bénie plus que Ruth, la Moabite. Bénie plus que toutes les matriarches de l'écriture. Bénie plus que tout ce qui s'appelle femme, là-haut et sur la terre. Mais pas seulement femme. Parce que quand on parle de femme, on n'a plus besoin de parler d'homme. Parce que les hommes naissent de la femme. Bénie plus que tous les êtres humains. Touche ton voisin, dis, est-ce que c'est rentré? Regardez comment le ciel l'a décrit. Apocalypse 12. Bon, j'ai fait tout ça là pour que tu trouves mon texte. Parce que le gars, au lieu de prêcher, il me regarde. Je suis un peu étonné. Apocalypse 12.
5: Apocalypse chapitre 12, verset 1er.
4: Regardez le signe que Dieu donne. Regardez sa taille, sa dimension, son importance.
5: Un grand signe apparut dans le ciel.
4: Faux. Faux. Parce que quand on dit un grand signe, ça veut dire qu'on a cerné le signe. Le texte grec ne dit pas un grand signe. Il dit un signe. Un signe. Je n'ai pas entendu un signe. Bon, il faut corriger ta Bible. Un signe. C'est-à-dire qu'on ne peut jamais arriver au bout de ce signe. On ne peut pas le cerner. Le regard humain ne peut pas le circonscrire. Impossible. Quand tu penses que tu as fini, tu découvres que ça continue. Mais quel est ce signe grandiose? Quel est le signe grandiose? Luc 1, 42. Tu es béni entre toutes les femmes. Le mot employé, c'est femme. Apocalypse 12, 1 dit un signe grandiose. C'est quoi le signe?
5: Une femme.
4: Oh, c'est quoi le signe? J'ai pas entendu, c'est quoi le signe? C'est quoi le signe? C'est quoi le signe?
5: Une femme.
4: Or donc, il y a une femme qui est un signe grandiose. Or, Isaïe nous a dit, Isaïe 7, 14, le Seigneur lui-même vous donnera un signe. Le signe, c'est qui? Une femme. Vous me regardez un peu de façon là. Vous êtes là, là? Bon, est-ce que je peux m'arrêter ici? Pourquoi? Le signe, c'est une femme. Maintenant, regardez comment Dieu la voit. Regardez vous-même. Un signe grandiose, une femme.
5: Une femme ayant le soleil pour manteau.
4: Aïe, aïe, aïe, aïe, aïe, aïe, aïe, aïe, aïe. Ouais. Son manteau s'appelle le soleil. Pour toi, quand c'est trop beau, ça s'appelle Louis Vuitton. Dieu n'a pas trouvé sous le ciel un vêtement digne de cette femme si ce n'est pas le soleil lui-même. Son éclat ne peut pas être soutenu par le regard. Son vêtement s'appelle le soleil. Or, dans la Bible, le soleil, c'est le nom de Dieu lui-même. Elle brille comme Dieu brille. Elle est belle de la beauté de Dieu. Elle est éclatante de l'éclat de son Seigneur. Elle est remarquable de toutes les vertus de son Créateur. Son vêtement s'appelle le soleil. Allez dire aux gens qui se mettent des accoutrements avec la ceinture ici et qui tiennent la Bible en main pour nous agacer que celle qui est derrière nous là, tu ne peux pas soutenir son regard. Elle s'appelle le soleil. C'est son vêtement. Elle est revêtue de l'éclat de Dieu. Si son vêtement est le soleil, est-ce que nous pouvons marcher derrière elle et nous égarer dans la nuit? Non, je n'ai pas entendu. Dites-moi bien. est-ce que Marie peut t'éloigner de Jésus? Dites-moi bien. Aïe! Jésus nous a dit, en Jean 8, le verset 12, si quelqu'un vient derrière moi, il ne marche plus dans la nuit, mais il aura la lumière de la vie. Oh Marie, son vêtement, c'est le soleil. Donc, là où sont les pas de Jésus, certainement que ses pas y sont aussi. Si nous marchons avec elle, nous irons à Jésus. À Jésus par Marie. Mais vous-même regardez. Est-ce qu'on a besoin d'aller à l'université pour comprendre ça? Dieu, qui est le chemin, n'a pas trouvé un chemin pour venir aux hommes si ce n'est pas Marie. Donc derrière chemin, il y a chemin. Maintenant, si Dieu, pour venir aux hommes, est passé par ce chemin, à moins d'être stupide, nous, pour aller à Dieu, on ne peut pas prendre ce chemin-là. Non, répondez-moi, je veux savoir. Est-ce que je suis en train de dire une hérésie, une bêtise? La route que j'ai prise pour quitter Grand Yapo, mon village, où je suis curé, parce que moi je suis un curé de campagne, hein, pour venir au sanctuaire, je ne peux pas prendre cette route pour retourner dans mon village? Non, mais répondez-moi. Bon, Dieu, il a quitté son village qui s'appelle le ciel pour venir rencontrer notre village qui s'appelle la terre. Mais la route qu'il a prise, lui, pour venir, s'appelle Marie. Si nous, nous voulons aller le retrouver chez lui, on ne peut pas prendre le chemin là. Bon, maintenant, demandez-leur, mais eux, là, leur sagesse vient d'où? Non, pose la question. Mais qu'est-ce qui n'a pas marché? Il faut poser. Non, il n'y a qu'un seul chemin pour aller à Dieu, donc c'est Jésus-Christ. Mais est-ce que nous, on t'a dit que c'est faux? Mais pour aller trouver autoroute là, on prend d'abord le sentier pour arriver là-bas. Marie est le sentier sûr pour arriver sur l'autoroute que tu appelles Jésus. Tu ne peux pas tomber sur l'autoroute s'il n'y a pas une route qui t'amène à l'autoroute. Maintenant, où est ton problème? Si toi, tu veux marcher dans ta jungle, mais ça ne regarde que toi. Mais laisse-moi prendre le sentier que Dieu a pris. Où est ton problème? Non, je suis fin. Non, je veux des acclamations pour elle. Donc, une créature, cela n'a été dit. L'Église elle-même dit que Marie est la préfigure de l'Église elle-même. En tant que l'Église est épouse, Marie elle-même, elle est épouse inépousée, vous le savez. Comme l'Église, le Seigneur se la présente comme son épouse. Sur Marie vient l'Esprit et la couvre de son ombre. C'est l'alliance nuptiale. C'est ce que l'ange a dit, c'est pas moi qui ai dit. Si ça t'énerve, c'est ton problème, mais c'est ce qui est écrit là. Pour le moment, regardons ce qui est écrit là. L'Esprit Saint viendra sur toi. Parce que Marie a dit à Gabriel, mais attention, je ne peux pas concevoir si je ne suis pas épousé. C'est la loi de Dieu qui me l'interdit. Je ne veux pas être utilisé comme un objet. Comme ils prêchent, les gens la prêchent là. Que non, elle est une enveloppe. Quoi enveloppe? Toi-même enveloppe. Enveloppe. Marie n'est pas une enveloppe. Hein? Dieu, si Dieu peut respecter l'herbe qu'on coupe et que le buisson peut brûler sans se consumer, Dieu ne va-t-il pas respecter la créature humaine, la femme bénie entre toutes les femmes? Il va l'utiliser et la déposer. Mais attends, qu'est-ce qui se passe dans leur tête? Enfin, je ne comprends pas bien. Expliquez-moi. Dieu va respecter une herbe. La flamme est là, mais le buisson ne se consume pas. Et il va venir utiliser celle qui va être la mère de notre Sauveur en bafouant sa dignité. Jamais.

0: tu ne comprends pas. Et c'est le comportement qu'avaient les Sadducéens à l'époque de Jésus. Matthieu 22, le verset 29. C'est pourquoi notre père Dominique demandait de connaître l'évangile de Matthieu presque par cœur. Parce que les gens racontent des choses comme ça, ils racontent. Les Sadducéens viennent. Et puis ils disent à Jésus, mais toi qui parles de la résurrection des morts. Jésus leur répond, Dieu est le Dieu d'Abraham. Vous êtes d'accord? Ils disent oui. Il est le Dieu d'Isaac. Vous êtes d'accord? Ils disent oui. Il est le Dieu de Jacob. Vous êtes d'accord? Ils disent oui. Et puis Jésus conclut, il n'est pas le Dieu des morts, mais le Dieu des vivants. Maintenant répondez-moi, Abraham il est mort ou il est vivant? Ça dit que vous entendez, mais vous n'avez pas compris. Beaucoup de prédicateurs font le perroquet. Un jour, je suis entré dans une maison, je dis bonjour, j'entends derrière moi, bonjour. C'était le perroquet. Le perroquet qui répétait ce que je disais là, est-ce qu'il comprenait ce qu'il avait dit bonjour? La fonction du perroquet, c'est de faire le perroquet. C'est-à-dire de répéter ce qu'il entend. Il n'a pas besoin de comprendre, mais il répète. Donc quand quelqu'un vient vous dire, il est écrit, faites-le asseoir et puis dites-lui comme Jésus a fait, il est aussi écrit. Vous êtes là, là? Bon, je ne savais même plus de quoi j'ai parlé, puis je vous ai dit ça là. Tellement je suis content et énervé à la fois. Reprenons Apocalypse 12. Son vêtement, c'est le soleil. Dis à ton frère, ce n'est pas fini. Dis, ce n'est pas fini. Mais qu'est-ce que Apocalypse 12 dit encore?
1: La lune sous les pieds.
0: Oh oh, je n'ai pas entendu votre amen là. La lune est sous ses pieds. Mais c'est quoi la lune dans le langage biblique? La lune désigne la beauté. La perfection. Le soleil, c'est la puissance, c'est la force. La lune, c'est la beauté. N'est-ce pas? On dit que quand Marie est là, ce que les hommes appellent beauté s'efface. Ça passe sous les pieds. Il n'y a pas beauté pareille à cette beauté. Il n'y a pas grâce pareille à cette grâce. Il n'y a pas perfection pareil à cette perfection. Mais ce qui est dit là a été dit dans Luc 1, à partir du verset 26. Gabriel lui a dit, réjouis-toi, comblé de grâce. Il y a des mauvaises bibles qui disent, toi à qui une grâce a été faite. Il faut corriger. Parce que Jésus n'est pas une grâce. Jésus est la grâce. Donc à Marie, une grâce n'a pas été faite. À Mambo, une grâce a été faite. Mais à Marie, la grâce est venue habiter. La grâce de laquelle toutes les grâces qui nous sont faites découlent. Donc Marie est habitée par la grâce. Mais pas seulement habitée. On dit qu'elle est comblée de grâce. Ça veut dire qu'en elle, il n'y a pas d'espace où la grâce ne se répand pas. Elle est devenue donc, elle fait corps avec la grâce. Mais si elle fait corps avec la grâce, est-ce que la disgrâce peut habiter chez elle? Non. Et c'est ça qu'on appelle immaculée. Vous savez, tout est lumière là-bas. Bon, c'est ce que je viens de dire là. Où est le problème? Non, mais vous là, est-ce que vous avez vu dans la Bible qu'on a écrit que Marie est immaculée? Petit. Mais on n'a pas besoin d'écrire. Il faut comprendre. Dis à ton frère, il faut comprendre. Il ne faut pas seulement entendre. On dit la femme là, elle est comblée de grâce. Quand il fait ça là. Ce qui est sur ta main là, c'est grâce. Est-ce qu'on peut donner des acclamations pour notre mère?

0: ces quelques aspects qui font la personnalité de Marie, sa vertu et le regard de Dieu pour elle. Elle est comblée, elle est bénie entre toutes les femmes. Elle est bénie, bénie c'est bonum, c'est le bien. Elle est devenue bien. Parce que Dieu ne peut pas se revêtir dans son corps humain de quelque chose qui est marqué par le mal. Vous comprenez ça? Or, Marie a donné au Logos, à la parole, un visage, un corps. Il eut fallu qu'elle-même, elle ait été habitée par la grâce. C'est comme ça que Dieu a fait. Maintenant, pourquoi tu es fâché? Ne sois pas jaloux de... C'est pas fini. Mais qu'est-ce qu'elle nous a enseigné elle-même? C'est ce qu'elle nous a enseigné. Il résiste aux orgueilleux, mais il élève les seuls. Et celle qui a dit ça, dit, il s'est penché sur son humble. C'est parce qu'elle est comme ça que Dieu l'a élevée. Maintenant, si tu es trop fâché, fais-toi petit et Dieu t'élèvera. C'est tout. Mais dis, ce n'est pas fini. Dis, ce n'est pas fini. Bon, lis la fin, je suis à la fin. Je termine.
1: Et sur la tête, une couronne de 12 étoiles.
0: Est-ce que quelqu'un qui est couronné est même chose avec toi? Déjà, même le fait qu'elle soit couronnée, là, on n'est plus même chose. Mais sa couronne a une spécificité. C'est une couronne avec 12 étoiles. Or, nous tous, nous savons que dans les temps passés chez les Romains, on évaluait la puissance d'un roi par les portes des murailles qui protègent son territoire. Plus votre armée est forte, et plus vous pouvez vous permettre d'avoir plusieurs entrées dans la ville. En général, les grandes villes avaient deux portes. Donc, le roi avait une couronne avec deux étoiles. Pour dire que tu règnes sur la totalité de ton territoire, on te mettait sur ta couronne les étoiles qui correspondent aux portes. Parce que les portes détermine la délimitation de ton territoire. Mais j'ai lu dans Apocalypse 21 qu'il y a un royaume qui descendra d'auprès de Dieu qui s'appelle la Jérusalem céleste. Et on me dit que ce royaume a 12 portes. Et Marie, la couronne de la ville sur laquelle elle règne, on dit que cette ville a 12 portes. Donc j'ai compris que personne ne peut entrer dans la Jérusalem céleste s'il ne rencontre pas devant l'une quelconque de ses entrées Marie. Elle ne règne pas sur une partie de la Jérusalem, mais elle règne sur toute la Jérusalem qui vient d'en haut. Parce que sa couronne porte les 12 étoiles qui correspondent aux 12 portes. Si tu ne l'as pas connue sur la terre, ce n'est pas grave. Mais avant d'entrer, tu la connaîtras devant les portes du royaume. Dites à tous ceux qui ont prêché contre elle, ça ne fait rien. Mais quand vous allez arriver là-bas, elle vous fera la catéchèse avant d'entrer. Je n'ai pas dit que vous n'allez pas entrer, hein, mais elle vous fera la catéchèse. Parce que Dieu a voulu qu'en elle habite corporellement dans la chair toute la plénitude de la divinité. Dieu tout entier a habité dans un corps d'homme, lequel corps lui a été donné par Marie. Que Marie, femme bénie en toutes les femmes, soit le motif de votre joie, équipier du rosaire. Que vous ne rougissiez jamais d'attraper votre chapelet et de crier comme Élisabeth. Oui, Marie, tu es bénie entre toutes les femmes, aujourd'hui, demain et pour les siècles des siècles.
2: Le révérend père Raoul Mambo vient de nous proposer un enseignement sur
0: Marie, femme, bénie entre toutes les femmes.
2: Merci.
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0: Pour votre salut, il est 23h.

De la lettre aux Galates. Vous, frères, vous avez été appelés à la liberté. Mais que cette liberté ne soit pas un prétexte pour satisfaire votre égoïsme. Au contraire, mettez-vous par amour au service les uns des autres. Car toute la loi atteint sa perfection dans un seul commandement, et le voici : tu aimeras ton prochain comme toi-même. Si vous vous mordez et vous dévorez les uns les autres, prenez garde. Vous allez vous détruire les uns les autres. Je vous le dis, vivez sous la conduite de l'Esprit de Dieu. Alors, vous n'obéirez pas aux tendances égoïstes de la chair. Car voici ce que produit l'Esprit : amour, joie, paix, patience, bonté, bienveillance, foi, humilité et maîtrise de soi. Face à tout cela, il n'y a plus de loi qui tienne. Ceux qui sont au Christ Jésus ont crucifié en eux la chair, avec ses passions et ses tendances égoïstes. Puisque l'Esprit nous fait vivre, laissons-nous conduire par l'Esprit.

0: Prions. Laisse monter vers toi, Seigneur Dieu, le bruit de notre terre pour l'accueillir dans ton silence, et fais descendre sur nous ta paix. Par Jésus le Christ, notre Seigneur.
1: Amen.

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2: Au nom du Père et du Fils et du Saint-Esprit, Amen. Dieu d'amour, de justice et de paix, je te rends toute la gloire pour avoir inspiré cette merveilleuse émission à ton serviteur. Je te loue de ce que tu permets que tous les auditeurs comprennent l'origine de cette pléthore de confessions religieuses chrétiennes. Je te demande pardon pour ceux qui en sont à la base, mais aussi pour nous qui, dans nos églises, créons la division consciemment ou inconsciemment. Tous sont à la recherche de ta vérité unique. Fais-nous connaître cette vérité par Jésus-Christ, ton Fils, notre Seigneur et notre Dieu, et que l'Esprit Saint nous y conduise. Amen. Auditeurs, auditrices, fidèles que vous êtes, je vous salue très chaleureusement dans le nom de notre Seigneur Jésus-Christ. Pour tous ceux qui nous suivent pour la première fois, soyez bénis. Vous êtes à l'émission que vous ne trouverez nulle part ailleurs, dénommée Histoire de l'Église. Merci d'être des nôtres. À ce microphone, vous avez Philomène Kofi Diako. C'est sur la 104.8 FM, Radio Maria Côte d'Ivoire, toujours à votre service. Il y a quelque temps, nous avons entamé la saison 2 de l'histoire de notre Église qui part du 15e siècle au 20e siècle. Dans les chapitres qui ont précédé, nous avons dit comment sont nées les puissances européennes que nous connaissons. Dans le développement, nous avons dit également que certains pays comme la France, l'Angleterre et l'Espagne sont devenus souverains, puissants, riches et armés. La guerre de Cent Ans, qui s'est achevée en 1453, a permis à l'Angleterre et à la France d'être des royaumes bien délimités. En France, la guerre de Cent Ans est cette série de conflits qui a opposé la France à l'Angleterre. En France, sur autorisation du pape, le roi est habilité à désigner tous les évêques et les abbés du royaume. Bien que l'Angleterre fût encore un petit royaume, son roi Henri VIII détient toute autorité politique et religieuse en Europe. Grâce à l'union de Isabelle de Castille, appelée Isabelle Ière la catholique, qui régna de 1474 à 1504, et de Ferdinand d'Aragon, en plus de la prise de Grenade en 1492, jusqu'ici occupée par les Arabes, consolide l'unité espagnole. Parlons du renouveau des lettres, des arts et des sciences. Nous avons dit que la Renaissance n'était pas une rupture avec le Moyen-Âge, mais une redécouverte de l'Antiquité. Qu'en était-il au juste? Qu'est-ce qu'était la Renaissance? La Renaissance était cette rénovation culturelle qui se produisit en Europe au XVe siècle et au XVIe siècle dans les domaines littéraires et scientifique d'une part, et dans les domaines économiques et sociaux d'autre part, avec les grandes découvertes et la naissance d'un capitalisme moderne. Sur le plan littéraire, la Renaissance prolonge les recherches philosophiques et poétiques de Dante, Pétrarque et Boccace et prend son essor au XVe siècle avec l'afflux des manuscrits grecs et des érudits chassés de Byzance. La Renaissance fut facilitée par la découverte de l'imprimerie qui fit connaître les œuvres antiques. Elle s'épanouit d'abord en Italie, où elle eut pour protecteurs les papes Louis II et Léon X, qui commanditèrent les écrivains et les artistes. Grâce à ses compagnes d'Italie, la France manifeste le même dynamisme rénovateur. Plusieurs écrivains français s'efforcent d'enrichir la langue et prêchent l'imitation des Grecs, des Latins et des Italiens, tandis que s'élabore une morale humaniste issue à la fois de l'enthousiasme de Rabelais et du scepticisme de Montaigne. Sur le plan musical, la Renaissance se situe du XVe siècle au début du XVIIe siècle et correspond à l'âge d'or de la philophonie. Les musiciens anglais, italiens, bourguignons et franco-flamands s'expriment dans la messe, le motet, le madrigal et la chanson. Leur maître est Josquin des Prés, qui représente l'aboutissement d'un style et l'ouverture d'une période marquée par la réforme qui apportera de nouvelles formes, telles les psaumes, la chorale, ainsi que la prédominance de la chanson française. Cette perfection explique que les compositeurs se tournent vers de nouvelles voies à la fin du XVIe siècle en forgeant le style monodique qui aboutira à l'opéra en 1600.

Dans le renouveau des lettres, nous avons mentionné les humanistes qui mettaient l'homme et les valeurs humaines au-dessus de toute autre valeur. Malgré cette vision optimiste sur la société, l'anxiété devient de plus en plus profonde, à tel point que des chrétiens et certains princes réclament une réforme à travers l'organisation d'un concile. Malgré la tenue du 5e concile de Latran, Luther affiche ses 95 thèses contre les indulgences. Son action va totalement bouleverser l'Église, mais également la société allemande et partant plusieurs pays européens. Il sera suivi en Suisse par Zwingli dans la réforme, mais très vite, les deux hommes s'opposent compte tenu des divergences de points de vue concernant l'Eucharistie et les sacrements. Un autre personnage ayant marqué la réforme est Jean Calvin. Contrairement à la plupart des réformateurs qui étaient des prêtres, Calvin, français d'origine, avait fait des études littéraires et juridiques. Par la suite, il devient théologien et s'installe à Bâle en Suisse. Après un premier et court séjour à Genève, il passe 3 années à Strasbourg à s'occuper des réfugiés français. Il retourne à Genève où il meurt en 1564. En l'an 1559, Théodore de Bèze fonde l'Académie de Genève qui va contribuer fortement au rayonnement de la réforme calviniste. En accueillant des étudiants étrangers, Calvin a donné à la réforme une image universelle et une autorité. Que devient l'Europe après la réforme au plan religieux? Désormais, c'est l'Europe des confessions religieuses. Au cours du XVIe siècle, la chrétienté éclate en de multiples églises. Une nouvelle géographie religieuse se met en place, mais ses contours ne se fixeront définitivement qu'au XVIIe siècle, à la fin de la guerre de 30 ans, en 1648. Qu'est-ce que la guerre de 30 ans? Il s'agit de ce grand conflit religieux et politique qui ravagea l'Europe et surtout le Saint-Empire. Elle eut pour cause essentielle l'antagonisme des protestants et des catholiques et les inquiétudes nées en Europe des ambitions de la Maison d'Autriche. C'est en Bohême que la lutte éclata à la suite de la défenestration de Prague. Cela en 1618. La guerre de 30 ans se divise en 4 périodes. La période palatine, de 1618 à 1623. La période danoise, de 1625 à 1629. La période suédoise, de 1630 à 1635, et enfin la période française de 1635 à 1648. L'Allemagne sortit ruinée et dévastée par cette guerre de 30 ans.

Parlons à présent de l'Allemagne et de l'Europe du Nord. L'empereur Charles Quint conserve longtemps l'espoir de refaire l'unité religieuse de l'Empire. Il envisage successivement et parfois en même temps la réunion d'un concile général, les discussions amiables et la lutte armée. Prince catholique et prince favorable à la réforme s'organisent en ligue concurrente prête à la guerre civile. La diète de Spire de 1526 avait laissé aux princes la liberté de réforme dans leur domaine. Une nouvelle diète de Spire en 1529 retire cette concession. Alors, les princes qui ont choisi la réforme protestent solennellement, d'où le nom de protestants, qui servira désormais de dénominatif général aux réformés séparés de Rome. En 1530, Charles Quint veut régler la question religieuse par la persuasion de la diète d'Augsbourg. Il demande que les différents partis présentent leur doctrine. Mélenchon, au nom des partisans de Luther, compose un mémoire qui, sous le nom de Confession d'Augsbourg, demeure la référence de tous les luthériens encore aujourd'hui. Mélenchon se montre modéré, s'efforçant de ne pas aborder de front les questions les plus litigieuses. L'expansion luthérienne continue. Il lui faut lutter contre les déviations comme celle des anabaptistes de Münster en 1535 qui ont voulu établir un royaume du Christ fondé sur l'Apocalypse où l'on pratique le communisme et la polygamie. Guerre civile, colloque, début du Concile de Trente, rien ne parvient à ramener la paix et l'unité religieuse. Aussi, en 1555, la paix religieuse d'Augsbourg prend acte de la division confessionnelle de l'Allemagne. Les princes seuls ont la liberté de choisir leur confession. Les sujets doivent suivre le choix de leur prince ou s'exiler. Les souverains scandinaves, la Suède en 1527, le Danemark et la Norvège en 1537, optent pour le luthéranisme. Le peuple, peu concerné, ne voit guère de changement puisque dans leur majorité, les anciens usages sont conservés. Que se passe-t-il dans les îles britanniques? Une affaire matrimoniale est à l'origine du conflit entre le royaume d'Angleterre et la papauté. Le roi Henri VIII, n'ayant pu obtenir du pape l'annulation de son mariage avec Catherine d'Aragon, dont il n'a qu'une fille, l'exige du clergé anglais et se proclame chef de l'Église d'Angleterre en 1534. Cela faisait acte de suprématie. Ceux qui veulent rester fidèles à Rome, comme Thomas More, l'évêque Fischer et bien d'autres, sont exécutés. Cependant, Henri VIII garde l'essentiel de la foi catholique, cela dans les six articles de 1539. À la faveur de la minorité du jeune roi Édouard VI, les idées calvinistes s'insinuent dans le Book of Common Prayer, c'est-à-dire le livre de la prière publique.
Cela, c'est en 1549. Et dans les 42 articles, en 1552. Marie Tudor, la fille de Henri VIII et de Catherine d'Aragon, devenue reine, rétablit le catholicisme, procédant à plus de 200 exécutions qui lui valent le surnom de Marie la Sanglante. Élisabeth Ier fonde définitivement

anglicane. L'anglicanisme se présente comme un compromis, une théologie très proche du calvinisme, voisine avec le maintien des formes traditionnelles, épiscopat, vêtements liturgiques, etc. Catholiques et dissidents protestants sont impitoyablement poursuivis. L'Écosse adopte le calvinisme. L'Église réformée écossaise reçoit son statut officiel en 1560. Son principal organisateur est John Knox, qui a fait plusieurs séjours à Genève auprès de Calvin. L'Irlande refuse fermement la réforme que l'Angleterre veut lui imposer.

En France, la politique des rois oscille. Les avantages du concordat de Bologne les incitent à la fidélité romaine. Après l'affaire des placards, la répression se fait de plus en plus dure contre les hérétiques. Les Vaudois de province qui ont rallié la réforme sont massacrés en 1545 au nombre de 3000. Des églises réformées sont dressées dans plusieurs villes de France. Le synode de Paris, réuni en 1559, les représentants d'une cinquantaine d'églises. Ils rédigent la discipline et la confession de foi des églises réformées de France. Le synode de Rochelle, en 1571, revise et confirme solennellement ces textes constitutifs. Cependant, les réformés, qu'on appelle les Huguenots, constituent un parti politique qui veut défendre par les armes ses libertés. Huguenot, d'un mot allemand signifiant confédéré, appliqué aux Genevois en lutte contre le duc de Savoie. Dans une volonté de conciliation, la régente Catherine de Médicis et le chancelier Michel de l'Hôpital accordent quelques libertés aux Huguenots. Cependant, le massacre des réformés de Oissy en 1562 marque le début des guerres de religion qui vont durer jusqu'en 1598.

0: mène à faire cette réflexion-ci. Parfois, nous posons de petits actes, espérant être sans conséquences graves. C'est ce qui est arrivé à l'Église. Nous voyons comment une petite étincelle peut provoquer un grand incendie. Faisons donc très attention à nos actes, à nos gestes, à nos paroles, dans nos groupes, dans nos familles, dans notre entourage. Mais avant de vous dire au revoir, je voudrais que vous fassiez la différence entre Martin Luther, le réformateur, et Martin Luther King, le pasteur américain, dont l'action pacifique a visé à l'intégration des Noirs. Il fut assassiné à Memphis en 1968. Merci, auditeurs et auditrices, de nous avoir suivis. Que la Sainte Vierge vous couvre de son manteau virginal. À mardi prochain.
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0: Pour votre salut, il est 0h. 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
3: Au nom du Père, et du Fils, et du Saint-Esprit. Amen. Je crois en Dieu le Père Tout-Puissant, Créateur du ciel et de la terre, et en Jésus-Christ, son Fils unique, notre Seigneur, qui a été conçu du Saint-Esprit, est né de la Vierge Marie, a souffert sous Ponce Pilate, a été crucifié, est mort et a été enseveli, est descendu aux